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1: Avant même les inscriptions, avant même les chroniques, avant même le mot arabe, il y a le désert. Un désert qui n'est pas vide, mais c'est vrai, qui est difficile à lire et à comprendre. Nous sommes au deuxième millénaire avant notre ère. Les puissances du Proche-Orient de l'époque bâtissent des villes, et dans la péninsule arabique, rien de tel. Pas de palais monumentaux, pas d'archives royales, seulement des traces fragmentaires de populations, des campements saisonniers, des foyers, quelques tombes isolées, des outils en pierre, quelques fragments de céramique. Tout cela est très mystérieux. Les archéologues travaillent presque en silence pour reconstituer aujourd'hui ces modes de vie à partir de ces indices qui sont tout à fait minuscules. Les ossements que l'on a retrouvés révèlent la présence de chèvres, de moutons. Les structures légères indiquent des habitats temporaires. Tout suggère une économie pastorale fondée sur un élément intrinsèque profond du monde arabe, la mobilité. Ces populations, à l'époque, ne construisent pas pour durer dans la pierre. Elles durent par le mouvement. Elles suivent les pluies, elles connaissent les ouèdes, elles exploitent de vastes territoires sans enclos, sans fermeture. Elles sont libres et à ce stade, aucune source écrite ne les nomme. Elles existent en marge des mondes lettrés. Alors, leur histoire est matérielle, mais elle n'est pas encore documentaire. Pourtant, elle forme déjà un ensemble humain cohérent, adapté à un environnement exigeant, c'est le désert. Comprendre cette première étape, cette toute première étape est essentielle. Avant d'être désignées par les empires, ces populations vivent selon leur propre logique, libres, mobiles, elles ne sont ni barbares, ni invisibles, non, elles sont simplement extérieures au regard des scribes de l'époque qui prennent des notes, qui essayent de comprendre, et ils réalisent que l'histoire commence ici, dans cet immense espace désert traversé par des populations mystérieuses. Vivre dans la péninsule arabique au deuxième millénaire avant notre ère, ce n'est pas s'installer derrière des murailles. C'est apprendre à se déplacer, voyager. Le paysage impose sa loi, la géographie domine. Les pluies sont très rares, les pâturages apparaissent puis disparaissent. L'eau décide du calendrier. Les groupements humains de ceux que l'on n'appelle pas encore les Arabes. Mais ces groupements vont développer une économie du mouvement. Leur richesse principale, finalement, c'est le troupeau. Chèvres et moutons fournissent le lait, la viande, les peaux. La survie dépend de la capacité à conduire ces bêtes vers des zones qui sont temporairement fertiles. On ne part pas au hasard, pas du tout. Les itinéraires sont connus, les puits sont repérés, les alliances avec d'autres groupes

permettent l'accès à certains territoires. Et cette mobilité saisonnière n'est pas un désordre. Ah non, non, elle est organisation. Le chef ne possède pas un trône, il possède une autorité morale fondée sur la confiance. Il doit protéger les siens, arbitrer les conflits, maintenir l'unité du groupe. Son pouvoir disparaît s'il échoue. La parenté constitue l'ossature de cette société en devenir. Les liens du sang assurent la cohésion humaine et la mémoire est orale. Les généalogies, les accords, les récits fondateurs sont transmis de génération en génération, du père à l'enfant, de la mère à l'enfant, tout cela sans être gravé dans la pierre. Et cette absence d'écriture ne signifie pas une absence de culture, loin de là. Elle signifie que la culture repose sur la parole. Les empires voisins sont fondés sur les villes, sur les archives, sur les scribes qui recensent, qui écrivent et qui perçoivent ces populations finalement comme insaisissables, ces populations qui maîtrisent la langue orale, qui maîtrisent la mémoire et aussi leur environnement. Elles savent que se disperser et se rassembler. Il y a une corrélation entre la dispersion des peuples du désert et le rassemblement, comme s'il y avait une transformation permanente sous le climat que l'on sait difficile, ô combien difficile, dans cette immensité qu'est la péninsule arabique. Au nord et à l'est de cette péninsule arabique, les royaumes mésopotamiens s'étendent et s'affirment. Assur, puis Ninive, organisent des territoires agricoles, lèvent des armées, tiennent des archives. Leur puissance repose sur la sédentarité des villes fortifiées, des champs irrigués et des impôts déjà à l'époque qui sont prélevés régulièrement. Mais ces États ne vivent pas isolés, à leur marge s'étendent cette région incertaine, faite de steppes et de déserts où circulent des populations dont nous avons parlé. Cette zone de contact devient progressivement un espace stratégique. Les pasteurs ne pénètrent pas toujours en territoire cultivé par les grands empires, mais c'est vrai qu'ils s'en approchent. Ils échangent du bétail contre des céréales, parfois des objets manufacturés de l'époque. Les royaumes, de leur côté, observent tous ces mouvements. Les campagnes militaires assyriennes du 9e siècle avant notre ère témoignent d'expéditions, oui, militaires dans ces régions périphériques. Pas dans le désert, mais juste à côté, à la frontière, dirons-nous. Les inscriptions évoquent quelques affrontements en zone aride, loin des centres urbains. Ce qui intéresse les empires, c'est pas tellement la conquête en tant que soi, c'est plutôt le contrôle de ces marges frontalières. Ces populations mobiles connaissent bien les routes, traversent les steppes. Elles peuvent faciliter ou perturber la circulation. Et ça, les scribes commencent à s'en inquiéter. Ils l'enregistrent, ils l'écrivent dans les annales des royaumes et on commence à comprendre que ces acteurs qui sont mentionnés ainsi, ils sont insoumis et parfois même révoltés. C'est-à-dire qu'on ne peut pas leur demander de faire quelque chose plutôt que quelque chose d'autre. L'histoire finalement commence à s'écrire à quelques mots. Enfin, ce sont vraiment des phrases, des choses qui sont extrêmement diluées avec un mot qui arrive, qui est assez étrange, qui est arabou. C'est pas le mot arabe, c'est arabou. Les groupes du désert entrent dans le champ administratif des puissances voisines avec ce mot arabou. Ils ne forment pas encore une unité politique identifiable, mais ils constituent déjà une réalité stratégique. Nous sommes désormais au 9e siècle avant notre ère. Les armées assyriennes parcourent les marches frontalières que nous évoquions et elles commencent à affronter des royaumes établis, mais aussi des groupes mobiles. Et c'est dans ce contexte que surgissent, dans les inscriptions officielles, cette fois-ci c'est vraiment établi, le mot arabe. On le lit dans les annales de Salmanazar III, puis dans les textes qui ont été laissés par Tigla-Phalazar ainsi que Sargon.
le mot arabou.

Au milieu des récits de campagnes militaires, les listes des tribus qui sont établies à l'époque, on peut lire Arabou. Il désigne donc ces groupes situés dans des régions désertiques, on est bien sur le sud et l'est de la Syrie, sur la péninsule arabique, et pour la première fois, ces populations reçoivent un nom dans les archives impériales. Et il faut mesurer la portée de cet instant. Être nommé, c'est entrer dans l'histoire écrite. Mais le terme ne correspond pas encore à une nation. Hein. Ah non, on ne parle pas encore du monde arabe, c'est pas un état. Il s'agit d'une catégorie utilisée par les scribes assyriens pour identifier ces populations mobiles distinctes des villes. Les textes mentionnent parfois des chefs, parfois des reines, mais on n'est pas très sûr. En tout cas, on a la présomption que ces groupes possèdent des structures internes, reconnues. Ils ne forment pas une entité politique, mais tout de même, les Arabous sont le reflet d'une existence à la marge des grands empires. Et ces mêmes grands empires classent, analysent, regroupe et commence tout doucement à décrire une entité cohérente. L'histoire des Arabes, au sens documentaire du terme, commence ainsi par une désignation extérieure inscrite dans la pierre, gravée dans la pierre des palais assyriens. Ce mot survivra aux souverains qui l'ont gravé, mais à ce stade, pas de précipitation. Il reste un terme administratif lié à des campagnes militaires et aux frontières mouvantes des grands empires. À mesure que les inscriptions assyriennes se multiplient au 9e puis 8e siècle avant notre ère, le terme arabou revient avec une régularité frappante, on pourrait presque dire usuelle. Il n'apparaît pas comme le nom d'un royaume structuré, ni comme une capitale identifiée, mais on va dire que ça fonctionne autrement. Les scribes ont pris l'habitude de désigner ces populations installées en zone désertique, sur la Syrie, la Mésopotamie, la péninsule arabique. Les textes évoquent des expéditions punitives, bah, quand même, hein, parce que c'est vrai que ces tribus ne se laissent pas dicter leur vie. Parfois, il y a des rapports de force, on parle même de chefs arabous. Bon, vous comprenez arabe, bien évidemment. De chefs qui sont capturés. Et puis on discute, et puis on s'entretient, et... Et on relâche le chef. Quelques décennies plus tard, des groupes semblent même en position de résistance. Ils ne se laissent pas faire, ces Arabous. Et cela révèle une dimension particulière de ces sociétés de l'époque. Elles ne sont pas fixées. Ce point est vraiment absolument essentiel. Elles ne sont pas fixées en des lieux précis. Donc on ne peut pas les assiéger. Et quand on est un empire, durant cette lointaine période, bah c'est un vrai problème militaire. Et comment faire pour combattre ces gens, ces Arabous, s'ils n'ont pas de ville? Où est-ce qu'on peut les encercler? Dans le désert? Non, parce que eux connaissent le désert. Et très vite, la force de ces populations réside dans la dispersion. Lorsqu'une armée approche, les Arabous se déplacent. Et lorsque l'armée se retire, ils réapparaissent. Et ça, pour l'Empire, c'est un vrai problème. La mobilité est un défi permanent. Et les Arabous deviennent alors une catégorie stratégique. C'est intéressant. Nous avions tout à l'heure des populations. Maintenant, on se rend compte que à ces populations qui vivent dans le désert, on associe maintenant, du côté des scribes et des empires, une capacité stratégique qui permet d'identifier potentiellement un rival, voire un adversaire qui est mobile, capable de se reconstituer rapidement, qui est familier des espaces arides et que les troupes assyriennes finalement connaissent très mal. Les inscriptions que l'on peut lire, que l'on retrouve, mentionnent des figures dirigeantes, des chefs qui ont des capacités d'organisation. Et encore une fois, on n'est pas dans un état, hein. On est vraiment sur quelque chose de fluide et c'est quelque chose aussi qui va commencer à germer dans l'idée de ces grandes puissances, c'est qu'il y a une véritable

entité qui est en train de, non pas de naître, parce que c'était ces peuples bien antérieurs, mais qui est en train de s'affirmer sous leurs yeux ébahis. Voilà, maintenant les choses sont dites, ces populations arabou, on les connaît, l'espace est stratégique, elles vivent dans des zones intermédiaires, on le sait, c'est de la Syrie, c'est de la péninsule arabique, ils ont des stratégies, ils contrôlent les passages, ils ont les itinéraires, ils relient les oasis, ils savent où sont les points d'eau. Bon, voilà, on a affaire maintenant à une entité qui est vraiment structurée. Et pour des empires fondés sur la stabilité urbaine, maintenant il va falloir commencer à réfléchir différemment. On ne peut plus faire semblant, on ne peut plus dire « Ah, ce sont des gens qui vivent dans le désert, on ne sait pas trop ce qu'ils font. » Non, non, non, non, non. Là, vraiment, il faut commencer à travailler avec ou travailler contre, hein, parce que tous les empires ont des ambitions de rayonnement géopolitique. Et oui, déjà à l'époque. Donc voilà, maintenant, il faut travailler ensemble. Et c'est très paradoxal, c'est quand on relit cette histoire très profonde de la mémoire du peuple arabe, de ses populations arabe, c'est incroyable que par exemple le chameau est déjà là, parce que il est perçu par les empires comme étant l'animal de référence, c'est un symbole de ces sociétés. C'est incroyable, c'est-à-dire que le ressenti, l'analyse, la perception est dominée par les vaisseaux du désert, on les appellera comme ça plus tard, hein, les chameaux, les dromadaires, parce que aussi le dromadaire, tout cela, ça peut vivre à la fois dans le monde arabe et aussi dans le monde asiatique. Mais donc ces chameaux permettent des déplacements rapides sur de longues distances, et ça les empires sont absolument pas habitués. Ils rendent possible le transport de marchandises à travers des zones, et encore une fois, des zones qui sont contrôlées par des armées régulières. Mais les chameaux, les chameliers, les arabous qui les dirigent, ces caravanes, ils connaissent le terrain, ils se faufilent, ils passent, ils évitent. Et les rois assyriens doivent commencer à se demander, mais comment faire pour soumettre ces gens? Comment intégrer ces arabous dans leur propre système? Et là, petit à petit, les années passant, la considération de facto qu'il faut faire des populations arabes, on en vient aux militaires, hein, parce que c'est plus seulement économique, ils font du business, ils achètent, ils vendent, c'est plus seulement stratégique, ils apparaissent, ils disparaissent. Non, non, il y a un moment donné, le désert n'est plus vide. Le désert, il est occupé, il est traversé, il est contrôlé, il est négocié. Les arabous sont maintenant des vrais médiateurs, ce sont, on va dire, des interlocuteurs. Ils relient les marges de ces grands empires, ils en sont des liens humains, économiques, et bientôt, bientôt, ils en seront des liens politiques. Alors, politique, politique, n'allons pas trop vite, hein. On est quand même au 8e siècle avant notre ère. Ça y est, le terme arabou maintenant fait vraiment partie des archives assyriennes. C'est inscrit dans les annales royales, dans les listes de tribus, etc. Donc voilà, on peut dire qu'on est vraiment aujourd'hui dans quelque chose qui est tout à fait établi. Et l'histoire nous montre quelque chose qui est tout à fait passionnant. C'est que désormais, ce mot arabou va circuler avant même que n'apparaisse la notion de construction politique durable, c'est-à-dire que les Arabes ont d'abord vécu en tant qu'entité humaine, ça c'est une chose, mais la perception de l'extérieur est finalement cette perception qui a donné la première cohérence de populations liées les unes aux autres, de tribus qui formaient un ensemble, et que cet ensemble, ça c'est un point qui est aussi absolument essentiel, c'est la compréhension tout de suite, comme quoi les empires de l'époque aussi n'étaient pas idiots, hein, sachant que on n'est pas là pour distribuer les bonnes et les mauvaises cartes, mais quand même, les gens ont compris qu'il se passait quelque chose, et que ce quelque chose, il était profond, et que ces populations allaient jouer un rôle central. Lorsque les siècles suivants verront émerger les royaumes arabes, structurés, solide, résistant. Le terme ne sera plus nouveau. Il aura déjà une histoire arabe. Et on comprendra mieux cette étape essentielle. L'identité ne naît pas d'un seul événement. Elle se forme lentement, au fil des siècles, à partir des désignations, des regards intérieurs, des prises.

de conscience humaine qui ont vécu des années dans ce sable, dans cette immensité. Au 8e siècle avant notre ère, les Arabous existent. C'est une entité humaine. L'histoire a commencé d'un simple mot gravé dans la pierre par ce peuple venu du désert.

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1: Bienvenue à toutes et à tous. Si vous venez de nous rejoindre sur les ondes de Médias pour ce nouveau numéro de Matin Week-end, Selma avec vous au micro. Et je suis évidemment ravie de vous accompagner sur nos ondes en ce samedi matin. Et restez avec nous dans quelques minutes, notre sommaire du jour. Mais avant ça, nous allons écouter Gideon de Body Image.

Et tout de suite, dans le sommaire de ce numéro de matin, week-end, en première partie des émissions, nous allons vous parler de ces aliments qui aident à l'hydratation. En deuxième partie d'émission, eh bien, ce sera consacré à la chute des cheveux. C'est vrai que c'est un problème dont beaucoup de gens parlent, notamment sur les réseaux sociaux. Et nous allons vous parler des raisons dermatologiques autour de ces chutes capillaires. Et enfin, en troisième et dernière partie d'émission, on va vous parler de ces boissons à éviter en période de grande chaleur. Voilà donc pour le sommaire du jour. Restez avec nous surtout dans quelques minutes, notre premier sujet. Mais avant ça, nous allons laisser place à Ray, Worth It.

Et tout de suite, ce numéro de Matin Famille continue avec notre premier sujet du jour qui sera consacré à ces aliments qui aident à rester bien hydraté. En effet, lorsque les températures grimpent, il est essentiel de boire suffisamment d'eau, ça on le sait tous. Mais saviez-vous que certains aliments peuvent également contribuer à votre hydratation quotidienne ? Riches en eau, en vitamines et en minéraux, ils permettent de compléter vos apports hydriques tout en apportant de nombreux bienfaits pour l'organisme. Alors justement, pourquoi miser sur les aliments riches en eau ? En moyenne, près de 20 à 30% de nos besoins quotidiens en eau proviennent de notre alimentation, les fruits, les légumes, mais aussi certaines préparations comme les soupes froides ou encore les yaourts participent à maintenir un bon niveau d'hydratation, particulièrement en été ou après un effort physique. Ainsi, assez de suspense, voici les meilleurs aliments pour faire le plein d'eau. Et d'abord, le concombre. Composé de 80% d'eau, le concombre est l'un des aliments les plus hydratants, léger et rafraîchissant. Il se déguste aussi bien en salade, en bâtonnet ou encore en eau aromatisée maison. La pastèque également est une excellente source d'hydratation. Avec plus de 90% d'eau, la pastèque est le fruit star des journées chaudes. Elle apporte également de la vitamine C, de la vitamine A et des antioxydants comme le lycopène. Vous avez également le melon pour vous aider à vous hydrater. Peu calorique et très riche en eau, le melon contient aussi du potassium, un minéral essentiel pour compenser les pertes liées à la transpiration.

Les tomates, de leur côté, renferment environ 94% d'eau. Elles sont également une excellente source de vitamines et d'antioxydants. En salade, en gazpacho ou simplement assaisonnées d'un filet d'huile d'olive, elles constituent un allié de choix, notamment si vous voulez voilà, tout simplement les mettre en salade. Alors c'est un petit peu hors saison, mais les fraises sont également parfaites pour l'hydratation, composées d'environ 90% d'eau. Les fraises apportent en plus de la vitamine C, des fibres et des composés antioxydants. Il y a également les agrumes qui sont très riches en eau, orange, pamplemousse ou clémentine. Elles sont riches en eau tout en fournissant de la vitamine C. Elles permettent de se rafraîchir tout en soutenant le système immunitaire. La laitue, avec plus de 95% d'eau, la laitue est idéale pour composer des repas légers et hydratants. D'autres salades, comme notamment la romaine ou la feuille de chêne, offrent des bénéfices similaires. Les yaourts nature sont également une très bonne source d'eau, même s'ils ne sont pas des fruits ou des légumes. Les yaourts sont composés en grande partie d'eau. Ils fournissent aussi du calcium, des protéines et des probiotiques bénéfiques pour la microbiote intestinale. Et on précise d'ailleurs, encore une fois, c'est des yaourts nature. Et voici quelques astuces pour mieux s'hydrater. Tout d'abord, commencez vos repas par une salade ou une soupe froide. Gardez toujours des fruits découpés au réfrigérateur pour une collation rafraîchissante. Préparez des smoothies ou des eaux infusées avec des fruits et herbes aromatiques. Ou bien alternez entre eau, tisane glacée sans sucre et aliments riches en eau tout au long de la journée. Il faut préciser cependant que même si ces aliments participent à l'hydratation, ils ne remplacent pas l'eau potable. En période de forte chaleur ou lors d'une activité physique, il est important de boire régulièrement sans attendre d'avoir soif. Associer une bonne hydratation à une alimentation riche en fruits et légumes est la meilleure façon d'aider son organisme à faire face aux températures estivales. C'était donc notre sujet consacré à ces aliments qui aident à l'hydratation. Et on précise encore une fois que même si ces aliments aident, il faut quand même régulièrement boire de l'eau pendant les périodes de chaleur. Plus de 2 litres par jour de préférence. Et restez avec nous, surtout sur les ondes de Média. Tout de suite, nous continuons en musique avec Haim, Everybody's Trying to Figure Me Out, suivi par Robin Schulz, Arizona.

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Matin Week-end continue toujours sur les ondes de Médias et restez avec nous surtout dans quelques instants. Nous serons en compagnie de Dr Slaoui, dermatologue, avec qui nous allons parler d'un sujet qui préoccupe beaucoup de monde, notamment sur les réseaux sociaux, c'est la chute des cheveux chez les femmes. On vous en parlera en détail dans quelques minutes, juste après Rosier, Too Sweet.

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1: Bienvenue si vous venez de nous rejoindre sur les ondes de Média. Notre invité aujourd'hui est Dr Slaoui, dermatologue, avec qui nous allons parler d'un sujet qui est très prévalent en ce moment, notamment sur les réseaux sociaux, c'est la chute de cheveux. Dr Slaoui, bonjour, comment allez-vous ?
2: Bonjour, très bien, merci pour l'invitation. C'est un sujet que j'adore.
1: Oui.
2: Donc on va bien se régaler aujourd'hui.
1: Exactement, et nous sommes ravis de vous avoir avec nous aujourd'hui pour parler donc de ce sujet. Alors tout d'abord, quelles sont les causes dermatologiques d'une chute de cheveux ?
2: Ça peut avoir plusieurs causes. Certaines sont passagères et d'autres nécessitent une prise en charge médicale. Les plus fréquentes, je dirais le stress, les carences en vitamines, en minéraux, les changements hormonaux, par exemple après un accouchement ou à la ménopause pour la femme, bien sûr. Certains traitements, la chimiothérapie, on sait que ça peut donner vraiment une chute très importante, les antidépresseurs, les traitements très restrictifs. On voit de nos jours les femmes qui font des régimes drastiques, oui, sans rééquilibrage alimentaire, mais juste sans suivi médical, et ça peut causer aussi des pertes de cheveux. Et les traitements de perte de poids, les injections que les femmes actuellement font beaucoup, peuvent aussi être responsables de chutes. Et bien sûr, les maladies du cuir chevelu, comme la dermatite séborrhéique, le psoriasis, là, on s'en rend compte parce que le cuir chevelu est rouge, il y a des démangeaisons, il y a des squames, on s'en rend compte. Et bien sûr, la cause la plus importante de la chute chronique, c'est l'alopécie androgénétique, qui est liée aux hormones et à la génétique. Et c'est une cause très, très fréquente de nos jours. Et on la trouve assez tôt. On la voyait avant, vers l'âge de la quarantaine. Là, ça démarre à 16 ans.
1: Oui. Ah oui, donc vraiment de plus en plus jeune.
2: De plus en plus jeune. Et le cuir chevelu, c'est un vrai reflet de l'état général. C'est-à-dire, quand quelque chose ne va pas à l'intérieur, ça se reflète sur les cheveux ou sur la peau.
1: Et justement, quand est-ce qu'une chute de cheveux est normale ? Parce qu'il y a des chutes de cheveux qui peuvent, entre guillemets, être normales. Et quand est-ce qu'il faut commencer à s'inquiéter ? Quand est-ce qu'il faut penser à voir un professionnel de la santé ?
2: Alors, souvent on dit quand ça dépasse 100 cheveux, il faut s'inquiéter, mais c'est difficile de quantifier ces 100 cheveux. Donc, il faut commencer à s'inquiéter lorsque la chute devient importante et ça dure des semaines. En général, quand ça dépasse 6 mois, c'est l'alarme, il faut consulter. Quand il y a une diminution de la densité du cheveu, quand les cheveux deviennent plus fins, plus fragiles, quand il y a des zones clairsemées ou des plaques au niveau du cheveu, quand l'arrêt élargi, ou quand le cuir chevelu est anormal, c'est-à-dire j'ai des démangeaisons, des douleurs du cuir chevelu, des squames, des rougeurs. Donc là, il faut se dire, il y a une maladie du cuir chevelu, il faut traiter pour arrêter cette chute.
1: Et justement, est-ce que c'est possible de stopper cette chute de cheveux ?
2: Dans beaucoup de cas, on peut la stopper et là, il faut vraiment agir tôt. Plus on est rapide, mieux c'est. Donc aujourd'hui, on dispose de plusieurs solutions. Déjà, il faut améliorer l'hygiène de vie, c'est-à-dire un sommeil de 8 heures, ne pas dépasser minuit pour dormir, parce qu'il faut vraiment respecter ce cycle nictéméral. Du sport deux fois par jour, deux fois par semaine pour oxygéner le follicule pileux. Une alimentation qui est riche en protéines, parce qu'on sait que le cheveu, c'est une protéine. La kératine, c'est une protéine. Donc, il faut une alimentation.

0: Elles sont riches en protéines, en vitamines, en minéraux et pauvres en sucre et en lait. Parce qu'on sait que le lait contient des hormones et les chutes hormonales sont liées à cette alimentation. Mmh. Il faut également traiter les problèmes du cuir chevelu s'ils existent. Et on donne des traitements médicaux adaptés. Par exemple, quand il y a l'alopécie androgénétique, on traite avec la néoxidyl, la finastérite, c'est des traitements médicaux spécifiques. Et en médecine esthétique, il y a plusieurs techniques. Il y a beaucoup de nouveautés dans ce domaine parce que c'est un domaine qui est vraiment... en croissance, il y a beaucoup de chutes, beaucoup de personnes se plaignent de ça. Donc, il y a beaucoup de recherches et beaucoup de nouveaux traitements. Je citerai le microneedling aux exosomes. Mm-hmm. Les exosomes, c'est des messagers qui vont réparer ces dommages cellulaires. Il y a actuellement l'anti-DHT, cette hormone qui est responsable de la miniaturisation de cheveux. On peut la traiter avec des injections ou avec de la voie orale. Il y a également, je citerai les injections de cellules souches. Ça, c'est le dernier né dans les nouveautés du cuir chevelu, c'est des cellules souches autologues qu'on prend de la personne, on les extrait du cuir chevelu de la personne elle-même et on les injecte pour reprogrammer la cellule du follicule pileux pour qu'elle soit en bonne santé, pour qu'elle soit rajeunie, et bien sûr les traitements régénérants comme les polynucléotides. Donc toute une panoplie, tout un protocole qu'on personnalise selon chaque personne, selon la cause de la chute de chaque personne. Mm. Donc, il faut éviter l'automédication.
1: Oui.
0: Pour poser un diagnostic qui est précis, surtout quand la chute dure pour quelques semaines. Donc là, il faut s'alarmer et traiter un diagnostic précis pour avoir un traitement efficace.
1: Mm, exactement. Et justement, quel conseil vous donneriez aux personnes qui constatent une chute de cheveux et qui veulent y remédier au plus vite, pour faire de la prévention, on va dire?
0: Donc déjà, il ne faut pas paniquer parce qu'on a dit que le stress est une cause aussi de chute.
1: Exactement.
0: Mais non plus ne pas banaliser une chute persistante. Donc je conseille d'avoir une bonne hygiène de vie, c'est-à-dire une alimentation équilibrée, riche en protéines, fer, vitamines et minéraux en général. Éviter les traitements agressifs, ça aussi c'est un point qui est très important. On voit beaucoup de jeunes qui font beaucoup de protéines, beaucoup de kératine. C'est des produits qui contiennent de l'alcool. L'alcool avec la chaleur de la plaque, ça va casser le cheveu, c'est-à-dire au bout de la troisième, quatrième, cinquième pose de kératine, ils vont voir que les cheveux deviennent cassants, fins, très fragiles. Il faut avoir une routine de cheveux qui est adaptée. Gérer son stress, bien dormir, éviter les régimes drastiques, ça aussi c'est un problème qui est très courant. Et surtout de consulter tôt, car comme on a dit tout à l'heure, plus on agit rapidement, meilleurs seront les résultats. Et une bonne chevelure apporte bien plus qu'un résultat esthétique. Les femmes le ressentent. Mmh. Elles redonnent confiance et assurance au quotidien. Donc, il ne faut pas banaliser cette chute de cheveux.
1: Eh bien, merci beaucoup, Dr. Widat Slaoui, d'avoir répondu à nos questions. Je rappelle que vous êtes dermatologue. Et merci pour toutes ces informations sur ce sujet qui est extrêmement... dont beaucoup, beaucoup de gens parlent sur les réseaux sociaux en ce moment. C'est la chute des cheveux. Merci encore, en vous souhaitant un très bon week-end.
0: Merci, merci à vous. À très bientôt.
1: À très bientôt, bonne journée. Au revoir.

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Mark Morrison, Return of the Mac. D'ailleurs, Matin Weekend revient dans quelques minutes. Nous allons passer à notre troisième et dernier sujet du jour qui sera consacré aujourd'hui à ces boissons à éviter durant des périodes de grande chaleur. Souvenez-vous, en première partie d'émission, nous vous parlions de ces aliments à consommer en période de grande chaleur. Et là, on va aller dans le sens contraire avec ces boissons qu'il ne faut surtout pas boire quand il fait très chaud. C'est dans quelques minutes. Restez avec nous, surtout sur les ondes de Médias. Tout de suite, nous allons continuer en musique avec Robin Schulz, Arizona.

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1: Matin Week-end continue toujours sur les ondes de Média. Selma avec vous au micro, accompagné maintenant notre réalisateur Youssef. Et restez avec nous dans quelques instants. Nous allons passer à notre troisième et dernier sujet du jour qui sera consacré eh bien, à ces boissons à éviter en période de grande chaleur. C'est dans quelques minutes, ce sera juste après Benny Benassi, California Dreaming.

restez à l'écoute. Tout de suite, on va passer à notre dernier sujet du jour qui est sur, eh bien, comme on le disait, ces boissons à ne surtout pas consommer durant les périodes de grande chaleur. En effet, lorsqu'il fait très chaud, le premier réflexe est souvent de boire davantage, c'est normal. Pourtant, toutes les boissons ne sont pas aussi désaltérantes qu'elles en ont l'air. Certaines peuvent même favoriser la déshydratation ou apporter une sensation de soif plus importante. Voici quelques boissons à limiter lorsque les températures grimpent, ainsi que quelques alternatives plus adaptées. On va commencer par les boissons très sucrées. Les boissons gazeuses sucrées sont souvent appréciées bien fraîches, mais leur forte teneur en sucre peut ralentir l'absorption de l'eau par l'organisme et accentuer la sensation de soif. Elles apportent également beaucoup de calories sans véritable intérêt nutritionnel. Et si vous êtes amateur de boissons sucrées, eh bien, il vaut mieux les remplacer par de l'eau fraîche, bien sûr, une eau pétillante nature ou une eau aromatisée maison avec des rondelles de citron ou de concombre et quelques feuilles de menthe. Les boissons énergisantes sont également à éviter en période de grande chaleur, riches en caféine et en sucre. Elles ne sont pas recommandées lorsqu'il fait très chaud. Elles peuvent augmenter la fréquence cardiaque et ne sont pas idéales pour favoriser une bonne hydratation, notamment après une exposition prolongée au soleil ou un effort physique. Et à privilégier à la place une boisson riche en eau et après une activité physique, une boisson de récupération adaptée si nécessaire. Les cafés très sucrés, et les boissons gourmandes sont également à éviter en période de canicule. Les cafés glacés

agrémenté de sirop, de crème fouettée ou encore de sauce sucrée sont rafraîchissantes en apparence, mais ils contiennent souvent beaucoup de sucre et de calories. Consommés régulièrement, ils ne sont pas une bonne solution pour s'hydrater. À privilégier à la place, un grand café glacé peu sucré, accompagné bien sûr d'un très grand verre d'eau. Les boissons très riches en caféine en général ne sont pas privilégiées durant les périodes de grande chaleur. Le café, le thé noir ou certaines boissons à base de caféine doivent être consommées avec modération. En revanche, en grande quantité, ils ne doivent pas remplacer l'eau en cours de la journée. Les personnes sensibles à la caféine peuvent également ressentir davantage d'inconfort lorsqu'il fait très chaud. À privilégier à la place des infusions glacées non sucrées ou des thés peu caféinés. Autre boisson à ne pas consommer lorsque les températures grimpent, eh bien, c'est les boissons très sucrées aux fruits. Certaines boissons aux fruits contiennent peu de fruits, mais beaucoup de sucre ajouté. Elles sont beaucoup moins intéressantes qu'un fruit entier ou qu'un jus de fruits 100% pur jus, à consommer lui aussi avec modération. À privilégier à la place des fruits frais riches en eau, comme la pastèque, le melon ou encore les agrumes, accompagnés d'un verre d'eau. Les boissons très froides également sont à éviter durant les périodes de chaleur. C'est vrai que boire une boisson glacée procure une sensation de fraîcheur immédiate, mais une température extrêmement basse peut parfois provoquer un inconfort digestif ou donner envie de boire moins. Ensuite, une boisson fraîche sans être glaciale est généralement plus agréable à consommer tout au long de la journée. Et en période de chaleur, l'eau reste la boisson de référence. Il est conseillé de boire régulièrement, même en absence de sensation de soif, et compléter son hydratation avec des aliments riches en eau, comme les concombres, la tomate, le melon ou encore la pastèque. Et les tisanes froides non sucrées, les eaux infusées maison ou encore les eaux pétillantes nature constituent également de bonnes alternatives pour varier les plaisirs sans compromettre son hydratation. L'essentiel est en fait d'adapter une consommation régulière tout au long de la journée afin de compenser les pertes en eau liées à la transpiration. C'était donc notre sujet consacré à ces boissons à consommer durant à ne pas consommer, pardon, des boissons à ne surtout pas consommer ou bien consommer avec beaucoup de modération pendant les périodes de grande chaleur. Et restez avec nous tout de suite. On continue en musique avec Lola Young, Spiders.

avec son titre Rude Boy. Et nous arrivons sur ce déjà à la fin de ce numéro de Matin Weekend. Merci encore de nous avoir suivis sur les ondes de médias. Merci à notre réalisateur Youssef, bien sûr, et restez avec nous dans quelques instants. Le retour de l'information avec notre prochaine synthèse d'actualité. Et de notre côté, nous vous disons à demain et nous vous quittons en musique avec Ministry of Funk, Funk is Back, suivi par Shakira. Très bonne écoute, en vous souhaitant bien sûr une très bonne suite des programmes sur les ondes de médias.

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Il a fallu 6 jours à Jacques-Antoine pour débrouiller le dossier de l'affaire Spears. 6 jours pour essayer de voir clair dans ce puzzle fantastique. Tout au long de l'hallucinante affaire Spears, une question se pose. Spears, un gros homme, père de famille de 64 ans, n'est-il qu'un vulgaire escroc qui vient d'ajouter à sa longue carrière un méfait bénin, celui de traverser un État américain avec une voiture volée? Ou est-il le plus grand criminel des temps modernes? Bien plus grand criminel que le docteur Petiot, que Landru, que Jacques Léventreur ou que le boucher de Stuttgart? En tout cas, si vous ne deviez ouvrir avec nous qu'un seul des dossiers extraordinaires de la police, il faudrait ouvrir avec Jacques-Antoine celui-là.

Il est minuit, le 15 novembre 1959, auprès du grillage de fil de fer, l'employé de la National Airlines bâille d'ennui. Son regard surprend un monsieur qui rejoint le flot des passagers. L'homme au complet marron n'a pour tout bagage qu'un journal enroulé sous le bras. Le long courrier quitte Tampa à 12h32 du matin. À bord, 42 personnes, dont un équipage de 6 hommes. À 1h10, un contact radio avec la National Airlines de la Nouvelle-Orléans signale un temps clair et une visibilité parfaite. Ensuite, plus rien. À la base de l'Air Force, à Houma, en Louisiane, une station radar suit l'avion sur son écran radar au moment où celui-ci amorce une descente très rapide. Mais un officier dit qu'il peut perdre volontairement de l'altitude pour atterrir. À ce moment, il vole à 14 000 pieds. L'avion est découvert quelques heures plus tard en mer, à 50 000 à l'est du delta du Mississippi. La queue de l'avion émerge de la surface. L'épave se trouve sur un haut fond, à 91 pieds. Il n'y a pas trace de survivants. Des avions de sauvetage découvrent 6 à 8 corps flottant sur l'eau, revêtus de leurs appareils de sauvetage. Les débris minuscules qui surnagent prouvent que le choc fut puissant. L'enquête officielle est dans l'impossibilité d'émettre une hypothèse intelligente sur les causes de l'accident qui est apporté à la série noire des désastres aériens. C'est le début de l'affaire Spears, que même un romancier dément n'aurait pas osé inventer. 7 semaines plus tard, le 6 janvier 1960, un DC-6B décolle de New York pour effectuer un vol de remplacement transportant des passagers avides de vacances, primitivement inscrits pour un avion à réaction supprimé depuis. À son bord, un avocat, Julian Frank, un amiral retraité, une femme magistrat, deux dentistes, un pharmacien, un danseur de ballet, un chapelier, etc. Il est 23h51 et il pleut. À 2h31, au sud de Wilmington, en Virginie, le pilote, le capitaine Dal Soutard, établit un contact radio avec la tour de contrôle. Rien à signaler. Le prochain contact est prévu pour 3h02. Mais la montre d'un des passagers doit pour toujours resté bloqué à 2h45. À cette heure-là, en effet, l'avion éclate sur une petite ferme dans un hameau de la Caroline du Nord. La fermière est réveillée par le bruit et elle secoue son mari. Le fermier se lève, regarde par la fenêtre. Il ne peut voir au loin qu'une petite flamme qui s'éteint bientôt. Alors il retourne au lit. Tôt dans la matinée, MacArthur, leur petit garçon, va dans les champs voir ce qui s'est passé et aperçoit les débris de l'avion très dispersés. Bientôt, des véhicules de secours et de sauvetage arriveront péniblement dans ce pays de forêt. Une pluie fine tombe. Dans la matinée, 33 corps dispersés dans les roseaux sur une surface de 2 hectares sont retrouvés. Il n'y a pas de survivants, déclare le shérif Ratcliffe. Il y avait à bord 34 personnes, dont 5 hommes d'équipage. Manque donc 6 corps. 7 victimes sont munies de leur ceinture de sauvetage et quelques-unes ayant été gonflé, indique que le pilote a pu donner l'ordre de se préparer à un atterrissage forcé. Le garde forestier pense que l'avion a explosé en plein vol. L'avion a l'air d'être tombé du ciel en morceaux, déclarent également les fusiliers marins venus en hélicoptère. Il s'est apparemment désintégré en plein vol, confirme John Morris, vice-président de la National Airlines. Le FBI envoie tout de suite une équipe spéciale de 3 experts en empreinte digitale pour identifier les victimes. Ce second drame atterre le conseil d'administration de la National Airlines, mais peut-être va-t-il lui donner la clé des 2 catastrophes successives qui endeuillent l'aviation civile américaine. À l'aéroport de Miami, dans la nuit de la catastrophe, 2 hommes, dont l'un au teint basané, attendent l'avocat Julian Frank. Dès l'annonce de la catastrophe, ils se rendent rapidement sur les lieux et demandent la permission de prendre possession de tous les bagages de l'avocat. Or, parmi les corps qui manquent,
à la fin de la journée tragique, justement, on compte celui de l'avocat Frank. Les experts de la National Airlines recollent soigneusement, morceau par morceau, les débris de leur second avion déchiqueté. Chaque morceau qui présente un intérêt quelconque est soumis à des analyses au microscope, à des tests chimiques, et l'on tient soigneusement compte de l'emplacement de chaque élément. Petit à petit, la maquette macabre prend forme. Détail curieux, le corps de l'avocat Julian Frank, qu'on retrouve enfin, a été éjecté une quarantaine de kilomètres plus au nord que les autres. Près de lui, le petit sac bleu et blanc qu'il avait emporté n'a plus de fond. Pourquoi ? Le travail de reconstitution prouve que c'est le fuselage qui a heurté l'hélice. L'explosion serait donc venue de l'intérieur du fuselage. Un morceau de paroi est retrouvé à proximité du corps de Julian Frank. Il appartient à une partie du fuselage où se trouvent les toilettes. Et d'après la torsion du métal, il y a lieu de croire que l'explosion se serait située là. Le corps de Frank, transporté au laboratoire, se révèle criblé de parcelles de bois, de fils d'aluminium, et certains de ces débris ne proviennent pas de l'avion. Alors, bien entendu, on enquête sur le mystérieux Julian Frank. La famille Frank donne toutes les apparences du bonheur. Janet est une ancienne cover girl de 32 ans, des plus en vue aux États-Unis. Leurs deux enfants, Andrew, 2 ans, et Hélène, 4 ans, resplendissent de santé. Il y a peu de temps, Julian, Andrew, Frank et sa femme ont emménagé dans une maison cossue de Westport, petite ville élégante du Connecticut, l'une des plus recherchées de toutes les États-Unis. Des centaines de célébrités ont élu domicile dans ce coin et, comme elles, les dimanches d'été, la famille Frank fait du bateau à voile. Mais il paraît que Frank aurait été intéressé dans le marché noir de puzzles cubains et d'autres affaires plus ou moins illégales. Selon l'enquête menée par les agents fédéraux, Frank se rendait à La Havane pour une affaire mystérieuse avec des fonds provenus de la pègre. Frank fit un certain nombre de voyages à la capitale du jeu, Las Vegas, dans les derniers mois. Les bureaux d'avocats du district de Manhattan révèlent que 2 plaintes ont été déposées contre Frank. Un chèque de 20 000 $ confié par un client ayant disparu, le même montant figurait à la même époque au compte bancaire de Frank, et celui-ci aurait récemment détourné plusieurs milliers de dollars produits d'une campagne en faveur d'œuvres charitables. En outre, l'avocat aurait perdu l'an dernier 600 000 $ à la bourse. Depuis quelque temps, Frank se montrait préoccupé, lunatique. Son bureau d'avocat à New York était encombré de papiers en désordre. Il ne prenait jamais l'avion qui le terrorisait. « Je suis sûr de mourir en avion », déclarait-il à son courtier d'assurance, par l'intermédiaire duquel il avait souscrit au nom de sa femme des polices d'un montant considérable. Devant le sous-comité du Sénat, le directeur des services d'enquête annonce que Frank avait pris pour sa femme 887 000 $ d'assurance depuis avril dernier, somme d'une importance inhabituelle pour une assurance. Et le jour même de la catastrophe, il avait souscrit 3 nouvelles assurances accidents, se montant à 62 500 $. Des témoignages établissent qu'à l'aéroport d'Idlewild à New York, où Frank devait s'envoler, il ne gardait avec lui qu'un petit sac bleu et blanc pesant environ 10 kilos. Alors les enquêteurs se demandent si le DC-6 n'a pas été détruit par Frank pour que sa famille touche les primes d'assurance qu'il a souscrites, soit l'équivalent de 4 437 000 francs actuels. Et les enquêteurs, lorsqu'ils ont extrait son portefeuille de la poche droite de son pantalon, ont constaté qu'il ne contenait pas d'argent. N'ayant pas l'intention de revenir de son dernier voyage en avion, Frank, mort en sursis, n'avait en effet plus besoin d'argent. Évidemment, il est possible que l'avocat ait fait exploser une bombe dans les toilettes de l'avion au moment où celui-ci survolait déjà l'Atlantique. Il pouvait penser à ce moment-là que l'appareil tombant en mer, il ne serait pas possible de définir les causes de la catastrophe. Seulement voilà, le pilote, ayant eu le temps de virer de bord et de rejoindre le continent, son entreprise échoue. Car en cas de suicide, les compagnies d'assurance ne paient que lorsque celui-ci s'est produit au moins 2 ans après la signature du contrat. S'il y a eu suicide, Janet Frank et ses 2 enfants, non seulement ne toucheront pas un sou des compagnies d'assurance, mais devront indemniser les victimes. Jamais, jamais je ne le croirai, c'est tout ce que peut répéter entre 2 sanglots sa femme, Janet Frank. C'est alors que se situe le grand tournant de l'enquête. Le directeur de l'équipe d'investigation pense à l'avion tombé 7 semaines plus tôt et dont l'épave repose sous 91 pieds d'eau dans le golfe du Mexique. Et si cela avait été le même genre d'affaire ?
un avion détruit pour toucher les primes d'assurance. Alors, les enquêteurs vont découvrir des faits qui donnent à ce dossier extraordinaire de la police une dimension jamais atteinte.

Je vous rappelle l'hypothèse d'un enquêteur. Et si l'avion tombé en mer le 15 novembre 1959 avait été détruit lui aussi pour que la famille d'un passager touche la prime d'assurance? Immédiatement, on passe la vie des passagers au peigne fin. Et l'une des victimes, le docteur Spears, prend tout de suite la vedette. Dans le quartier résidentiel de Dallas, les soirs d'été, quand il faisait beau, le docteur Spears, un gros homme de 64 ans, se promenait de long en large dans la rue avec son fils Robert Kenneth, qui a 2 ans. Ses voisins aimaient bien cet homme affable et aux manières douces qui épousa il y a 10 ans une ex-sténographe, Frances, grande femme, mince et brune, de 36 ans. Depuis 10 mois, la famille s'était agrandie d'une petite fille. Les voisins disent, c'était un homme charmant. L'un d'entre eux ajoute, quelquefois, je pensais qu'il était trop charmant. Madame Turner pense, il est vraiment le plus singulier personnage que j'ai jamais rencontré. Il est évasif à propos de tout, mais c'est un père dévoué et elle, c'est une bonne mère. Le docteur Robert Vernon Speer a su procurer le bien-être à sa famille. Ses revenus, bien que sujets à des variations parfois inattendues, sont considérables. Spears exerce la profession de naturopathe, c'est-à-dire de médecin qui entend guérir en utilisant des moyens purement naturels, régime diététique, bain de soleil, massage, enfin. Soucieux de l'avenir de sa petite famille, le docteur Spears, appelé souvent à voyager, ne manque pas de souscrire des assurances à son intention. En plus d'une police de 20 000 $, il en achète une de 100 000 $ le 2 septembre 1959. Les enquêteurs finissent par découvrir que sous 8 faux noms, je dis bien 8 faux noms, le brave père de famille est une horrible fripouille. Escroquerie, vol avec effraction, vol à main armée, vagabondage, faux et usage de faux, chèque sans provision, exercice illégal de la médecine, vol d'automobile, soit au total 43 années d'activité criminelle.

0: qui lui ont valu des peines de prison purgées dans 6 États différents. Sa dernière affaire remonte au 31 juillet 1959, lorsqu'il fut accusé par la police californienne de pratiquer des avortements. Libéré sous caution de 2 500 $, il devait comparaître le 3 décembre, mais sa mort, à bord du DC-7B dans le golfe du Mexique, l'en a évidemment dispensé. Il aurait donc pu, comme Frank, faire exploser l'avion pour que sa famille touche les assurances. Mais c'est pire que ça. Figurez-vous, chers amis, que le 15 novembre 1959, Madame Alice Steele Taylor dit au revoir à son mari, qui est vendeur de pneumatiques. Le soir, elle l'attend. Il ne revient pas. Le lendemain, toujours pas de mari. Le troisième jour, non plus. Évidemment, elle déclare sa disparition à la police, mais cela ne le fait pas revenir. Les semaines passent. C'est alors qu'elle lit dans le journal que le bon docteur Spears, disparu dans la catastrophe du 15 novembre, est soupçonné. Aussitôt, elle se précipite chez les enquêteurs pour leur faire cette déclaration stupéfiante. D'abord, son mari, Taylor, a disparu le jour de la catastrophe. Ensuite, son mari et le docteur Spears se connaissaient très bien. De plus, son mari portait un costume marron comme l'inconnu qui a été remarqué peu avant le décollage. « Je suis sûr, dit-elle, que mon mari a accepté la place du docteur Spears dans l'avion et qu'il est mort pour lui permettre de toucher la prime d'assurance. Le médecin a hypnotisé mon mari pour l'obliger à s'envoler à sa place. Il en est bien capable. Croyez-moi, et lui, Spears, n'est pas mort, j'en suis sûr. Cherchez-le, vous le trouverez. » Les agents du FBI trouvent cette déclaration invraisemblable, mais ils changent rapidement d'avis. En effet, il est établi que Spears a été de passage à Tampa 2 jours avant l'accident. Il a vu Taylor. Ils ont déjeuné ensemble au restaurant. Ils ont bu quelques verres de whisky dans la chambre d'hôtel du docteur Spears. « Spears a toujours une influence néfaste sur Bill », déclare Madame Taylor. « C'est un homme méchant qui faisait de Bill ce qu'il voulait. L'hypnotisme était son dada. Il a hypnotisé mon Bill, qui a dû monter à bord en somnambule. » Pour confirmer les dires de Madame Taylor, dans la bibliothèque de Spears, 26 livres traitant de l'hypnotisme, et Mme Spears reconnaît avoir accouché 2 fois sans douleur, hypnotisée par son mari. Là-dessus, nouveau coup de théâtre. Le 19 janvier, un chiropraticien de Palos Verdes, en Californie, co-accusé de Spears dans sa dernière affaire d'avortement, dit que Spears voulut le faire chanter, il lui fallait de l'argent pour quitter les États-Unis. Coup de théâtre encore, et de grande taille cette fois. Le témoin affirme avoir entendu dire à Spears au moment de leur arrestation en juillet, « J'ai idée que je ferai bien de téléphoner à New York à mon avocat, Julian Andrews Frank. » Ce même Julian Frank, qui passe pour avoir, au moyen d'une bombe, commis un suicide aux assurances. M. Charles Collard, porte-parole de la commission d'enquête, déclare aussitôt « drôle de coïncidence ». À la vérité, le mot « coïncidence » est faible. Toujours selon le témoin, Spears avait offert pour 500 $ de faire sauter un hôpital qui lui faisait des ennuis. Ce n'est pas fini. Le même soir, dans une dramatique interview télévisée, Mme Spears fait une révélation stupéfiante. Eddie Barker, le directeur des informations d'une station de Dallas, qui l'interroge chez elle, lui demande « Frances, votre mari, est-il vivant ?»«
1: Oui. » »«
0: L'avez-vous vu ?»«
1: Oui. » »«
0: Combien de fois ?»«
1: 2 fois. » »«
0: Comment cela s'est-il passé ?»« Alors, Mme Spears raconte que le 8 janvier, un ami de son mari, un dénommé Turska, est venu lui remettre une lettre, soi-disant écrite par son mari sur un papier en tête d'un hôtel des environs de Dallas, et dans laquelle il lui demandait de venir le voir. Bien entendu, elle a cru que c'était une mauvaise plaisanterie ou un piège, mais elle y est allée quand même. Imaginez, chers amis, sa stupeur et son émotion quand ce monsieur Turska a ouvert une porte de chambre et qu'elle a vu son mari. Je n'ai pas le temps de vous raconter ici tous les détails de cette rencontre. Sachez simplement que son mari lui a dit qu'au dernier moment, il avait laissé sa place dans l'avion à son ami Taylor, qui avait une blessure au cou et désirait se faire soigner à Dallas. Quand il a su que l'avion avait disparu corps et bien, il a pensé aux polices d'assurance qu'il avait souscrites, et il s'est dit que c'était une occasion providentielle de procurer à sa femme et à ses enfants la sécurité matérielle. Alors, il s'est caché, décidé à attendre qu'elle ait encaissé le montant des assurances. À ce moment, il pensait reparaître pour qu'ils aillent tous vivre ensemble sous une nouvelle identité. Et voilà. Oui, seulement voilà, justement. Il n'en pouvait plus d'être privé de sa famille et il a voulu la revoir. L'intervieweur demande encore. Frances, avez-vous approuvé son projet ? Non. Avez-vous essayé de le persuader de se constituer prisonnier ? Oui. J'ai essayé désespérément pendant une heure. Et puis je suis parti. Pourquoi n'avez-vous rien dit à la police ? Parce qu'elle ne me l'a pas demandé. J'attendais que quelqu'un m'ait contacté, c'est tout ce que je pouvais faire. Il m'avait protégé toute ma vie. Je l'aimais. Je l'aime encore. C'est la seule chose que je pouvais faire, je ne pouvais pas le dénoncer. Avez-vous touché de l'argent des assurances ? Pas un sou. Frances, croyez-vous que Bob Spear a mis une bombe dans l'avion ? Malgré son passé, malgré tout ce qu'il a pu dire ou faire, ou ce qui a été dit à son sujet, je sais qu'il est très bon pour moi et les autres. Je ne le crois pas capable d'avoir mis une bombe dans un avion. L'aimez-vous encore ? On ne raye pas de son existence, parce qu'il a des ennuis à un être qui a été tout pour vous, pendant 10 ans. Inutile de vous dire, chers amis, qu'à ce point de l'affaire Spears, toutes les suppositions sont permises. On peut aussi bien imaginer, petit A, que la catastrophe du mois de janvier n'a pas été provoquée par Frank, car aux dernières nouvelles, on ne retrouve aucune trace de poudre ou d'explosif dans les débris ni sur le corps de l'avocat, que Spears a dit la vérité à sa femme, il ne serait donc coupable que d'escroquerie à l'assurance, enfin le fait que Julian Frank et lui se connaissent ne serait qu'une coïncidence. Petit B, on se trouve en face soit d'une organisation criminelle décidée à pratiquer sur une grande échelle et au mépris de la vie d'une centaine de personnes une série d'attentats ayant pour but d'encaisser des primes d'assurance, soit du plus grand criminel des temps modernes qui, par hypnotisme ou tout autre procédé, aurait convaincu deux personnes de mourir à sa place pour encaisser les primes d'assurance après avoir fait exploser les avions. Pour le savoir, avant tout, il faudrait retrouver Spears. Pour cela, la police interroge l'homme qui a conduit Mme Spears auprès de son mari, le dénommé Turska. Turska est un individu du même acabit que Spears, guérisseur, souvent condamné pour avortement, usage de narcotiques, diverses escroqueries. Il reconnaît avoir hébergé Spears dans sa maison perdue au fond du désert de l'Arizona. Spears est arrivé chez lui il y a 2 mois, dans la voiture de son ami Taylor. Quand Turska a su l'importance du délit commis par son ami Spears, il a consulté son avocat qui lui a conseillé de se débarrasser de lui. Spears est donc parti, lui abandonnant la voiture et une caisse d'explosifs et de matériel permettant de fabriquer des bombes. Spears doit actuellement se trouver au Bali Motel sous le nom de George Rhodes. Lorsque les agents du FBI se précipitent au Bali Motel, le personnel leur apprend que George Rhodes, un gros homme paisible qui vient de passer plusieurs jours enfermé dans sa chambre, portait des lunettes noires qu'il vient de laisser tomber il n'y a pas 2 minutes dans le hall, car il est encombré par 2 valises. Tenez, voilà ses lunettes. L'agent du FBI se précipite à la sortie du motel pour voir démarrer un taxi. Aussitôt, plusieurs voitures de police surgissent de tous côtés. Le taxi est arrêté par un embouteillage. L'un des agents du FBI passe sa tête par la vitre et dit poliment au chauffeur « Coupez donc votre moteur, police fédérale. » Les autres ouvrent brutalement la portière et intiment à l'occupant l'ordre de sortir. C'est le docteur Spears. L'interrogatoire de Spears va se poursuivre pendant des heures, des jours et des jours. Il nie avoir fait exploser l'avion et s'en tient toujours à la même version. Son ami Taylor a pris sa place au dernier moment pour se faire soigner à Dallas. Lorsqu'il a appris la catastrophe, il a voulu tout simplement profiter de cette chance inespérée. Quant à Julian Frank, c'était tout simplement son avocat. Évidemment, personne ne croit à l'innocence de Spears, mais comment prouver sa culpabilité ? En attendant que la Navy repêche l'épave et le temps que l'on dissèque les centaines de témoignages, y compris les témoignages des gens qui ont vu ou cru voir l'avion juste avant la catastrophe, il faut absolument garder Spears en prison et que le FBI ne soit pas dessaisi de l'affaire. Et on ne trouve pour cela qu'un motif ridicule. Comme Spears a utilisé pour se rendre de Tampa à Dallas la voiture de son ami Taylor, ils obtiennent que la veuve de celui-ci porte plainte pour vol de voiture, ce qui permet d'accuser Spears de traverser d'un état avec une voiture volée. Pour ce délit, Spears est condamné à 5 ans. Pendant ces 5 ans, malgré les travaux sur l'épave de l'avion, malgré toutes les enquêtes, la justice ne pourra rien contre Spears, qui n'a pas d'avocat et se défend lui-même. Tant et si bien que 5 ans plus tard, d'après les renseignements que nous avons pu recueillir, Spears sorti de prison. Certes, il n'a pas réussi à toucher l'argent des compagnies d'assurance puisqu'il n'est pas mort. Mais c'est un homme libre. 5 ans de prison pour le meurtre de 40 personnes et peut-être davantage, ce n'est vraiment pas payé très cher.

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1: السلام عليكم ورحمة الله تعالى وبركاته. Bienvenue. L'amour a commencé par être d'origine divine, venant de Dieu le Tout-Puissant envers l'homme. Mais cette relation peut-elle être réciproque? C'est-à-dire que l'homme aime Dieu comme Dieu aime l'homme? On ne veut pas dire que la nature de cet amour implique une quelconque équivalence. En effet, l'amour de Dieu pour l'homme n'est pas comparable à l'amour de l'homme pour Dieu. Il y a toujours le côté le plus fort dans cet amour, qui est Dieu, le Tout-Puissant, et le côté le plus faible, qui est l'homme. Il est impossible, quelles que soient les circonstances, d'établir une comparaison entre les deux amours. Dieu est le créateur et le dispensateur de bienfaits, détenant la puissance et le royaume. Il est mentionné dans le Saint-Coran, il n'y a rien qui lui ressemble. Par ce verset noble, Dieu s'est glorifié de ne point être décrit avec les attributs que les humains utilisent entre eux, ni par ce qui les entoure dans cet univers. Ce qui peut s'appliquer au modèle de comportement humain, dans les limites humaines, ne peut pas s'appliquer à Dieu Tout-Puissant, car il est trop grand pour être décrit par des qualificatifs que les gens ont inventé pour communiquer entre eux. Par conséquent, l'amour de Dieu pour les humains n'est pas le même que l'amour de l'homme pour Dieu, bien qu'ils se rejoignent dans le sens. La manière diffère. C'est ce que souligne l'imam Al-Khushayri en disant « L'amour du serviteur pour lui, exalté soit-il, n'implique aucune inclinaison. Comment le pourrait-il alors que la réalité de la transcendance à Samadhiya est préservée de toute atteinte, de toute perception et de toute circonscription ?» Pour l'émission d'aujourd'hui, Inch'Allah, on va vous faire écouter des chants soufis d'amour divin enregistrés en langues différentes dans les sanctuaires intimes soufis ou bien dans des festivals spécialisés. Merci de rester avec nous. Rendez-vous demain, Inch'Allah.

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Merci d'être avec nous en cette matinale, une matinale qui se fait également en musique. Nous allons d'ailleurs écouter tout de suite un son sélectionné avec attention et nous nous retrouvons juste après.

Et où que vous soyez, nous sommes ravis de vous accompagner en cette matinale, toujours sur les ondes de Médias. Restez avec nous, nous revenons dans quelques minutes, juste après ce titre.

0: Vous êtes toujours sur les ondes de Midi 1, tout de suite la synthèse de 5h30.
1: Bonjour à toutes et à tous, c'est l'actualité de la matinée, c'est officiel, le Maroc affrontera la France en quart de finale de la Coupe du Monde 2026. Les Lions de l'Atlas se sont très largement qualifiés hier face au Canada avec un score final de 3-0 grâce à un doublé de Ounahi complété par un troisième but de Raimi. La sélection marocaine qui fera donc face aux Bleus en quart. L'équipe de France s'est hissée dans cette phase de la compétition grâce à un but de Kylian Mbappé à la 70e minute de jeu. Rendez-vous est pris donc jeudi à 21h pour le choc France-Maroc. Une affiche qui rappelle les souvenirs douloureux du Mondial 2022 où les Bleus avaient éliminé les Lions de l'Atlas en demi-finale du tournoi. En attendant cette rencontre, les huitièmes de finale se poursuivent ce dimanche. À 21h, le Brésil affrontera la Norvège, puis ce sera au tour du Mexique et de l'Angleterre de se faire face. Ce sera à partir de 1h du matin. Ailleurs, dans l'actualité, les funérailles nationales d'Ali Khamenei se poursuivent ce dimanche. L'inhumation de l'ayatollah Khamenei est prévue le 9 juillet prochain à Machad, sa ville de naissance. En attendant, l'Iran compte bien marquer les esprits avec ses obsèques en grande pompe qui devraient rassembler jusqu'à 20 millions d'Iraniens ainsi que des dirigeants chinois, pakistanais ou encore irakiens venus rendre un dernier hommage au guide suprême. Selon l'agence de presse Tasnim, une prière sera dite ce matin à la grande mosala de Téhéran où est exposée la dépouille du défunt ayatollah. 3000 morts, c'est le dernier bilan du double séisme qui a frappé le Venezuela le 24 juin dernier. Des chiffres publiés hier soir par le ministère de la Communication vénézuélien qui fait aussi état de 16 592 blessés et de plus de 16 000 personnes sans abri. Selon l'USGS, le service géologique des États-Unis, le tremblement de terre d'une magnitude de 7,5 est le plus fort à avoir frappé le Venezuela depuis 1900. Au Sénégal, Bassirou Diomaye Faye prend un peu plus ses distances avec Ousmane Sonko. Le président sénégalais a annoncé la création imminente de son propre parti politique. Une annonce qui vient clouer un tout dernier clou dans le cercueil de sa relation avec son ancien premier ministre et allié Ousmane Sonko et avec le PASTEF qu'ils avaient fondé ensemble en 2014. Une annonce qui intervient aussi quelques jours seulement après le vote d'une réforme constitutionnelle passée par les députés du PASTEF. Réforme qui prévoit l'incompatibilité entre la fonction de président de la République et de dirigeant de parti. Bassirou Diomaye Faye a déjà annoncé son intention de soumettre ce texte à un référendum. Un tout dernier mot de l'actualité africaine avec ce point météo au Maroc. La Direction Générale de la Météorologie a émis un bulletin d'alerte orange pour une vague de chaleur dans plusieurs provinces du Royaume jusqu'à mercredi. Des températures entre 43 et 46 degrés sont attendues à Sidi Slimane, Chichawa, Tata, Zagora ou encore Bni-Mellal. La liste complète des provinces concernées est disponible sur le site marocmeteo.ma. C'est la fin de ce flash. Merci à vous de l'avoir suivi. Restez avec nous sur Média.

Et comme toujours, nous sommes ravis de vous accompagner sur les ondes de Média en cette matinale, une matinale qui se fait également évidemment en musique avec ce titre.

Nous arrivons bientôt à la fin de notre matinale, toujours sur les ondes de Médien. Mais avant cela, écoutons un son sélectionné avec attention par nos équipes. 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
1: Bonjour à toutes et à tous, c'est l'actualité de la matinée, c'est officiel, le Maroc affrontera la France en quart de finale de la Coupe du Monde 2026. Les Lions de l'Atlas se sont très largement qualifiés hier face au Canada avec un score final de 3-0 grâce à un doublé de Ounahi complété par un troisième but de Raimi. La sélection marocaine qui fera donc face aux Bleus en quart. L'équipe de France s'est hissée dans cette phase de la compétition grâce à un but de Kylian Mbappé à la 70e minute de jeu. Rendez-vous est pris donc jeudi à 21h pour le choc France-Maroc. Une affiche qui rappelle les souvenirs douloureux du Mondial 2022 où les Bleus avaient éliminé les Lions de l'Atlas en demi-finale du tournoi. En attendant cette rencontre, les huitièmes de finale se poursuivent ce dimanche. À 21h, le Brésil affrontera la Norvège, puis ce sera au tour du Mexique et de l'Angleterre de se faire face. Ce sera à partir de 1h du matin. Ailleurs, dans l'actualité, les funérailles nationales d'Ali Khamenei se poursuivent ce dimanche. L'inhumation de l'ayatollah Khamenei est prévue le 9 juillet prochain à Machad, sa ville de naissance. En attendant, l'Iran compte bien marquer les esprits avec ses obsèques en grande pompe qui devraient rassembler jusqu'à 20 millions d'Iraniens ainsi que des dirigeants chinois, pakistanais ou encore irakiens venus rendre un dernier hommage au guide suprême. Selon l'agence de presse Tasnim, une prière sera dite ce matin à la grande mosala de Téhéran où est exposée la dépouille du défunt Ayatollah. 3000 morts, c'est le dernier bilan du double séisme qui a frappé le Venezuela le 24 juin dernier. Des chiffres publiés hier soir par le ministère de la Communication vénézuélien qui fait aussi état de 16 592 blessés et de plus de 16 000 personnes sans abri. Selon l'USGS, le service géologique des États-Unis, le tremblement de terre d'une magnitude de 7,5 est le plus fort à avoir frappé le Venezuela depuis 1900. Au Sénégal, Bassirou Diomaye Faye prend un peu plus ses distances avec Ousmane Sonko. Le président sénégalais a annoncé la création imminente de son propre parti politique. Une annonce qui vient clouer un tout dernier clou dans le cercueil de sa relation avec son ancien premier ministre et allié Ousmane Sonko et avec le PASTEF qu'ils avaient fondé ensemble en 2014. Une annonce qui intervient aussi quelques jours seulement après le vote d'une réforme constitutionnelle passée par les députés du PASTEF. Réforme qui prévoit l'incompatibilité entre la fonction de président de la République et de dirigeant de parti. Bassirou Diomaye Faye a déjà annoncé son intention de soumettre ce texte à un référendum. Un tout dernier mot de l'actualité africaine avec ce point météo au Maroc. La Direction Générale de la Météorologie a émis un bulletin d'alerte orange pour une vague de chaleur dans plusieurs provinces du Royaume jusqu'à mercredi. Des températures entre 43 et 46 degrés sont attendues à Sidi Slimane, Chichawa, Tata Zagora ou encore Bni-Mellal. La liste complète des provinces concernées est disponible sur le site marocmeteo.ma. C'est la fin de ce flash. Merci à vous de l'avoir suivi. Restez avec nous sur Média.

Et nous arrivons déjà à la fin de cette matinale. Merci de nous avoir suivis sur les ondes de Média en vous souhaitant une très bonne suite des programmes toujours sur nos ondes.

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1: Bonjour à toutes et à tous, nous sommes le dimanche 5 juillet, bienvenue dans Matin Info, bon réveil, nous sommes ensemble jusqu'à 9h, dans un instant votre premier journal. On va revenir sur la qualification du Maroc, bien sûr, hier soir pour les quarts de finale de la Coupe du Monde, ce sera juste après la météo. Au Maroc, le temps sera ensoleillé sur le littoral entre Casablanca et Agadir, ainsi que sur le littoral au sud de Layoun, et partiellement nuageux à souvent clair ailleurs. Précipitations orageuses, attention imprévues sur le Moyen Atlas, l'est du Haut Atlas, Dra et Tafifelt. Côté température, il fera 29 degrés à Essaouira, 31 pour Tanger et Nador, 32 degrés à Agadir sous le soleil, 33 degrés à Rabat, la capitale, tout comme à Layoun et à Safi. Il fera 35 à Casablanca, 37 du côté des Rachidis avec des orages attendus cet après-midi. Vous aurez 42 degrés à Fès sous un ciel couvert ce dimanche. 43 degrés aujourd'hui à Bni Mellal et 44 à Marrakech. Ce sera la maximale dans le royaume. En Algérie, le temps sera ensoleillé sur le centre-ouest et le sud du pays, puis clair ailleurs. Vous aurez 29 degrés à Alger, Béjaïa et Annaba, 31 à Oran sous le soleil, 33 degrés pour Constantine, 34 à Tiaret, 37 degrés pour Rardaya sous le soleil, 38 degrés à Chlef, 39 à Biskra, 41 degrés du côté de Tamanrasset. La maximale en Algérie, ce sera pour Adrar avec 43 degrés. En Tunisie, le temps sera ensoleillé sur le centre-ouest du pays et clair ailleurs. Vous aurez 28 degrés à Tabarka, 29 à Djerba, 31 degrés pour Mednine, Monastir et Bizerte. Il fera 33 degrés à Tunis, Kasserine, Sfax, Gabès et Sousse, 37 degrés à Gafsa. La maximale en Tunisie, ce sera à Tozeur avec 38 degrés. h30 sur Médien, l'heure de votre premier journal. Et pour l'occasion, je suis rejointe en studio par Sophie Volatier. Bonjour Sophie.
2: Bonjour Alicia et bonjour à toutes et à tous.
1: C'est l'information de la journée. Rendez-vous en quart de finale, Sophie.
2: Pour les Lions de l'Atlas qui se sont imposés face au Canada, le Canada qui a quand même donné du fil à retordre aux footballeurs marocains. Retour sur la rencontre dès le début de cette édition. Des Lions de l'Atlas portés au nu des États-Unis jusqu'à la Syrie, en passant bien sûr par le Maroc. Ils étaient plusieurs milliers à s'être rassemblés à Damas pour suivre la rencontre. Notre correspondant Mohamed Erami était parmi eux. Dans le reste de l'actualité, deuxième jour des obsèques de l'ancien guide suprême iranien Ali Khamenei à Téhéran, des funérailles d'une semaine qui mettent l'Irak voisin dans l'embarras. Vous entendrez un spécialiste.
1: Respecter la dignité des exilés.
2: C'est en substance le message que le pape Léon XIV a voulu faire passer hier aux États européens qui réduisent à vitesse grand V les aides allouées aux organisations de défense des migrants.
1: Et c'est évidemment l'information à la une ce matin, Sophie, la victoire du Maroc.
2: Et oui, Alicia, les klaxons ont retenti jusqu'au milieu de la nuit dans plusieurs villes du royaume pour célébrer la qualification des Lions de l'Atlas pour les quarts de finale de la Coupe du Monde masculine de football après une victoire 3-0 face au Canada. Moncef Zamrat revient pour nous sur les footballeurs marocains qui se rapprochent un peu plus de leur objectif final.
3: Pourtant, tout n'a pas été simple. Bousculé durant la première période, le Maroc a longtemps subi les offensives canadiennes. Les hommes de Mohamed Ouabi ont souffert et ont pu compter sur un Yassine Bounou impérial, auteur de plusieurs interventions décisives pour préserver le score. Les premiers signes d'inquiétude sont apparus au fil des minutes, à mesure que la pression canadienne s'intensifie. Autre coup dur pour la sélection marocaine. Dès la 21e minute, Smaïl Sebari, l'un des hommes forts de ce mondial, est contraint de céder sa place. Touché à la cuisse, vraisemblablement aux ischio-jambiers, le milieu de terrain quitte ses partenaires. Sofiane Alhimi entre alors en jeu pour le remplacer. Au retour des vestiaires, le visage des Lions d'Atlas change radicalement. Les ajustements opérés par Mohamed Ouabi portent leurs fruits. Plus entreprenants, mieux organisés et plus justes dans leurs intentions, les Marocains prennent enfin le contrôle de la rencontre. La délivrance intervient à la 50e minute. Le Maroc trouve enfin la faille grâce à un but libérateur qui lance véritablement les Lions d'Atlas dans cette rencontre et ouvre la voie vers un large succès.
4: Ouais, ballon en retrait.
3: Azin Ounahi pour guider les siens. Il va d'ailleurs se permettre de doubler la mise à la 80e minute. Azinounahi cède ensuite sa place à Samir El Mohabet. Le Canada est alors submergé, secoué et légèrement malmené. Les espaces s'ouvrent enfin et offrent à Sofiane Alhimi l'occasion d'inscrire son deuxième but en Coupe du Monde.
4: Une diaspora Alhimi le face à face.
3: Le Maroc qualifié et qui continue d'écrire un nouveau chapitre de son histoire.
4: Troisième but et le Maroc qui se propulse en quart de...
2: Des précisions signées Moncef Zamrat. On prend donc rendez-vous pour l'écart. Ce sera jeudi face à 21h. Les Marocains rencontreront les Français qui sont finalement venus à bout du Paraguay. Avant cela, les huitièmes de finale se poursuivent. Aujourd'hui, c'est le Brésil qui affronte la Norvège à 21h, heure de Rabat. Une large victoire, donc 3-0 finalement, qui confirme le statut du Maroc. Le royaume s'est bel et bien imposé comme une grande nation du ballon rond. Écoutez à ce propos le consultant de médias pour le football, Nicolas Villas.
5: Première période un peu plus compliquée, ok. Jesse Marsh disait on a été la meilleure équipe. Bon, c'est peut-être un peu exagéré, mais je trouve que le Maroc, ils font ça au métier, tu sais, avec beaucoup d'assurance et d'expérience finalement. Quand on gagne 3-0 en Coupe du Monde sur un match à élimination directe, c'est pas juste du hasard, à la chance, ni rien. C'est qu'il y avait quand même une différence de niveau entre les deux équipes. Elle est un peu curieuse, cette équipe du Maroc, parce qu'il y a à la fois de la maîtrise et une forme de, je dirais pas de doute, mais d'incertitude parfois, hein, ouais. Mais tout ça reste quand même assez maîtrisé, je trouve. Donc, moi j'ai envie de dire bravo déjà. Et puis en plus, je trouve ça merveilleux moi, de voir un joueur comme Ounahi qui marque et qui brille. Lui qui a une saison quand même assez pénible, toujours marqué par les blessures, mais qui est pétri de talent. Le Maroc, il y a 4 ans, a un peu décomplexé le football africain. Et il confirme ça une nouvelle fois et il continue d'être l'exemple à suivre finalement, de façon très pragmatique, très, très réaliste. Quoi.
2: Nicolas Villas, consultant de Médias pour le football, des propos recueillis par Hakim Tamim pour Médias.
1: Et à plusieurs de milliers de kilomètres du Maroc, les Lions de l'Atlas pouvaient aussi compter sur le soutien des supporters syriens.
2: Plus de 3000 personnes se sont rassemblées dans une fan zone de la capitale Damas pour suivre la rencontre. Maillot rouge, drapeau marocain, explosion de joie à chaque but. C'est un peu comme si la Syrie jouait sa place en quart, Mohamed Erami.
6: Klaxon, chant et drapeau marocain, quelques minutes avant le coup d'envoi, la fan zone est déjà pleine. Des milliers de Damasènes ont enfilé le maillot rouge du Maroc. Pour beaucoup, il n'y a aucun doute, ce soir, ils sont tous derrière les Lions de l'Atlas.
7: Nous, en tant que Syriens, on est avec toutes les équipes arabes et surtout avec le Maroc aujourd'hui. C'est une équipe arabe comme nous et on soutient un pays qui nous ressemble forcément. Même si le Canada est une équipe difficile à battre, quoi qu'il arrive, on reste derrière les Marocains.
6: À chaque occasion marocaine, les cris couvrent les commentaires du match, puis vient le premier but, suivi de deux autres. À chaque fois, la foule explose de joie. Au coup de sifflet final, le Maroc s'impose 3-0 et décroche son billet pour les quarts de finale.
8: Évidemment, les Marocains sont la fierté des Arabes. C'est une fierté pour nous, Syriens. Pour moi, quand le Maroc joue, c'est comme si c'était la Syrie qui jouait. Inch'Allah, ils vont gagner la Coupe du Monde.
6: Depuis la précédente Coupe du Monde, le Maroc est devenu l'équipe arabe de référence. Ici, à Damas, beaucoup disent suivre son parcours avec émotion et espoir.
9: Franchement, le Maroc est aujourd'hui une équipe connue et crainte. Ils l'ont déjà prouvé lors de la précédente Coupe du Monde.
6: Une victoire largement célébrée dans les rues de Damas, où les chants et les klaxons ont résonné une bonne partie de la soirée. Le temps d'un match, la capitale syrienne avait pris des airs de Casablanca. Mohamed Erami, Damas, pour Médias.
2: Des footballeurs marocains décidément supportés partout à travers la planète. On sera en Tunisie à 7h30 où les Tunisiens battaient aussi au rythme des footballeurs marocains.
1: Dans le reste de l'actualité, on prend la direction du Moyen-Orient. Une prière sera dite aujourd'hui à la Grande Mosalade de Téhéran.
2: Au deuxième jour des obsèques de l'ancien guide suprême Ali Khamenei, les autorités disent attendre entre 15 et 20 millions de personnes rien que dans la capitale iranienne. Des représentants de plus de 70 pays devraient être présents. Hier, de hauts responsables du Hezbollah et du Hamas ont été vus près de la dépouille de l'Ayatollah. Demain, cette dépouille qui prendra donc la direction de l'Irak.
1: Et des funérailles qui mettent Bagdad dans une situation complexe, Sophie.
2: Les États-Unis mettent la pression pour que le pouvoir irakien désarme toutes les milices pro-chiites. Écoutez à ce propos l'historien de l'Iran, Yves Beaumati.
10: Bagdad est un peu ambigu quant à cette affaire. Il semblerait qu'il ait demandé aux milices pro-chiites de se désarmer avant le 30 septembre. En même temps, Najaf et Karbala sont des hauts lieux chiites, puisque Ali, le premier imam chiite, y est enterré. Et on ne peut pas empêcher que le cercueil de Khamenei passe par Rome, puis après va en Irak, en effet, dans les deux villes saintes de Najaf et Karbala. Sur le cercueil de Khamenei, il y a une calligraphie en blanc sur lequel est inscrit Jah Hossein. Hossein étant le petit-fils de Mohammed, de Mahomet, et le fils d'Ali. Donc c'est pas pour rien non plus qu'il y a cette filiation avec les grands martyrs chiites, d'où le passage de ce cercueil de Khamenei et cette identification aux grands martyrs chiites, puisque la religion chiite est fondée aussi sur l'idéologie et la vénération du martyr.
2: Yves Beaumati, historien de l'Iran, qui était au micro d'Arnaud Dalmas pour Médien. Toujours dans la région, l'armée israélienne a tiré sur plusieurs localités du sud du Liban hier soir, près de la ville de Binj Bail notamment. Hier toujours, le ministère libanais de la Santé a publié un nouveau bilan. Depuis le 2 mars dernier, Tel Aviv a tué 4301 personnes au Liban, quand plus de 12 000 autres

0: venue bien malgré elle, le symbole des drames des exilés qui tentent de traverser la Méditerranée. L'année 2026 est déjà tristement record. Selon l'Organisation internationale pour les migrations, ce sont au moins 1300 personnes qui sont mortes en essayant de rejoindre l'Europe depuis janvier dernier. Une position du souverain pontife bien à rebours de la plupart des pays européens. Écoutez à ce propos Fabienne Lassalle, directrice adjointe de l'ONG SOS Méditerranée, qui vient en aide aux exilés en détresse en mer.
1: On voit les tragédies se multiplier, et alors même que les politiques, elles, en effet, tendent à freiner et à empêcher ces personnes de traverser. Cette semaine encore, l'Organisation des migrations internationales a annoncé qu'on avait passé ce chiffre terrible de plus de 35 000 morts en Méditerranée depuis 2014. Et on voit année après année, 2026 est déjà une année catastrophique. On est déjà à plus de 1300 morts. Ces personnes n'ont pas d'autre choix que de fuir. Donc elles continuent à fuir et les tragédies se multiplient, et sans qu'il n'y ait aucune réaction de la part des États pour mettre en place les secours que la responsabilité morale et légale, puisque c'est de la responsabilité des États de mettre en place des moyens pour les secourir, ne soit mis en place.
2: C'était Fabienne Lassalle, directrice adjointe de l'ONG SOS Méditerranée, qui vient en aide aux exilés en détresse en mer. Des propos recueillis par Arnaud Dalmas. 6h passées de 41 minutes sur Médien. Merci pour ce journal, Sophie Volatier. On vous retrouve à 7h30 pour la prochaine édition.

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1: Bonjour à tous, bon réveil, bienvenue dans Matin Info si vous nous rejoignez. Nous sommes le dimanche 5 juillet et en ce lendemain de victoire, nous sommes en édition spéciale, bien sûr, après la qualification des Lions de l'Atlas en quart de finale de la Coupe du Monde. La sélection marocaine qui s'est largement imposée face au Canada avec un score final de 3-0 hier soir. Direction donc les quarts pour les Lions de l'Atlas qui feront face aux Bleus. Qui les avait éliminés en demi-finale du tournoi en 2022. On va donc revenir largement sur cette victoire du Maroc et sur le défi à venir des quarts avec nos journalistes sportifs tout au long de cette matinée. Il y aura aussi de la culture dans ce carrefour. Ce dimanche, focus sur le Festival National des Arts Populaires, dont la 55e édition s'est ouverte cette semaine dans la ville Ocre. Nous recevrons le docteur Mohamed Nidiri, président de l'association Le Grand Atlas et président du festival. Il sera notre invité de la rédaction à 8h15. Et puis la chronique d'actualité vous emmènera aujourd'hui à Tel Aviv, où le compte à rebours est lancé plus que 3 mois avant les élections législatives. Un scrutin dans lequel Benjamin Netanyahou est prêt à tout.
2: Pour les Israéliens qui viennent de marquer il y a quelques jours le seuil symbolique du 1000e jour de guerre, ces pratiques politiques sont devenues insupportables car elles creusent la fracture d'une société à deux vitesses où certains n'ont que des droits et très peu de devoirs. Mais rien ne semble arrêter le Premier ministre israélien qui pense qu'il pourra toujours compter sur sa base électorale indéfectible et que le soutien des partis ultra-religieux fera la pointe pour la formation d'une nouvelle coalition.
1: Une chronique à retrouver dans quelques minutes sur Médien. Voilà, vous savez à peu près tout ce qui vous attend pour ce carrefour. Matin Info, c'est parti.
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1: On commence cette tranche d'information en Grande-Bretagne, plus précisément à Londres. C'est dans la capitale britannique que l'exposition « Of Roots and Roots », des racines au chemin, donne voix à l'art soudanais de la diaspora. Présentée par la Almas Art Foundation, l'exposition rappelle que malgré la guerre qui ravage le Soudan depuis avril 2023, la culture peut devenir un refuge loin du pays. Des artistes soudanaises continuent ainsi de faire vivre une mémoire menacée. Pierre Boussel nous en dit plus dans 7 minutes pour comprendre.
3: Alors c'est un projet qui réunit plusieurs artistes soudanais mais qui vivent à l'étranger, qui ont dû fuir la guerre civile. La quasi-totalité des œuvres exposées exprime l'exil, la terre perdue, le Soudan. Elle raconte la mémoire, c'est un élément tout à fait important quand vous avez été obligé de tout quitter comme ça en l'espace de quelques secondes parce que le canon tenait au loin. Donc il y a des formes d'expression qui racontent ce qu'a été la maison quittée, perdue, abandonnée, le paysage que l'on a connu toute sa vie qui va comme ça s'effacer à l'eau.

ils ont les liens familiaux qui vont se perdre, et puis aussi l'héritage culturel, les cultures, là encore, on y revient. Et puis aussi cette notion de déplacement, c'est-à-dire je pars de mes racines et je vais tout recommencer loin. Et c'est donc une exposition qui parle du Soudan, c'est vrai, mais qui parle surtout de ce qui reste du Soudan lorsqu'on a été contraint de s'en éloigner. Depuis avril 2023, le pays est plongé dans une guerre qui a poussé des millions de personnes sur les route de l'exil. C'est une guerre qui a été particulièrement destructrice, et le fait de pouvoir se retrouver ici à Londres, de pouvoir raconter, c'est aussi une façon de reconstruire des instants intimes qui ont été détruits par la guerre, le reconstruire et le partager avec autrui. C'est aussi l'espoir de trouver dans le regard de l'autre, le regard du visiteur, l'espoir que sa propre histoire sera comprise par le visiteur. Donc voilà, en fait, c'est une démarche qui est tout à fait intime et aussi tout à fait enrichissante, à la fois pour celui qui vient découvrir la souffrance de l'autre et pour celui qui partage à travers ce médium qui est l'art, qui est la culture, eh bien le partage pour obtenir une compréhension mutuelle. C'est là tout le sens artistique de cet événement londonien.

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1: 6h51 sur Média 1, bon réveil, bienvenue dans Matin Info. Merci d'être avec nous en cette heure matinale et en ce dimanche. C'est le moment pour nous de retrouver votre chronique d'actualité. Ce matin, on prend la direction d'Israël. Israël, où les élections législatives auront lieu dans un peu plus de 3 mois. Le Premier ministre Benjamin Netanyahou joue sur son alliance avec les partis orthodoxes, alors que l'opposition, elle, se cherche toujours une stratégie et un leader pour évincer le gouvernement actuel. C'est une chronique signée Pascal Zonshain, notre correspondante en Israël.
2: Le Parlement israélien n'a plus que quelques jours avant la fin de la législature et Benjamin Netanyahou a engagé un véritable marathon législatif pour faire passer ce qu'il peut encore des réformes qu'il avait fixées dans son programme politique, ce qui donne lieu à des marchandages avec les partis ultra-religieux qui monnaient leur soutien en échange de législation sectorielle. Pour les Israéliens qui viennent de marquer il y a quelques jours le seuil symbolique du 1000e jour de guerre, ces pratiques politiques sont devenues insupportables car elle creuse la fracture d'une société à deux vitesses où certains n'ont que des droits et très peu de devoirs. Mais rien ne semble arrêter le Premier ministre israélien qui pense qu'il pourra toujours compter sur sa base électorale indéfectible et que le soutien des partis ultra-religieux fera la pointe pour la formation d'une nouvelle coalition. Pas certain pourtant qu'après 3 ans de guerre, cette martingale réussisse encore au chef du gouvernement. Ce qui aura en revanche plus de chances de le servir, c'est la désunion de l'opposition. Dans le camp anti-Netanyahou, c'est toujours le combat des chefs. Si Yair Lapid et Naftali Bennett ont reformé le binôme qui les avait conduits au pouvoir en 2021, ils doivent maintenant compter avec l'outsider Gadi Eisenkot. L'ancien général et chef d'état-major israélien est en train de doubler tout le monde et talonne maintenant Netanyahou dans les intentions de vote. Il a pour lui de réunir presque toutes les composantes de la société, fils d'immigrants juifs du Maroc, ancien militaire mais qui a eu un fils tombé dans la guerre de Gaza, ancré à droite mais sans renoncer aux valeurs démocratiques. Gadi Eisenkot pourrait donc être l'alternative, mais pour l'instant, l'incapacité des partis d'opposition à s'entendre sur une stratégie électorale commune et sur un seul candidat reste la meilleure assurance de réélection de Benjamin Netanyahou. En Israël, Pascal Zonshain pour Média 1.

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1: C'est l'information de la journée. Rendez-vous en quart de finale, Sophie.
2: Pour les Lions de l'Atlas qui se sont imposés face au Canada, le Canada qui a quand même donné du fil à retordre aux footballeurs marocains. Retour sur la rencontre dès le début de cette édition. Des Lions de l'Atlas portés au nu des États-Unis jusqu'à la Syrie, en passant bien sûr par le Maroc. Ils étaient plusieurs milliers à s'être rassemblés à Damas pour suivre la rencontre. Notre correspondant Mohamed Erami était parmi eux. Dans le reste de l'actualité, deuxième jour des obsèques de l'ancien guide suprême iranien Ali Khamenei à Téhéran, des funérailles d'une semaine qui mettent l'Irak voisin dans l'embarras. Vous entendrez un spécialiste.
1: Respecter la dignité des exilés.
2: C'est en substance le message que le pape Léon XIV a voulu faire passer hier aux États européens qui réduisent à vitesse grand V les aides allouées aux organisations de défense des migrants.
1: Et c'est évidemment l'information à la une ce matin, Sophie, la victoire du Maroc.
2: Et oui, Alicia, les klaxons ont retenti jusqu'au milieu de la nuit dans plusieurs villes du royaume pour célébrer la qualification des Lions de l'Atlas pour les quarts de finale de la Coupe du Monde masculine de football après une victoire 3-0 face au Canada. Moncef Zamrat revient pour nous sur les footballeurs marocains qui se rapprochent un peu plus de leur objectif final.
3: Pourtant, tout n'a pas été simple. Bousculé durant la première période, le Maroc a longtemps subi les offensives canadiennes. Les hommes de Mohamed Ouabi ont souffert et ont pu compter sur un Yassine Bounou impérial, auteur de plusieurs interventions décisives pour préserver le score. Les premiers signes d'inquiétude sont apparus au fil des minutes, à mesure que la pression canadienne s'intensifie. Autre coup dur pour la sélection marocaine, dès la 21e minute, Smaïl Sebari, l'un des hommes forts de ce mondial, est contraint de céder sa place. Touché à la cuisse, vraisemblablement aux ischio-jambiers, le milieu de terrain quitte ses partenaires. Sofiane Alhimi entre alors en jeu pour le remplacer. Au retour des vestiaires, le visage des Lions de l'Atlas change radicalement. Les ajustements opérés par Mohamed Ouabi portent leurs fruits. Plus entreprenants, mieux organisés et plus justes dans leurs intentions, les Marocains prennent enfin le contrôle de la rencontre. La délivrance intervient à la 50e minute. Le Maroc trouve enfin la faille grâce à un but libérateur qui lance véritablement les Lions de l'Atlas dans cette rencontre et ouvre la voie vers un large succès.
4: Le ballon en retrait.
3: Ounahi, pour guider les siens, il va d'ailleurs se permettre de doubler la mise à la 80e minute. Azine Ounahi cède ensuite sa place à Samir El Mohabet. Le Canada est alors submergé, secoué et légèrement malmené. Les espaces s'ouvrent enfin et offrent à Sofiane Alhimi l'occasion d'inscrire son deuxième but en Coupe du Monde.
4: Raïm Diaspora, Raïmi le face à face.
3: Le Maroc qualifié et qui continue d'écrire un nouveau chapitre de son histoire.
2: Des précisions signées Moncef Zamrat. On prend donc rendez-vous pour l'écart. Ce sera jeudi face à 21h. Les Marocains rencontreront les Français qui sont finalement venus à bout du Paraguay. Avant cela, les huitièmes de finale se poursuivent. Aujourd'hui, c'est le Brésil qui affronte la Norvège à 21h, heure de Rabat. Une large victoire, donc 3-0 finalement, qui confirme le statut du Maroc. Le Royaume s'est bel et bien imposé comme une grande nation du ballon rond. Écoutez à ce propos le consultant de Midi 1 pour le football, Nicolas Villas.
5: Première période un peu plus compliquée, ok. Jesse Marsh disait on a été la meilleure équipe. Bon, c'est peut-être un peu exagéré, mais je trouve que le Maroc, ils font ça au métier. Tu sais, avec beaucoup d'assurance et d'expérience finalement. Quand on gagne 3-0 en Coupe du Monde sur un match à élimination directe, c'est pas juste du hasard, à la chance, ni rien. C'est qu'il y avait quand même une différence de niveau entre les deux équipes. Elle est un peu curieuse, cette équipe du Maroc, parce qu'il y a à la fois de la maîtrise et une forme de, je dirais pas de doute, mais d'incertitude parfois, hein, ouais. Mais tout ça reste quand même assez maîtrisé, je trouve. Donc, moi j'ai envie de dire bravo déjà. Et puis en plus je trouve ça merveilleux moi, de voir un joueur comme Ounahi qui marque et qui brille. Lui qui a une saison quand même assez pénible, toujours marqué par les blessures, mais qui est pétri de talent. Donc, le Maroc qui il y a 4 ans a un peu décomplexé le football africain, et il confirme ça une nouvelle fois et il continue d'être l'exemple à suivre finalement de façon très pragmatique, très, très réaliste quoi.
2: Nicolas Villas, consultant de Médien pour le football, des propos recueillis par Hakim Tamim pour Médien.
1: Et à plusieurs de milliers de kilomètres du Maroc, les Lions de l'Atlas pouvaient aussi compter sur le soutien des supporters syriens.
2: Plus de 3000 personnes se sont rassemblées dans une fan zone de la capitale Damas pour suivre la rencontre. Maillot rouge, drapeau marocain, explosion de joie à chaque but. C'est un peu comme si la Syrie jouait sa place en quart, Mohamed Erami.
6: Klaxon, chant et drapeau marocain, quelques minutes avant le coup d'envoi, la fan zone est déjà pleine. Des milliers de Damasènes ont enfilé le maillot rouge du Maroc. Pour beaucoup, il n'y a aucun doute, ce soir, ils sont tous derrière les Lions de l'Atlas.
7: Nous, en tant que Syriens, on est avec toutes les équipes arabes et surtout avec le Maroc aujourd'hui. C'est une équipe arabe comme nous et on soutient un pays qui nous ressemble forcément. Même si le Canada est une équipe difficile à battre, quoi qu'il arrive, on reste derrière les Marocains.
6: À chaque occasion marocaine, les cris couvrent les commentaires du match, puis vient le premier but, suivi de deux autres. À chaque fois, la foule explose de joie. Au coup de sifflet final, le Maroc s'impose 3-0 et décroche son billet pour les quarts de finale.
8: Évidemment, les Marocains sont la fierté des Arabes. C'est une fierté pour nous, Syriens. Pour moi, quand le Maroc joue, c'est comme si c'était la Syrie qui jouait. Inch'Allah, ils vont gagner la Coupe du Monde.
6: Depuis la précédente Coupe du Monde, le Maroc est devenu l'équipe arabe de référence. Ici, à Damas, beaucoup disent suivre son parcours avec émotion et espoir.
9: Franchement, le Maroc est aujourd'hui une équipe connue et crainte. Ils l'ont déjà prouvé lors de la précédente Coupe du Monde.
6: Une victoire largement célébrée dans les rues de Damas, où les chants et les klaxons ont résonné une bonne partie de la soirée. Le temps d'un match, la capitale syrienne avait pris des airs de Casablanca. Mohamed Erami, Damas, pour Média.
2: Des footballeurs marocains décidément supportés partout à travers la planète. On sera en Tunisie à 7h30 où les Tunisiens battaient aussi au rythme des footballeurs marocains.
1: Dans le reste de l'actualité, on prend la direction du Moyen-Orient. Une prière sera dite aujourd'hui à la Grande Mosala de Téhéran.
2: Au deuxième jour des obsèques de l'ancien guide suprême Ali Khamenei, les autorités disent attendre entre 15 et 20 millions de personnes rien que dans la capitale iranienne. Des représentants de plus de 70 pays devraient être présents. Hier, de hauts responsables du Hezbollah et du Hamas ont été vus près de la dépouille de l'Ayatollah. Demain, cette dépouille qui prendra donc la direction de l'Irak.
1: Il y a des funérailles qui mettent Bagdad dans une situation complexe, Sophie.
2: Les États-Unis mettent la pression pour que le pouvoir irakien désarme toutes les milices pro-chiites. Écoutez à ce propos l'historien de l'Iran, Yves Beaumati.
10: Bagdad est un peu ambigu quant à cette affaire. Il semblerait qu'il ait demandé aux milices pro-chiites de se désarmer avant le 30 septembre. En même temps, Najaf et Kerbala sont des hauts lieux chiites, puisque Ali, le premier imam chiite, y est enterré. Et on ne peut pas empêcher que le cercueil de Khamenei passe par Rome, puis après va en Irak, en effet, dans les deux villes saintes de Najaf et Karbala. Sur le cercueil de Khamenei, il y a une calligraphie en blanc sur lequel est inscrit Jah Hossein. Hossein étant le petit-fils de Mohammed, de Mahomet, et le fils d'Ali. Donc ce n'est pas pour rien non plus qu'il y a cette filiation avec les grands martyrs chiites, d'où le passage de ce cercueil de Khamenei et cette identification aux grands martyrs chiites, puisque la religion chiite est fondée aussi sur l'idéologie et la vénération du martyr.
2: Yves Beaumati, historien de l'Iran, qui était au micro d'Arnaud Dalmas pour Médien. Toujours dans la région, l'armée israélienne a tiré sur plusieurs localités du sud du Liban hier soir, près de la ville de Bin Jbeil notamment. Hier toujours, le ministère libanais de la Santé a publié un nouveau bilan. Depuis le 2 mars dernier, Tel Aviv a tué 4301 personnes au Liban, quand plus de 12 000 autres ont été blessées.
1: Une citation dans l'actualité ce matin, Sophie. L'Europe est capable d'accueillir, de protéger, de promouvoir et d'intégrer les migrants.
2: Les mots hier du pape Léon XIV en visite sur l'île italienne de Lampedusa. Gaza, devenue bien malgré elle le symbole des drames des exilés qui tentent de traverser la Méditerranée. L'année 2026 est déjà tristement record. Selon l'Organisation internationale pour les migrations, sont au moins 1300 personnes qui sont mortes en essayant de rejoindre l'Europe depuis janvier dernier. Une position du souverain pontife bien à rebours de la plupart des pays européens. Écoutez à ce propos Fabienne Lassalle, directrice adjointe de l'ONG SOS Méditerranée, qui vient en aide aux exilés en détresse en mer.
11: On voit les tragédies se multiplier, et alors même que les politiques, elles, en effet, tendent à freiner et à empêcher ces personnes de traverser. Cette semaine encore, l'Organisation des migrations internationales a annoncé qu'on avait passé ce chiffre terrible de plus de 35 000 morts en Méditerranée depuis 2014. Et on voit année après année, 2026 est déjà une année catastrophique. On est déjà à plus de 1300 morts. Ces personnes n'ont pas d'autre choix que de fuir. Donc elles continuent à fuir et les tragédies se multiplient, et sans qu'il n'y ait aucune réaction de la part des États pour mettre en place les secours que la responsabilité morale et légale, puisque c'est de la responsabilité des États de mettre en place des moyens pour les secourir, ne soit mis en place.
1: C'était Fabienne Lassalle, directrice adjointe de l'ONG SOS Méditerranée, qui vient en aide aux exilés en détresse en mer. Des propos recueillis par Arnaud Dalmas.

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1: 7h29 sur Médian, merci d'être à l'écoute de Matin Info. C'est l'heure dans quelques instants d'un nouveau journal, ce sera juste après la météo. Au Maroc, le temps sera ensoleillé sur le littoral entre Casablanca et Agadir, ainsi que le littoral au sud de Laayoune, partiellement nuageux à souvent clair ailleurs, avec des précipitations orageuses prévues sur le Moyen Atlas, l'est du Haut Atlas, Dra et Tafifelt. Il fera 29 degrés à Essaouira, 31 degrés du côté de Tanger et Nador. Vous aurez 32 à Agadir sous un beau ciel bleu. Il fera 33 degrés à Rabat, la capitale. Même température attendue aujourd'hui à Laayoune avec un temps partiellement nuageux et venteux. Vous aurez également 33 degrés à Safi sous le soleil, 35 du côté de Casablanca, 37 pour Errachidia avec des orages attendus cet après-midi. Il fera 37 degrés aussi à Oujda, 42 degrés attendus à Fès, 43 pour Bnimelal et 44 à Marrakech. Ce sera la maximale aujourd'hui dans le royaume. À 7h30 sur Médian, Sophie Volatier est de retour en studio pour un nouveau journal. Rebonjour Sophie.
2: Rebonjour Alicia et bonjour à toutes et à tous.
1: C'est bien sûr à la une ce matin et 1 et 2 et 3-0.
2: Direction les quarts pour les footballeurs marocains après une nette victoire contre le Canada. Les Lions de l'Atlas, entre autres soutenus par la Tunisie, on sera à Tunis dès le début de cette édition. L'heure est à la joie, à la fête, mais on regarde déjà vers ces fameux quarts. Les Marocains devront accomplir un exploit face à la France. Les Lions de l'Atlas ont quand même leur chance, hein, c'est ce que nous dira un spécialiste. Dans le reste de l'actualité, les États-Unis ont 250 ans et à cette occasion, le chef d'État américain Donald Trump n'a pas manqué de prononcer un discours, on y revient dans ce journal.
1: Et puis parfois dénoncer des violences faites aux femmes vous envoie en prison.
2: C'est ce qui est arrivé à une ancienne médecin égyptienne. Elle s'appelle Omnia Swaidan. Récit en fin d'édition.
1: Deux mots à la une ce matin, Sophie. Dima Maghreb.
2: Une victoire, 3-0 face au Canada et les Lions de l'Atlas filent en quart de finale de la Coupe du Monde masculine de football et ce pour la deuxième fois d'affilée. Alors la joie est palpable ce matin encore dans le Royaume, mais pas que. La Tunisie aussi est tout acquise aux footballeurs marocains. Notre correspondante à Tunis, Yosser Belhiria, a pu le constater hier soir. Reportage.
3: Ils étaient des dizaines à suivre la rencontre dans les cafés de Tunis, drapeau marocain sur les épaules ou simplement le regard rivé sur l'écran. Au coup de sifflet final, les applaudissements éclatent. Pour beaucoup de Tunisiens, cette victoire dépasse le simple résultat sportif. Elle prolonge le parcours d'une sélection qui s'est imposée ces dernières années comme l'un des symboles du football arabe et africain. Le Maroc continue ainsi d'entretenir un élan de sympathie né lors de la Coupe du Monde 2022. Et renforcé tout au long de cette édition. Beaucoup espèrent désormais voir les Lions de l'Atlas aller encore plus loin. Témoignage.
4: Là, ça fait très plaisir de voir une équipe.
5: Ça fait vraiment plaisir de voir une équipe maghrébine gagner et franchir les étapes une à une. Je tiens à les féliciter parce qu'ils nous ont procuré beaucoup de joie. Je suis très heureuse de la victoire du Maroc. Puisque la Tunisie n'a pas réussi à aller plus loin, j'espère que le Maroc continuera son parcours et nous fera vivre cette joie. D'ailleurs, mon mari était complètement abattu au début du match. Il n'a retrouvé le sourire qu'à partir du moment où le Maroc a commencé à marquer.
3: Une victoire célébrée comme celle d'un voisin, parfois même comme celle d'un frère. En Tunisie, les Lions de l'Atlas continuent de rassembler les supporters qui rêvent désormais d'un nouvel exploit en quart de finale. Depuis Tunis, Youssef Belkhiria pour Média 1.
2: Et conséquence hein, logique de cette victoire, on le disait, les footballeurs marocains s'envolent vers les quarts de finale avec pour adversaire et pas des moindres la France. Alors voilà qui promet bien sûr une belle rencontre qui nous rappelle la demi-finale de 2022 au Qatar. Les Bleus partent favoris, oui mais attention au scénario écrit à l'avance. C'est en tout cas l'avis de Saïd Hamda, consultant pour RFI Radio France Internationale et spécialiste du football marocain. Écoutez-le.
6: Allez, si je devais donner un chiffre, je dirais que c'est du 60-40 pour l'équipe de France. Parce que l'équipe de France, en termes de talent intrinsèque, a quand même beaucoup plus d'armes offensives que l'équipe du Maroc. Ils ont les meilleurs joueurs du monde à leur poste, que ce soit Mikhaïl Olise, Ousmane Dembélé, Kylian Mbappé, Désiré Doué, Bradley Barcola, et la liste est interminable parce que même ceux qui sont sur le banc seraient titulaires quasiment dans toutes les nations du monde. Vraiment, l'équipe de France a un très bon pilier. Au-delà de ça, ils sont coachés par Didier Deschamps qui est là depuis plus de 14 ans. Sa dernière grosse Coupe du Monde avec la France, parce qu'après, il va tirer sa révérence avec la sélection française. Donc, il y a aussi toute cette symbolique où ils ont envie de bien finir pour Didier Deschamps. C'est le pire adversaire pour l'équipe du Maroc. Je voyais le Maroc battre à peu près tout le monde dans cette Coupe du Monde, Argentine compris. Je pense que la seule exception, c'est l'équipe de France qui est supérieure. Après, je dis 60-40 parce que quand même, le Maroc a ses chances. Hein. Je ne veux pas dire que le match est fait. Ce sera un très, très beau match avec beaucoup de suspense. Je ne vois pas une équipe prendra un score lâche sur l'autre. Il y a une petite alchimie, une petite histoire qui fait que c'est un match pas comme les autres.
2: Saïd

0: Hamda, consultant pour RFI Radio France Internationale, spécialiste du football marocain. Des propos recueillis par Arnaud Dalmas pour Médien Maroc-France. C'est donc jeudi à 21h, rendez-vous est pris, hein, heure, 21h heure de Rabat. Avant le Maroc, la France en s'est imposée 1-0 face au Paraguay. C'était là encore hier soir.
1: Dans le reste de l'actualité, Sophie, une citation, ce n'est que l'aube de l'âge d'or de l'Amérique.
0: Les mots du président des États-Unis Donald Trump dans un discours prononcé à l'occasion des 250 ans de l'indépendance du pays. Alors des célébrations en grande pompe sont au programme hein, depuis le début du week-end dans le sillage de la fête nationale hier. Bonjour Arnaud Dalmas.
2: Bonjour Sophie, bonjour Alicia, bonjour à toutes et à tous.
0: Arnaud, dans son discours, Donald Trump est resté fidèle hein, à sa ligne de conduite.
2: Les mots sont assez justes, Sophie, pour le leader de l'Amérique d'abord, le destin de son pays est écrit par Dieu, s'il vous plaît. Le rêve américain est de retour, a aussi martelé l'ex-mania de l'immobilier. Entre hommage aux vétérans états-uniens et glorification de sa politique étrangère, Donald Trump ne s'est pas non plus retenu de distiller quelques piques contre ses rivaux démocrates.
0: Un discours donc cette nuit qui a connu quelques tumultes.
2: En témoigne, oui, l'évacuation du National Mail de Washington en cause les risques météorologiques autour de cette esplanade de plus de 3 km entre le Capitole et le Lincoln Memorial. Donald Trump est resté confiant jusqu'au bout, indiquant au milieu de la nuit qu'il le fera, je cite, « quoi qu'il arrive ». Cette promesse, elle, a pu être tenue.
0: Et la fête s'est étendue bien au-delà de Washington, hein, Arnaud.
2: À New York ou encore à Philadelphie, où la météo, là encore, n'a pas facilité les choses. Dans la ville de Pennsylvanie, un grand concert pour cet anniversaire a pris place au stade Lincoln Financial Field, avant le match de Coupe du Monde entre la France et le Paraguay, on le rappelle, gagné par les Français, bien sûr. Pour rappel, Philadelphie est le berceau de l'oncle Sam. C'est dans cette ville où est mort Benjamin Franklin, l'un des pères fondateurs des États-Unis, qu'a été adoptée la déclaration d'indépendance américaine.
0: Merci beaucoup à vous, Arnaud Dalmas, pour l'ensemble de ces précisions. Toujours au sujet des États-Unis, on l'a appris ce matin, la Chine vient de libérer un pasteur fondateur d'un groupe protestant évangélique, une organisation considérée comme illégale par Pékin car non affiliée aux structures religieuses officielles. Lors de sa visite en Chine en mai dernier, Donald Trump avait plaidé la cause du pasteur auprès du président chinois Xi Jinping. Donald Trump, toujours, qui s'est entretenu hier cette fois-ci avec le président russe Vladimir Poutine. D'après Moscou, le président des États-Unis a proposé son aide pour mettre fin à la guerre en Ukraine. De son côté, cette nuit, Kiev a frappé plusieurs installations électriques en Crimée, cette région de l'est de l'Ukraine occupée par les Russes depuis 12 ans.
1: On termine ce journal en Égypte, Sophie.
0: Elle s'appelle Omnia Swaidan. Cette ancienne médecin a été condamnée hier à 6 mois de prison pour avoir dénoncé sur le réseau social Facebook des sévices faits aux femmes dans un hôpital de la ville d'Alexandrie. Retour sur cette affaire avec Soukaina Aziz.
3: Entre 2020 et 2021, elle effectuait son internat à l'hôpital universitaire à Chatbi. Dans une publication sur Facebook qu'elle a depuis supprimée, la future médecin a raconté plusieurs faits inhabituels. Une agression sexuelle sur une femme pendant son accouchement ou encore le refus de soins à une femme enceinte car elle n'avait pas de justificatif de mariage. Des abus nombreux, elle explique que d'autres cas lui avaient été relatés par des personnes qu'elle n'avait pas pu identifier. L'affaire a tout de même permis à de nombreuses femmes de dévoiler d'autres abus commis dans ce même hôpital et d'autres établissements égyptiens et de se confier sur les réseaux sociaux. Mais le syndicat des médecins a indiqué n'avoir reçu aucune plainte officielle et Omnia Swaidan s'est retrouvée devant le juge pour diffusion de fausses informations. Le parquet estime qu'elle a semé la peur parmi la population. Arrêtée à la mi-juin à son domicile, l'accusée va faire appel selon son avocat.
0: Les détails signés Soukaina Aziz. Un mot du Togo avant de refermer cette édition. 5 personnes sont mortes dans des inondations provoquées par de fortes pluies qui se sont abattues sur plusieurs régions du pays la semaine dernière. Un bilan publié par les autorités hier de violentes précipitations qui ont aussi touché la Côte d'Ivoire, le Ghana ou encore le Nigeria. Des partis politiques d'opposition ainsi que plusieurs associations de la société civile appellent, je cite, à repenser les politiques d'urbanisme et d'assainissement.
1: Merci beaucoup Sophie Volatier pour ce journal. On vous retrouve dans un peu moins d'une heure à 8h30 pour une prochaine édition. 7h passées de 39 minutes sur Médien, restez à l'écoute. Dans un instant, on reprend cette édition spéciale mondiale avec une nouvelle édition de Sport Matin.
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0: Conrad, bonjour Monsef.
1: Eh bien bonjour Alicia, bonjour à toutes et tous, quel plaisir de vous retrouver ce matin.
0: Et ce matin, on parle bien évidemment de ce match. Hier, la qualification du Maroc en quart de finale, un match qui s'est clôturé en 90 minutes. Le Maroc, donc, qui emprunte sereinement le chemin des quarts, confirmant ainsi ses ambitions de sacre.
1: Et oui, les ambitions de sacre qui sont désormais à portée de main pour les Lions de l'Atlas. Après cette victoire en huitième de finale, vous l'avez dit, contre le Canada, victoire 3-0 pour les Lions de l'Atlas, un doublé signé Hasdine Ounahi. Et pour fermer la marque, c'est Soufiane Rahimi qui inscrit son deuxième but dans ce mondial à la 90e minute de jeu plus 8, un match qui s'est soldé, vous l'avez, enfin on l'a dit plutôt, sur le score de 3-0, mais il faut le dire, rien n'a été acquis pour les Lions de l'Atlas, alors qu'au départ, le sélectionneur Mohamed Ouabi avait utilisé son 11 de départ type, à la seule différence d'un Redouane Helhel aligné à la place de Shadi Riyad, qui était blessé, qui avait été contraint de quitter les siens lors de la précédente rencontre contre les Pays-Bas, et donc Ismaël Sebari. Là, c'est un peu le coup dur, Alicia, de cette rencontre. Ismaël Sebari qui a quitté les siens très tôt à la 22e minute de jeu, visiblement touché à l'ischio-jambier. D'autres informations seraient à suivre. On attend le point médical qui devra être communiqué, peut-être soit par le sélectionneur ou encore par le staff médical lui-même. Mais évidemment, beaucoup de déceptions alors qu'il était désormais ou jusqu'à là le meilleur buteur des Lions de l'Atlas. Mais la solidité a été acquise notamment en deuxième période. On pourrait aussi s'attarder longtemps sur les chiffres, parce que hier nous étions en commentaire avec Wadi Ouati en direct sur Medi 1 et on a eu beaucoup d'émotions, il faut le dire.
0: Ouais, bien sûr.
1: Parce que la première période a été difficilement conquise par le Maroc, là où évidemment le Canada avait décidé de faire le jeu. D'ailleurs, sur l'ensemble de la rencontre, la possession est à l'avantage du Maroc, 55%, le Canada lui en a 45%, mais le Canada s'est montré bien plus dangereux offensivement. 10 tirs totaux pour le Canada, 5 seulement côté marocain, 3 tirs cadrés pour le Canada, alors que le Maroc a trouvé 4 fois le cadre. Les occasions étaient nombreuses, notamment, on l'a dit, en première période pour le Canada, puisque les statistiques là aussi sont très élevées. Le Maroc ne s'est créé aucune occasion franche lors de la première période. Sur les 45 premières minutes, une seule frappe au total avec un seul tir cadré, 4 côté canadien et 2. Et puis évidemment, le portier Yacine Bounou, qui a été mis en danger, notamment avec un arrêt extrêmement décisif lors de la première rencontre.
0: De la première mi-temps, tout à fait, Monsef. Et les réactions, elles sont nombreuses à l'international après ce Maroc-Canada qui a conquis le monde entier. On fait le tour justement de la presse, c'est avec Hakim Tamim.
2: La presse internationale parle d'une équipe marocaine capable de souffrir, de gérer les temps faibles et de punir au bon moment. Dans la douleur, la sélection marocaine domine le Canada et se hisse en quart de finale, écrit l'équipe. Chahuté mais qualifié, poursuit le quotidien sportif qui encense Hasdine Ounahi, le milieu terrain marocain auteur d'un doublé. RMC titre, les Lions de l'Atlas dévorent tous sur leur passage et retrouvent les quarts de finale. Le Maroc croque le Canada, c'est dans Eurosport qui poursuit. Le Canada a éteint les coéquipiers de Yacine Bounou, excellent, mais ensuite Ounahi a fait basculer ce huitième de finale. Face à une vaillante équipe canadienne, le Maroc, bousculé, a su être efficace pour faire la différence, mentionne le Figaro. Seule fausse note, la blessure d'Ismaël Sebari, le nouveau joueur du Bayern Munich, sorti sur blessure en première période. Le Maroc, Ounahi et Brahim éliminent le premier pays hôte, titre Marca en Espagne. El Mundo Deportivo, le journal catalan, titre de son côté. Ounahi se déguise en Sebari et qualifie le Maroc pour les quarts de finale. Hasdine Ounahi possède des jambes fines, mais une technique enviable, rapporte de son côté Abola au Portugal. Le Maroc devient le premier pays africain à se qualifier pour les quarts de finale à deux reprises après son parcours en 2022 au Qatar, écrit The Guardian. Africa Top Sport fait la même lecture. Le Maroc entre dans la légende et signe un doublé historique. Sur le site de la RTBF, la radio-télévision belge francophone, on peut lire « Le Maroc file en quart de finale malgré une belle opposition, un match longtemps terne et fermé » avec un second acte plus animé qui a viré à la correction. Dans la presse marocaine, H24 Info, Rahimi et un Ounahi magique envoient le Maroc en quart de finale. Le Maroc file en quart de finale, écrit sobrement le 360. Un premier acte angoissant pour Média 24 qui salue la prestation de Bounou, le sauveur, et une deuxième mi-temps plus aboutie.
0: C'était Hakim Tamim pour cette revue de presse sportive après donc la qualification des Lions de l'Atlas en quart de finale du Mondial.
1: Effectivement, la presse internationale qui a réagi à ce sacre historique pour les Lions de l'Atlas.

0: En tout cas, pour cette victoire historique, parce que il faut le dire, jusqu'à là, il n'y avait que trois représentants africains qui étaient partis jusqu'au quart de finale, le Cameroun, le Maroc et il y a un autre représentant africain. Et puis, évidemment, le Maroc qui confirme cette continuité de 2022. Pour la deuxième fois, c'est la seule sélection à atteindre les quarts de finale. Eh bien, deux fois consécutivement, 2022 et désormais 2026. Le Maroc qui poursuit son épopée. Et puis, les réactions étaient aussi nombreuses de l'autre côté.
1: Et Mohamed Warbi notamment, hein, il s'est exprimé sur ses réseaux sociaux et il exprime, je cite, sa profonde gratitude au roi Mohamed VI.
0: Effectivement, avant de poursuivre, eh bien, il exprime sa profonde gratitude au roi Mohamed VI pour sa vision, son soutien indéfectible et tout ce qui est entrepris pour le rayonnement du football marocain. Sans cette vision et cet engagement constant, le football marocain n'aurait pas atteint le niveau qu'il connaît aujourd'hui. Merci également au peuple marocain pour son amour et sa confiance. Nous continuerons à tout donner pour être à la hauteur de vos attentes. Ce sont les mots du sélectionneur Mohamed Ouabi sur ses réseaux sociaux. Achraf Hakimi lui aussi s'est exprimé sur ses réseaux sociaux. Je cite, merci au roi Mohamed VI pour son soutien constant et sa vision en faveur du football marocain. Nous continuerons à donner le meilleur de nous-mêmes afin de faire rayonner le nom de notre pays et pour vous rendre fiers de nous, a ajouté le capitaine des Lions de l'Atlas. D'ailleurs, ce sont les premiers mots exprimés du sélectionneur Mohamed Ouabi lors de la conférence de presse, tout de suite vers le travail notamment de l'Académie Mohamed VI.
2: Ounahi, c'est un pur produit de l'Académie Mohamed VI. Je l'ai dit, je le répète, tout ce qui nous arrive aujourd'hui au Maroc, c'est grâce à la vision de notre roi, Sa Majesté le roi Mohamed VI, que Dieu l'assiste. Ça fait maintenant quelques années, de nombreuses années, qu'il a énormément investi pour le football et surtout cette Académie Mohamed VI, qui nous, je suis bien placé pour en parler. On a été champion du monde du vin avec beaucoup de joueurs venant de l'Académie. Donc nous, on est très reconnaissants par aussi les produits venus du Maroc. Il y en a et il y en aura encore beaucoup.
0: Azine Ounahi, qui est encensé ici par le sélectionneur Mohamed Ouabi, il a inscrit hier un doublé. Ce sont ses premiers buts dans cette Coupe du Monde 2026. Le premier but était excellent. Alicia, vous avez vu un peu le match ou pas du tout?
1: Bah, moi, je me suis couchée très très tôt, mon chef. Vous savez, j'ai besoin de 9 heures de sommeil.
0: Bien sûr.
1: Voilà, pour venir très tôt le matin et tenir l'antenne. Malheureusement, j'étais au lit, mais j'ai entendu les klaxons par contre.
0: Bah, oui, ah bah, tout le monde est sorti hier dans les rues de Tanger, de Rabat, de toutes les villes du royaume pour célébrer cette qualification historique. Et bien, le premier but à la 50e minute de jeu, servi par une petite poussette de Hakimi ou encore de Brahim Diaz. Et puis, le deuxième but, c'est surtout évidemment Brahim Diaz avec cette passe en retrait, une frappe puissante pour Azine Ounahi. Il s'est exprimé lui aussi à l'issue de la rencontre. On écoute le numéro 8 de la sélection marocaine.
3: Je suis très content que je marque aujourd'hui. C'était pas facile pour nous. On a vu que voilà, c'est une équipe qu'il a essayé de nous proposer des problèmes, surtout aux premières mi-temps. Mais alhamdoulilah, on a trouvé des solutions. Maintenant, voilà, c'est un match qui va nous faire grandir aussi. On a vu que voilà, il n'y a pas un match facile dans cette compétition. Mais alhamdoulilah, c'est le plus important, c'est la qualification. C'est une équipe qui a essayé de nous poser des problèmes. On a essayé de trouver des solutions en deuxième mi-temps. On a un staff qui travaille et on a vu que voilà, on a très bien fini le match et voilà, on est très très content pour la qualification.
0: Mais qui est donc Azine Ounahi, ce numéro 8 puissant qui avait conquis le monde entier en 2022,
1: oui,
0: on s'en rappelle, qui avait notamment censé à l'époque le sélectionneur de l'Espagne, c'était Luis Enrique, qui était sur le banc de la Roja. Il avait été profondément épaté par la performance d'Azine Ounahi. C'est pour nous l'occasion de retrouver Hakim Tamim, le portrait dressé de ce numéro 8 qui a conquis encore une fois hier le monde entier.
4: Me ha sorprendido gratamente el número 8, no me acuerdo cuál es el nombre, lo siento. Juega muy bien.
5: Les propos de Luis Enrique, l'actuel entraîneur du Paris Saint-Germain et surtout ancien sélectionneur de la Roja, quelques minutes après la qualification du Maroc aux dépens de la sélection espagnole lors de la dernière Coupe du Monde au Qatar. Il évoquait la prestation de Azdine Ounahi, le natif de Casablanca, a encore brillé dans cette Coupe du Monde 2026. Son doublé face au Canada a permis au Maroc de s'en sortir dans un match mal embarqué.
6: Et ça fait le... Il suffit de frotter la lampe pour que le génie soit...
5: Formé à l'Académie Mohamed VI, Azdine Ounahi est passé par plusieurs équipes européennes, Angers, l'Olympique de Marseille, Panathinaikos et Gérone en Espagne. Azdine Ounahi, c'est surtout une technique soyeuse, vision de jeu et qualité de dribble. Balle au pied, c'est un magicien. Il en fait trop par moment. Mais le football mondial a besoin de ce genre de profil très habile.
0: Azine Ounahi, qui a encore usé de sa qualité technique hier, pur produit de l'Académie Mohamed VI, c'est là-bas que les premiers pas dans le football ont été réalisés pour le numéro 8 natif de Casablanca. D'ailleurs, il faut le dire, l'Académie Mohamed VI a nourri beaucoup de catégories des sélections marocaines, notamment la catégorie des moins de 20 ans, qui ont remporté là aussi le trophée, le grand sacre, le champion.

0: du monde avec Mohamed Wahbi, d'ailleurs, le sélectionneur. C'était l'an dernier, en octobre dernier. Le Maroc vibrait aussi au rythme de ce sacre historique pour les lionceaux de l'Atlas. On pense notamment à Houssem Sadr, on pense notamment à Yassir Zaberi. Beaucoup de joueurs, Fouad Zawani qui a signé à l'Ajax, là aussi. Ça montre eh bien la qualité de cette Académie Mohamed VI qui aujourd'hui s'impose sur le continent africain comme un véritable noyau de la formation et de la pré-formation. On écoute le sélectionneur, ça vous intéresse, Alicia?
1: Tout ce que vous faites m'intéresse.
0: Allez, on va
1: boire vos paroles.
0: Le retour tactique, parce que c'était un match difficile, on l'a dit en première période. C'est pour nous l'occasion eh bien, d'écouter le sélectionneur Mohamed Wahbi qui pose des mots sages et une belle analyse après la rencontre.
2: L'envie était là en première mi-temps. C'est clair qu'en termes d'intensité, d'impact, de ballon gagné sur le premier et le deuxième duel, ils sont performants, mais on s'y attendait. Donc ce qu'il fallait qu'on change surtout, c'est quand on a le ballon, c'est clair qu'ils avaient un pressing très agressif. Il fallait juste éviter ce pressing. Pour éviter ce pressing, on a eu un plan clair qui correspond un petit peu à nos principes de jeu aussi. Donc on n'a pas dû changer grand-chose. Et c'est vrai qu'on a pu déjouer un peu leur pressing plus souvent et surtout attaquer plus la profondeur. Donc on les a mis à mal par moment. Mais voilà, c'est une équipe quand même vaillante qui croyait, qui voulait vraiment pas sortir cette compétition comme ça. Donc ils ont continué à y croire, à presser. Et donc voilà, ça nous a permis de marquer bien entendu le but libérateur, mais ils ont été aussi impressionnants, il faut le reconnaître.
0: Le pays hôte, le Canada, qui marque là aussi son histoire pour la première fois qu'il passe les phases de groupe. Le Canada est parti, celui-ci, jusqu'au 8e de finale. Le parcours est réussi pour cette sélection qui a décidé, après 2022 et l'élimination en phase de groupe, eh bien de tout remanier, de tout changer, de tout modifier jusqu'au sélectionneur. Et les fruits ont été presque récoltés hier ou même depuis... Presque, bien sûr, puisqu'il y a eu un coup d'arrêt, mais presque récolté quand on voit la performance de cette équipe lors de cette Coupe du Monde 2026. Il y a eu 3 buts, on l'a dit, côté marocain. 3 buts qui resteront évidemment très importants pour la suite de la compétition, pour surtout la confiance. Mais vous savez, quand vous marquez beaucoup de buts, 3 buts, il faut imaginer ce matin. Allez, on va plonger sur le banc marocain. On est à la place de Mohamed Wahbi. On est assis, ou plutôt on est debout, parce qu'on ne reste pas assis pendant 90 minutes.
1: L'extrême bord du terrain, presque.
0: Voilà,
1: prêt à
0: l'extrême
1: entrer.
0: Bord. Et il faut imaginer, est-ce que vous pensez que vous pourrez retenir le nombre de buts ou l'occasion? Comment s'est déroulée l'occasion pour aller marquer le but? Ou est-ce que dans l'euphorie, on oublie? Pour vous, Alicia?
1: Je pense qu'il ne les oubliera jamais. Et puis, quand même, il les oublierait, il doit les revoir en boucle, ces matchs, pour préparer les prochaines rencontres.
0: Bien sûr, il va les revoir. Mohamed Wahbi, qui exprimait hier, d'ailleurs, avec presque un petit peu d'humour, en disant ah, moi, j'oublie beaucoup les buts. Mais il s'est vite rappelé des buts. Écoutez-le.
2: Sincèrement, je suis capable d'analyser le match, de prendre du recul. J'ai un problème depuis toujours, c'est de me rappeler des buts, surtout quand il y en a beaucoup. Donc je mélange tout. Je vois le dernier, le deuxième, je vois aussi avec Ounahi. Ok, je les vois les trois. La frappe aussi d'Ounahi. Non, mais c'est clair, voilà. On a une vraie identité de jeu, on a un vrai plan, mais aussi la créativité des joueurs. Et je répète, et j'arrêterai pas de le répéter, c'est que nous, on n'est pas juste nous pour téléguider les joueurs. C'est important qu'on puisse leur donner un plan de jeu, mais aussi de la liberté pour pouvoir créer. Et j'y crois vraiment, la créativité. On a montré dans ces buts qu'on avait aussi la qualité technique et la prise de décision et l'adaptation aussi. Donc je suis content et voilà, on continue. Il faudra bien récupérer parce que c'est quand même un match qui nous a coûté beaucoup d'énergie.
0: Le sélectionneur Mohamed Wahbi qu'on écoutait à l'instant et notamment les changements qui ont fait la différence lors de cette rencontre. On pense notamment à l'entrée de Chemzine Talbi qui a ajouté un peu plus de profondeur et de largeur pour cette sélection marocaine, ou encore de Samir El Mourabet qui a donné la stabilité au milieu de terrain après la sortie de Azine Ounahi. Saïd Sissoko, l'un de nos consultants pour le football européen dans votre émission L'Autre Match et sur Midi 1. Là aussi, le bilan de Saïd Sissoko après cette rencontre Maroc-Canada.
3: Les auditeurs de l'émission L'Autre Match peuvent le témoigner. Ounahi, c'est mon chouchou. Je suis très content pour lui. Lui qui a marqué 2 buts face à cette équipe canadienne. Et Soufiane Rahimi qui a marqué le but du break 3-0. Victoire sérieuse, très appliquée de la part des hommes de Mohamed Wahbi qui ont connu au début de match très difficile, hein, notamment avec la sortie sur blessure de Saïd Barry, l'homme providentiel de cette Coupe du Monde. Et je pense que aussi l'absence de Chadi Riyad dans l'axe a changé un peu, dénaturé la structure défensif de cette équipe-là. Bien heureusement, en seconde période, les Lions de l'Atlas ont assumé leur statut de favori dans cette confrontation. Et je pense qu'en tant que demi-finaliste de la dernière Coupe du Monde, le Maroc aujourd'hui fait partie du gratin du football mondial. Il ne faut plus s'en cacher. Et c'est une excellente nouvelle. Je pense que quel que soit l'adversaire aujourd'hui, le Maroc a élevé son niveau et est prêt pour encore continuer cette aventure, cette belle aventure en Amérique.
0: L'analyse de Sahel Sissoko, cette aventure qui va se poursuivre pour le Maroc, demi-finaliste de l'édition 2022, à l'époque emmené par le sélectionneur Walid Regragui. C'est une certaine

0: L'attitude, le football marocain a changé et s'impose désormais comme le football aussi de référence. Quand on voit qu'il y avait 10 représentants africains, seuls 9 sont passés à la phase à élimination directe. Et dès le 16e de finale, 8 ont été, enfin plutôt 7 ont été, sept ont été éliminés, bien sûr. Seuls l'Égypte et le Maroc poursuivent l'aventure, mais le Maroc, qui est désormais le premier qualifié pour les quarts de finale, d'ailleurs, a été rejoint hier par la France. On va parler de la France dans quelques instants, mais on part direction, ça vous intéresse là à nouveau, je le sais, direction Libreville, Alicia, et à tous, auditrices et auditeurs. On va faire un petit atterrissage à Libreville parce que l'ambiance là-bas aussi était au rendez-vous. Hier, toute l'Afrique finalement a vibré au rythme de cette rencontre pour supporter les Lions de l'Atlas, le représentant africain, notre correspondant depuis Libreville, Ismaël Obiang Nsé.
1: Dès le premier but marocain, Abdi Bayo, un supporter nigérien croisé au milieu de la foule dans un bar du quartier Lui à Libreville, affichait déjà une confiance en faille pour le reste du match.
2: Maroc continue toujours à nous faire rêver. Vu ce qui s'est passé, c'est vrai que ça fait très mal pour les autres représentants du continent africain, mais on croit et on espère que nos champions qui sont sur le terrain en train de se battre pour le continent, ils ont déjà fait dans le passé et on prie Dieu, toute l'Afrique est derrière vous les gars. Il faut nous ajouter encore une seconde, même si c'est 3-4.
1: Un sentiment de fierté continentale que partagent amplement Jean-Pierre Ngabonnet et son ami Modou, venu du Sénégal. Pour eux, les Lions de l'Atlas portent haut les couleurs de tout un continent.
3: Et ils sont puissants. Ils sont très puissants.
4: Très beau football.
5: Ouais, je suis vraiment fier du Maroc. Vu que c'est l'Afrique qui gagne, donc moi, dans la seule Coupe du Monde, c'est l'Afrique seulement que je supporte.
6: Oui. N'importe quel pays. Vous êtes sûr que par exemple le Maroc peut remporter la Coupe du Monde?
5: Bien, si. Parce que l'Afrique ne l'a jamais fait. L'Afrique ne l'a jamais fait. Donc espérons vraiment que cette année-là, l'Afrique sera quand même.
6: À travers le Maroc,
5: ouais, l'Afrique sera quand même champion du monde.
1: Des réactions pleines d'émotions et de fraternité, signe que cette équipe du Maroc unit bien au-delà de ses frontières. Ici à Libreville. Libreville, Ismaël Obiangzé pour Média.
0: Eh bien, c'est une rencontre, le quart de finale qu'on va suivre avec attention, ce sera contre la France. Mais on va évidemment un peu plus s'intéresser sur la suite de la sélection, puisqu'on se retrouve à partir de 8h40, juste après le journal de 8h30. On continuera à parler bien sûr de ce match Maroc-Canada avec les autres protagonistes, notamment les joueurs côté marocain ou encore canadien. Programme bien chargé, Alicia.
7: Bien.

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1: En Afrique de l'Ouest, du côté du golfe de Guinée, il y aura des averses au-dessus d'Abidjan avec un mercure à 28 degrés. Vous aurez 29 du côté de Lagos avec des orages attendus aujourd'hui. Il fera également 29 degrés à Dakar, 30 degrés pour Conakry, 36 du côté de Bamako sous les nuages. Même température attendue à Ouagadougou avec un ciel également couvert. En Afrique centrale, vous aurez 28 degrés à Yaoundé avec des orages épars aujourd'hui. Il fera 29 du côté de Douala, 30 degrés attendus ce dimanche pour Kinshasa. Vous aurez 32 du côté de Bangui avec des orages, 36 degrés attendus à Libreville. La maximale dans la région, ce sera pour N'Djamena avec 38 degrés.

0: situation en Afrique australe et de l'Est. Le mercure affichera 20 degrés du côté de Johannesburg avec un grand soleil aujourd'hui. Il fera 23 à Nairobi qui sera, elle, sous les nuages. La maximale dans cette zone, ce sera pour Addis Abeba avec 24 degrés et des orages attendus aujourd'hui.
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0: C'est bien sûr à la une ce matin, et 1, et 2, et 3-0.
2: Direction les quarts pour les footballeurs marocains après une nette victoire contre le Canada. Les Lions de l'Atlas, entre autres soutenus par la Tunisie, on sera à Tunis dès le début de cette édition. L'heure est à la joie, à la fête, mais on regarde déjà vers ces fameux quarts. Les Marocains devront accomplir un exploit face à la France. Les Lions de l'Atlas ont quand même leur chance, hein, c'est ce que nous dira un spécialiste. Dans le reste de l'actualité, les États-Unis ont 250 ans et à cette occasion, le chef d'État américain Donald Trump n'a pas manqué de prononcer un discours, on y revient dans ce journal.
0: Et puis parfois dénoncer des violences faites aux femmes vous envoie en prison.
2: C'est ce qui est arrivé à une ancienne médecin égyptienne. Elle s'appelle Omnia Swaidan. Récit en fin d'édition.
0: Deux mots à la une ce matin, Sophie. Dima Maghreb.
2: Une victoire, 3-0 face au Canada et les Lions de l'Atlas filent en quart de finale de la Coupe du Monde masculine de football et ce pour la deuxième fois d'affilée. Alors la joie est palpable ce matin encore dans le Royaume, mais pas que. La Tunisie aussi est tout acquise aux footballeurs marocains. Notre correspondante à Tunis, Yosser Belhiria, a pu le constater hier soir. Reportage.
3: Des dizaines à suivre la rencontre dans les cafés de Tunis, drapeau marocain sur les épaules ou simplement le regard rivé sur l'écran. Au coup de sifflet final, les applaudissements éclatent. Pour beaucoup de Tunisiens, cette victoire dépasse le simple résultat sportif. Elle prolonge le parcours d'une sélection qui s'est imposée ces dernières années comme l'un des symboles du football arabe et africain. Le Maroc continue ainsi d'entretenir un élan de sympathie né lors de la Coupe du Monde 2022. Et renforcé tout au long de cette édition. Beaucoup espèrent désormais voir les Lions de l'Atlas aller encore plus loin. Témoignage.
4: Là, et ça fait très plaisir de voir une équipe.
5: Ça fait vraiment plaisir de voir une équipe maghrébine gagner et franchir les étapes une à une. Je tiens à les féliciter parce qu'ils nous ont procuré beaucoup de joie. Je suis très heureuse de la victoire du Maroc. Puisque la Tunisie n'a pas réussi à aller plus loin, j'espère que le Maroc continuera son parcours et nous fera vivre cette joie. D'ailleurs, mon mari était complètement abattu au début du match. Il n'a retrouvé le sourire qu'à partir du moment où le Maroc a commencé à marquer.
3: Une victoire célébrée comme celle d'un voisin, parfois même comme celle d'un frère. En Tunisie, les Lions de l'Atlas continuent de rassembler les supporters qui rêvent désormais d'un nouvel exploit en quart de finale. Depuis Tunis, Yosser Belhiria pour Média 1.
2: Et conséquence hein, logique de cette victoire, on le disait, les footballeurs marocains s'envolent vers les quarts de finale avec pour adversaire et pas des moindres la France. Alors voilà qui promet bien sûr une belle rencontre qui nous rappelle la demi-finale de 2022 au Qatar. Les Bleus partent favoris, oui, mais attention au scénario écrit à l'avance. C'est en tout cas l'avis de Saïd Hamda, consultant pour RFI Radio France Internationale et spécialiste du football marocain. Écoutez-le.
6: Allez, si je devais donner un chiffre, je dirais que c'est du 60-40 pour l'équipe de France. Parce que l'équipe de France, en termes de talent intrinsèque, a quand même beaucoup plus d'armes offensives que l'équipe du Maroc. Ils ont les meilleurs joueurs du monde à leur poste, que ce soit Mikaël Olivier, Ousmane Dembélé, Kylian Mbappé, Désiré Doué, Bradley Barcola. Et la liste est interminable parce que même ceux qui sont sur le banc seraient titulaires quasiment dans toutes les nations du monde. Vraiment, l'équipe de France a un très bon pilier. Au-delà de ça, ils sont coachés par Didier Deschamps qui est là depuis plus de 14 ans. Sa dernière grosse coupe du monde avec la France, parce qu'après, il va tirer sa révérence avec la sélection française. Donc il y a aussi toute cette symbolique où ils ont envie de bien finir pour Didier Deschamps. C'est le pire adversaire pour l'équipe du Maroc. Je voyais le Maroc battre à peu près tout le monde dans cette Coupe du Monde, Argentine compris. Je pense que la seule exception, c'est l'équipe de France qui est supérieure. Après, je dis 60-40 parce que quand même le Maroc a ses chances. Hein. Je ne veux pas dire que le match est fait. Ce sera un très très beau match avec beaucoup de suspense. Je ne vois pas une équipe prendre un score lâche sur l'autre. Il y a une petite alchimie, une petite histoire qui fait que c'est un match pas comme les autres.
2: Saïd Hamda, consultant pour RFI Radio France Internationale, spécialiste du football marocain. Des propos recueillis par Arnaud Dalmas pour Média 1. Maroc-France, c'est donc jeudi à 21h. Rendez-vous est pris.

0: 21h heure de Rabat. Avant le Maroc, la France s'est imposée 1-0 face au Paraguay. C'était là encore hier soir.
1: Dans le reste de l'actualité, Sophie, une citation, ce n'est que l'aube de l'âge d'or de l'Amérique.
0: Les mots du président des États-Unis, Donald Trump, dans un discours prononcé à l'occasion des 250 ans de l'indépendance du pays. Alors, des célébrations en grande pompe sont au programme depuis le début du week-end, dans le sillage de la fête nationale hier. Bonjour Arnaud Dalmas.
2: Bonjour Sophie, bonjour Alicia, bonjour à toutes et à tous.
0: Arnaud, dans son discours, Donald Trump est resté fidèle à sa ligne de conduite.
2: Les mots sont assez justes, Sophie, pour le leader de l'Amérique d'abord. D'abord, le destin de son pays est écrit par Dieu, s'il vous plaît. Le rêve américain est de retour, a aussi martelé l'ex-mania de l'immobilier. Entre hommage aux vétérans états-uniens et glorification de sa politique étrangère, Donald Trump ne s'est pas non plus retenu de distiller quelques piques contre ses rivaux démocrates.
0: Un discours donc cette nuit qui a connu quelques tumultes.
2: En témoigne, oui, l'évacuation du National Mail de Washington, en cause les risques météorologiques autour de cette esplanade de plus de 3 km entre le Capitole et le Lincoln Memorial. Donald Trump est resté confiant jusqu'au bout, indiquant au milieu de la nuit qu'il le fera, je cite, « quoi qu'il arrive ». Cette promesse, elle, a pu être tenue.
0: Et la fête s'est étendue bien au-delà de Washington, hein, Arnaud.
2: À New York ou encore à Philadelphie, où la météo, là encore, n'a pas facilité les choses. Dans la ville de Pennsylvanie, un grand concert pour cet anniversaire a pris place au stade Lincoln Financial Field avant le match de Coupe du Monde entre la France et le Paraguay, on le rappelle, gagné par les Français, bien sûr. Pour rappel, Philadelphie est le berceau de l'oncle Sam. C'est dans cette ville où est mort Benjamin Franklin, l'un des pères fondateurs des États-Unis, qu'a été adoptée la déclaration d'indépendance américaine.
0: Merci beaucoup à vous, Arnaud Dalmas, pour l'ensemble de ces précisions. Toujours au sujet des États-Unis, on l'a appris ce matin, la Chine vient de libérer un pasteur fondateur d'un groupe protestant évangélique, une organisation considérée comme illégale par Pékin car non affiliée aux structures religieuses officielles. Lors de sa visite en Chine en mai dernier, Donald Trump avait plaidé la cause du pasteur auprès du président chinois Xi Jinping. Donald Trump, toujours, qui s'est entretenu hier cette fois-ci avec le président russe Vladimir Poutine. D'après Moscou, le président des États-Unis a proposé son aide pour mettre fin à la guerre en Ukraine. De son côté, cette nuit, Kiev a frappé plusieurs installations électriques en Crimée, cette région de l'est de l'Ukraine occupée par les Russes depuis 12 ans.
1: On termine ce journal en Égypte, Sophie.
0: Elle s'appelle Omnia Swaidan. Cette ancienne médecin a été condamnée hier à 6 mois de prison pour avoir dénoncé sur le réseau social Facebook des sévices faits aux femmes dans un hôpital de la ville d'Alexandrie. Retour sur cette affaire avec Soukaina Aziz.
3: Entre 2020 et 2021, elle effectuait son internat à l'hôpital universitaire à Chatbi. Dans une publication sur Facebook qu'elle a depuis supprimée, la future médecin a raconté plusieurs faits inhabituels. Une agression sexuelle sur une femme pendant son accouchement ou encore le refus de soins à une femme enceinte car elle n'avait pas de justificatif de mariage. Des abus nombreux, elle explique que d'autres cas lui avaient été relatés par des personnes qu'elle n'avait pas pu identifier. L'affaire a tout de même permis à de nombreuses femmes de dévoiler d'autres abus commis dans ce même hôpital et d'autres établissements égyptiens et de se confier sur les réseaux sociaux. Mais le syndicat des médecins a indiqué n'avoir reçu aucune plainte officielle et Omnia Swaidan s'est retrouvée devant le juge pour diffusion de fausses informations. Le parquet estime qu'elle a semé la peur parmi la population. Arrêtée à la mi-juin à son domicile, l'accusée va faire appel selon son avocat.
0: Les détails signés Soukaina Aziz. Un mot du Togo avant de refermer cette édition. 5 personnes sont mortes dans des inondations provoquées par de fortes pluies qui se sont abattues sur plusieurs régions du pays la semaine dernière. Un bilan publié par les autorités hier de violentes précipitations qui ont aussi touché la Côte d'Ivoire, le Ghana ou encore le Nigeria. Des partis politiques d'opposition ainsi que plusieurs associations de la société civile appellent, je cite, à repenser les politiques d'urbanisation et d'assainissement.
1: Merci beaucoup Sophie Volatier pour ce journal. On vous retrouve dans un peu moins d'une heure à 8h30 pour une prochaine édition.

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1: 8h13 sur Médien, bon dimanche, bon réveil, bienvenue si vous nous rejoignez dans Matin Info. Nous sommes ensemble jusqu'à 9h et comme chaque matin, c'est maintenant le moment de retrouver votre invité de la mi-journée, de la matinée, pardon, bien sûr. Je décale les heures, chers auditeurs, on a peu dormi hier soir à la rédaction. Ce matin, on parle un peu culture, musique, danse, tradition, expression populaire régionale. La 55e édition du Festival National des Arts Populaires a ouvert ses portes le 2 juillet dernier. 5 jours pour mettre à l'honneur le patrimoine culturel immatériel du royaume au cœur de la ville ocre. Cette année, le festival est placé sous le signe de l'ouverture, du dialogue culturel et de la rencontre entre les peuples, avec des artistes venus de tout le royaume, bien sûr, de tout le continent, mais aussi de Chine. Alors pour parler de cette 55e édition, nous recevons ce matin le docteur Mohamed Knidiri, président de l'association Le Grand Atlas et président de ce Festival National des Arts Populaires. Mohamed Knidiri, bonjour.
2: Oui, bonjour madame.
1: Le thème choisi cette année pour le festival, donc, c'est les arts populaires, trésors d'hier et d'aujourd'hui. Est-ce que vous pouvez nous expliquer, monsieur Knidiri, comment est-ce que vous avez choisi le thème de cette année et peut-être comment vous l'avez mis en œuvre dans la programmation 2026?
2: Écoutez, d'abord, pour le titre, vous savez que les arts populaires du Maroc sont une des plus riches folklore du Maroc, un des plus riches folklores du monde, j'allais dire. Et bien, d'abord parce que c'est très important, c'est d'une valeur absolument très importante puisqu'il représente le patrimoine du pays. Deuxièmement, parce que ce patrimoine caractérise chaque région. Chaque région a son folklore. Et on peut en compter plus d'une cinquantaine de types de folklore du Maroc. Alors c'est un trésor pour nous, c'est notre culture, c'est notre patrimoine, c'est notre identité.

0: quantité. Donc, c'est un trésor d'hier, mais qui a été préservé, parfaitement préservé jusqu'à aujourd'hui, et il va continuer encore pour demain. Donc, c'est pour cela que nous avons appelé ça donc trésor, parce que c'est notre patrimoine. Deuxièmement, parce que c'est un patrimoine qui a été préservé, et ce Festival national des arts populaires, c'est l'une des meilleures occasions pour le préserver. Alors, comment, si on peut parler un petit peu de
1: De sa
0: folklore de cette année,
1: programmation,
0: sa programmation et tout cela. Donc, la 55e édition, qui est cette année la 55e édition, c'est une édition qui est caractérisée par plusieurs choses nouvelles. D'abord, nous sommes revenus au Palais Badia, comme l'année dernière. Palais Badia, c'est le lieu privilégié de ce festival depuis qu'il a été créé. Bon, malheureusement, pour des raisons de restauration, nous n'avons pas organisé pendant quelques années. Et là, depuis l'année dernière, il est revenu. On est revenu là-bas. Et puis, on a créé aussi, innové, une sorte d'activité culturelle. C'est en fait, nous avons voulu donc mettre en œuvre et surtout rendre hommage et valoriser les différents types de folklore. Alors, chaque année, nous avons voulu donc rendre hommage à un type de folklore, et ça, nous l'avons fait dans ce beau palais, la Bahia, qui est le palais du 19e siècle. Et cette année, nous avons rendu hommage, nous allons rendre hommage donc tout à l'heure à Hidus, c'est-à-dire au folklore du Moyen Atlas. Et puis également au Gnawa, au type Gnawa, vous savez que le type Gnawa, le folklore Gnawa, ou l'art Gnawa, est maintenant devenu inscrit sur la liste du patrimoine universel. Et alors, qu'est-ce qu'il y a par cela? Et puis, il y a les activités ou les spectacles sur les places. Habituellement, on le fait à la place Jamaa Fna, cette place célèbre, qui permet donc à tous les gens qui visitent un peu Marrakech ou qui sont au Marrakech de venir donc voir un beau spectacle sur la belle place. Et puis, or, cette année, avec la restauration de la place, et puis avec un grand écran qui est placé là-bas pour le football, hein, pour passer le football de la Coupe du Monde,
1: Bien sûr.
0: nous sommes déplacés à la place du palais de la municipalité. Et puis, comme vous avez dit tout à l'heure, que nous avons repris donc le festival au niveau de l'association Grand Atlas, lui avons donné une dimension internationale. Pourquoi une dimension internationale? Parce que nous voulons que les gens qui viennent voir donc le festival de Marrakech puissent avoir aussi l'occasion de voir d'autres folklores et d'autres arts d'autres pays. Cette année, notre invité privilégié ou spécial, c'est donc la Chine. La Chine qui a toujours représenté l'Asie en général et qui est devenue une amie, en fait, de notre festival. Plus deux autres troupes qui nous viennent d'Afrique, Sénégal et Côte d'Ivoire. Donc voilà donc. Et puis, nous avons aussi, depuis que nous l'avons repris, nous avons instauré ce qu'on appelle la soirée des stars. La soirée des stars, c'est pour rendre hommage et faire connaître, donc présenter au public une grande star dans la musique, au niveau de la musique arabe ou du folklore, etc. Cette année, nous avons rendu hommage, nous allons rendre hommage, donc demain, à la grande star de l'art de l'Aïta. Vous savez que l'Aïta est aimée par tout le monde et
1: Bien
0: particulièrement les
1: sûr.
0: Marocains. Et nous avons invité une diva, une grande artiste qui est non seulement, et c'est une artiste chanteuse et compositeur de l'Aïta, mais aussi elle sait jouer, et c'est l'une des rares femme qui sait jouer avec le violon, qui est évidemment l'outil ou l'instrument principal de
1: Principal.
0: l'Aïta. Voilà, très rapidement, si vous voulez, présenter l'édition de cette année, qui est une édition exceptionnelle.
1: Alors, je me permets de revenir juste donc sur cet hommage à la Aïta au féminin, hein, puisque vous le dites, vous avez invité une immense diva. Cette personne, c'est la chanteuse Zina Daoudia. Est-ce que vous pourriez nous expliquer comment vous avez choisi cette année de rendre hommage à la Aïta et peut-être en particulier de choisir une artiste féminine pour représenter ce genre?
0: Eh bien, écoutez, depuis que nous avons instauré cette tradition, une belle tradition, donc de

0: permettre donc au public de venir donc écouter ou voir donc un grand artiste. Nous avons au début rendu hommage à Abd Sherif Larhmo, qui a été donc qui chantait Abd al-Halim. Et après la suivante star que nous avons présentée, c'était Bouchnak, le grand Tunisien, le grand artiste tunisien. Et puis il y a 2 ans, c'est notre Nahmel Hlou qui a été donc honoré à cette soirée des stars. Et l'année dernière, nous avons un peu viré vers le féminin. Et c'est pour cela que nous avons invité l'année dernière la star, une vraie grande star aussi. C'est donc Saïda Charaf. Saïda Charaf qui nous a présenté un spectacle phénoménal. C'est vraiment extraordinaire. Et non seulement elle a présenté ce qu'elle chante, mais aussi elle a été accompagnée par des troupes folkloriques. C'est une femme extraordinaire. Elle connaît les langues, elle connaît le folklore. C'est incroyable. Et cette année, eh bien, nous avons voulu rester dans le féminin, rendre hommage à une femme extraordinaire. C'est une femme qui est très aimée par tout le monde. Et en plus, dans un folklore, dans un type de chant, type d'art, qui est aimé par les Marocains, aimé par non seulement les Marocains, mais les Nord-Africains. Et puis, on a choisi celle qui est, à mon avis, qui représente le mieux au féminin, l'Aïta. Et en plus, comme vous le savez, c'est une femme qui est excellente, qui présente des performances incroyables, et en plus, qu'elle sait parfaitement jouer au violon, et c'est quelque chose d'absolument rare. C'est pour cela que nous avons choisi Zinat Daoudia pour cette année.
1: Un show qui est très attendu ce soir, hein, bien sûr. Vous avez dit, je vais vous citer, Monsieur Knidiri, précisément, 55 éditions, c'est une fidélité qui dépasse de loin nos personnes. Cette ancienneté, ce n'est pas un trophée, mais une responsabilité. Si la magie opère encore, c'est parce que nous n'avons jamais traité César comme un souvenir à conserver, mais plutôt comme un mouvement à entretenir. Ma question pour vous, Monsieur Knidiri, ce serait donc, comment est-ce que vous rêvez ce Festival National des Arts Populaires pour les 55 prochaines années, puisqu'on conserve, mais on porte aussi vers le futur.
0: Eh bien, écoutez, d'abord, c'est l'un des rares festivals qui est resté aussi longtemps. D'abord, c'est plus d'un demi-siècle. Et c'est un festival qui a été créé à l'époque de Sa Majesté, Feu Sa Majesté Mohamed V, en 1960. Eh bien, déjà, le fait d'organiser ce festival, ça permet de valoriser ce type d'art. Et c'est grâce justement à ce festival que les gens sont motivés. Les gens, quand ils se rencontrent chez nous à Marrakech, au mois de juillet, début juillet, c'est en fait pour se redonner rendez-vous chaque année. Et en fait, c'est une manière de les motiver d'abord à exercer, continuer à exercer de manière si belle comme ils le font, cet art. Et puis deuxièmement, comme nous avons voulu leur montrer que l'art qu'ils portent en eux, c'est quelque chose de très important. C'est très important pour eux, c'est très important pour la nation, c'est très important pour le monde. Et c'est justement, on a voulu, c'est pour cela que nous avons pensé à l'internationaliser, pour amener des troupes folkloriques d'autres pays, et particulièrement d'Europe et d'Asie, qui viennent. Et lorsqu'on voit des troupes comme ça, qui sont bien entretenus, qui sont bien valorisés par leur pays, ça encourage justement les nôtres. Parce que nos artistes sont plus ou moins modestes, vous savez, mais en fait, quand ils voient tout cela, ils sont motivés. Et en plus, vous dites comment faire pour préserver, pour continuer la prochaine demi-siècle. Bien, mais je pense qu'on a déjà pensé à une chose qui est intelligente, c'est d'abord de préparer la relève. Et la relève, on l'a préparée, on est en train de la préparer avec les troupes elles-mêmes, surtout les troupes symboles qui sont les plus connues, sont celles qui exercent cet art depuis très longtemps et l'exercent bien. Donc, leur avons demandé de préparer une troupe de jeunes pour que on puisse organiser, à partir de l'édition prochaine, de pouvoir organiser un petit festival en marge, mais pour les jeunes, avec une sorte de compétition, une compétition pour les encourager et avec des prix. Et je pense que c'est la meilleure manière de préserver cet art, c'est d'abord de préparer la relève, et puis aussi de pouvoir un peu s'occuper de ces artistes.

0: et de leur donner peut-être plus de valeur et surtout de les récompenser un peu pour ce qu'ils portent. Parce qu'ils portent, ce qu'ils portent, c'est absolument indescriptible, c'est d'une valeur incroyable. C'est pour cela que moi, je fais appel donc à tous les gens, tous les responsables, de pouvoir donc encourager ces gens-là et de pouvoir leur permettre des spectacles partout au Maroc et surtout de pouvoir les récompenser pour ce qu'ils portent, pour ce qu'ils font, parce que c'est quelque chose d'absolument incroyable et ça représente notre, comme j'ai dit tout à l'heure, ça représente notre patrimoine, ça représente notre identité, notre valeur culturelle en fait.
1: Merci
0: Voilà,
1: beaucoup.
0: comment je vois l'avenir. Merci.
1: Merci beaucoup, Mohamed Dakhnidiri. Je rappelle que vous êtes président de l'association Le Grand Atlas, président du Festival national des arts populaires, dont la 55e édition se tient en ce moment même. Merci d'avoir été notre invité sur Média 1 ce matin.
0: C'est moi qui vous remercie et à très bientôt.
1: 8h26 sur Média 1. Restez avec nous, Matin Info, ça continue juste après une petite page de musique.

0: Matin Info, Alicia Mihami.
1: 8h28 sur Médien, dans quelques instants, un nouveau journal. Ce sera juste après ce petit point sur les couleurs du ciel dans notre région. Au Maroc, le temps sera ensoleillé sur le littoral entre Casablanca et Agadir, ainsi que sur le littoral au sud de Layoun. Partiellement nuageux à souvent clair ailleurs, avec attention, des précipitations orageuses prévues sur le Moyen Atlas, l'est du Haut Atlas, Dra et Tafifelt. Il fera 29 degrés à Essaouira sous le soleil, 31 degrés attendus à Tanger et Nador, 32 degrés pour Agadir, 33 degrés à Rabat, la capitale, ainsi qu'à Layoun et à Safi. Il fera 35 à Casablanca, 37 degrés pour Rachidia avec des orages attendus cet après-midi, 37 degrés à Oujda, 42 du côté de Fès, 43 à Bni Mellal, 44 à Marrakech, la maximale dans le royaume. En Algérie, le temps sera ensoleillé sur le centre-ouest et le sud du pays, puis clair ailleurs. Vous aurez 29 degrés à Alger, Béjaïa et Annaba, 31 du côté de Oran, 33 à Constantine, 34 pour Tiaret, 37 du côté de Rardaya, 39 à Biskra sous le soleil, 41 degrés à Taman Rasset, 43 à Adrar, la maximale. En Tunisie, le temps sera ensoleillé sur le centre-ouest du pays et clair ailleurs. Vous aurez 28 degrés à Tabarka, 29 à Djerba, 31 degrés à Mednine, Monastir et Bizerte, 33 pour Tunis, Kasserine, Sfax, Gabès et Sousse, 37 du côté de Gafsa, 38 à Touzeur, la maximale.

0: 8h30 sur Média 1, l'heure d'un nouveau journal qui vous est présenté ce dimanche matin par Sophie Volatier. Rebonjour Sophie.
1: Rebonjour Alicia et bonjour à toutes et à tous.
0: Trois buts, Sophie, et c'est tout un peuple qui s'émerveille.
1: Les Marocains ont fêté jusque tard dans la nuit la victoire de leur héros en huitième de finale de la Coupe du Monde masculine de football. Notre correspondant à Casablanca a suivi des supporters pendant la rencontre au bord de la syncope, vous l'entendrez. Des effusions loin, très loin de se cantonner au royaume. Aux États-Unis aussi, on a sauté de joie et pas qu'un peu. On sera à New York dans cette édition.
0: Et dans le reste de l'actualité aux États-Unis, toujours Donald Trump récite ses classiques.
1: Pendant son discours prononcé à l'occasion des 250 ans de l'indépendance du pays, on y revient dans ce journal. Et puis cette question en Iran, où est Mojtaba Khamenei? Le nouveau guide suprême n'est toujours pas apparu en public, même au cours des obsèques de son père, l'ayatollah Ali Khamenei. On fait le point avec un expert, ce sera en fin de journal.
0: À la une, ce matin, chahutés mais qualifiés, les Lions de l'Atlas se sont montrés très efficaces.
1: Les mots du quotidien sportif français L'Équipe sur la prestation des footballeurs marocains hier soir face au Canada. Les hommes de Mohamed Wahbi décrochent donc leur ticket pour les quarts de finale et ils écopent d'un gros morceau. La France, oui, hein, ce sera jeudi à 21h, heure de Rabat. Alors en attendant ce choc, Casablanca a chaviré hier au rythme de la rencontre. C'est ce qu'a constaté notre correspondant sur place, Mathias Reynal.
2: Des milliers de personnes en centre-ville qui chantent, qui dansent, c'est l'euphorie. De partout, l'on converge vers la place Maréchal, fêter la qualification. Mais pour apprécier réellement une victoire, encore faut-il s'être battu pour l'obtenir. Et face aux Canadiens, ça n'a pas été facile. Les Lions de l'Atlas ont montré du caractère.
3: Ils ne nous ont jamais battus et c'est pas aujourd'hui qu'ils vont le faire. Nous, on est déjà qualifiés. On s'attend à une large victoire, 3-1 ou même 3-0.
2: Les supporters marocains étaient confiants au départ. Pourtant, les minutes défilent et le Canada ne plie pas. Les Marocains ont peu d'occasion. Un silence pesant s'abat sur Casablanca.
4: C'est décent, on a l'impression qu'ils sont fatigués, donc mais on se dit que ça va repartir à la deuxième mi-temps. On garde espoir, mais là c'est dur de garder l'énergie en vrai.
2: Mais vient la libération à la 50e minute. Puis le Maroc marque une deuxième et une troisième fois. Casablanca laisse éclater sa joie.
5: Trois buts, on n'en demandait pas tant, maintenant on est qualifié. Maintenant on attend la France.
4: On a eu peur, mais quand même, on était confiants. Vive le Maroc, vive l'équipe marocaine.
2: À Casablanca, Mathias Reynal pour Média 1.
0: Et de l'autre côté de l'Atlantique, l'heure était aussi à la fête.
1: Explosion de joie à New York et partout aux États-Unis à l'issue de la rencontre qui voit, on l'a dit, les Lions d'Atlas se qualifier pour la deuxième fois d'affilée en quart de finale de la Coupe du Monde masculine de football. À New York, c'est un reportage de notre correspondant Gwenda Lavina.
6: À Times Square, supporters norvégiens et brésiliens s'amusaient ensemble avant leur huitième de finale, lorsque de nombreux Marocains les ont rejoints pour célébrer leur victoire face au Canada. Samy porte le maillot des Lions.
7: On s'attendait à ce que le Maroc gagne, mais le niveau de l'équipe canadienne en première mi-temps était incroyable. Et l'expérience, comme j'ai dit, a gagné. Le premier but nous a redonné confiance, et deuxième, troisième, puis voilà, ça, on en est là. Voilà. On était les favoris, on va être les underdogs again.
6: Amine est américain et marocain, il ne cache pas sa joie.
8: Je me sens tellement bien. Le Maroc s'en sort à nouveau très bien après nous avoir rendus fiers l'an dernier et j'espère qu'on ira loin. Cette Coupe du Monde est tellement folle que tout peut arriver.
6: Edem visite les États-Unis avec sa famille pendant la compétition. Il n'est pas surpris mais pense déjà à la suite.
9: Franchement, c'est époustouflant. Là, la performance, juste déjà, c'est une consécration, quoi. Personnellement, j'ai aucun doute. Parce que l'équipe est solide, le Canada c'était très bon joueur, mais le Maroc était quand même au-dessus. Par contre, le prochain c'est la France, et là ça va être autre chose, là il y aura un petit stress quand même. Surtout au niveau défense, il faudra un peu travailler là-dessus, parce que l'attaque est exceptionnelle, mais la défense, on a peut-être un peu plus de mal.
6: Le rouge et le vert du Maroc ont envahi Times Square à nouveau le temps d'une soirée. Tous promettent de revenir ici jeudi prochain, même si...

0: Si le match se joue à Boston, Gwendal Lavina, New York, Mehdi 1.
1: On parle déjà des quarts, hein, mais les huitièmes de finale ne sont pas terminés. Ce soir à 21h, heure de Rabat, le Brésil affronte la Norvège.
2: Dans le reste de l'actualité, des festivités pour le moins chaotiques aux États-Unis.
1: Le pays célèbre ce week-end les 250 ans de son indépendance avec, on l'a dit, des festivités prévues aux quatre coins du territoire. Cette nuit, le chef d'État américain Donald Trump a pu finalement prononcer son discours reporté à cause d'une météo capricieuse. Devant un parterre d'Américains acquis à sa cause, Donald Trump a notamment fustigé, je cite, « le danger du communisme » et a rendu hommage aux anciens combattants très populaires dans le pays. Bonjour Arnaud Dalmas.
3: Bonjour Sophie, bonjour Alicia, bonjour à toutes et à tous.
1: Arnaud, le président des États-Unis est donc resté fidèle à sa ligne de conduite.
3: En même temps, difficile de s'attendre à autre chose, vu l'ampleur de l'événement. Pour le chef de l'Amérique d'abord, le destin de l'oncle Sam est écrit par Dieu. Le rêve états-unien est de retour, insiste le locataire de la Maison-Blanche. À l'approche des midterms, Donald Trump ne s'est pas non plus privé de distiller quelques pics à l'égard de ses rivaux démocrates, entre glorification de sa propre politique et hommage donc aux vétérans américains.
1: Un discours qui a connu, on le disait Arnaud, quelques tumultes météorologiques.
3: Et tout à fait, là où a eu lieu cette prise de parole, donc, le National Mail de Washington a dû être donc évacué à cause des risques météorologiques. Vers 3h du matin, heure marocaine, Donald Trump avait rassuré ses soutiens en publiant sur Truth Social que son discours aura lieu quoi qu'il arrive. Cette promesse a pu être tenue.
1: Et la fête s'est étendue bien au-delà de Washington, la capitale.
3: Car un événement pareil ne peut se cantonner à la seule ville de Washington. En témoignent New York ou encore Philadelphie, où orage et forte chaleur n'ont pas non plus aidé. Dans la ville de Pennsylvanie, un grand concert a eu lieu avant le match entre la France et le Paraguay au Lincoln Financial Field. Et pour cause, Sophie, Philadelphie, c'est le berceau de la nation américaine. C'est ici qu'a été adoptée la déclaration d'indépendance du pays. C'était, souvenez-vous, le 4 juillet 1776 à l'Independence Hall.
1: Merci beaucoup Arnaud Dalmas pour toutes ces précisions. C'est un adversaire des États-Unis. La Chine mènera ce mois-ci ses exercices navals avec la Russie au large des côtes chinoises, ainsi que des patrouilles dans une zone du Pacifique qui n'a pas encore été précisée. C'est ce que Pékin indique ce matin. L'année dernière, ces manœuvres s'étaient tenues au large de l'est de la Russie. Le partenariat avec la Chine est crucial pour Moscou, de plus en plus fragilisé par la guerre en Ukraine.
2: Et de nombreux hauts responsables iraniens sont réunis ce matin à la Grande Mossala de Téhéran.
1: À l'occasion d'une grande prière en hommage à l'ancien guide suprême iranien Ali Khamenei, les funérailles de l'ancien dirigeant qui doivent durer une semaine, les autorités disent attendre jusqu'à 20 millions de personnes dans la seule capitale iranienne. Alors vous l'avez dit Alicia, beaucoup de dignitaires étaient là, sauf un, et pas des moindres, Mojtaba Khamenei, le nouveau guide suprême qui n'est autre que le fils d'Ali Khamenei. Je vous propose d'écouter l'historien de l'Iran, Yves Beaumati. Il revient sur les hypothèses plus ou moins plausibles qui expliquent l'absence de Mojtaba Khamenei, qui n'est pas apparu en public, on le rappelle, depuis sa nomination en mars dernier. Écoutez.
4: Mojtaba Khamenei, que l'on imagine très handicapé par les attaques qu'il a vécues, aurait voulu venir à l'enterrement de son père. Mais ce sont les services de sécurité, dit-on, qui l'en auraient empêché. Alors, est-ce de la propagande d'État? Est-ce qu'il est vraiment vivant? On avance aussi le fait que la sécurité iranienne ne voulait pas qu'on le voie sous ses nouveaux traits, ce qui veut dire qu'il aurait pas mal changé par rapport aux images que nous avons jusque-là, et qu'il devienne ainsi une cible plus repérable pour le Mossad, entre autres, et peut-être les Américains. Donc voilà, c'est encore une fois une sorte de mise en scène alors Mojtaba est-il vivant, ne l'est-il pas? En tout cas, voilà, le dernier bruit qui court et qui viendrait de dirigeants iraniens eux-mêmes.
1: L'historien de l'Iran, Yves Beaumati. En bref, toujours dans la région, une frappe israélienne a fait 2 morts et plusieurs blessés cette nuit au nord et au centre de la bande de Gaza. C'est une information de l'agence de presse palestinienne Wafa qui précise que c'est un drone qui a visé un groupe de civils palestiniens. On referme ce journal avec une découverte en Égypte. Des archéologues ont mis la main sur 18 tombes vieilles de 2000 ans au bord de la Méditerranée, ainsi que sur des vestiges d'une ville dans le désert. Alors parmi les découvertes notables, on compte des objets en or placés dans la bouche des individus en vertu d'un rite funéraire. C'est une annonce du ministère égyptien du tourisme et des antiquités.
2: Tous les égyptologues en herbe doivent être

0: passionnée par cette information. Merci beaucoup Sophie Volatti pour ce journal. 8h40 sur Média 1, restez avec nous. Matin Info, ça continue juste après la pub.
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3: ...8h41 sur Médien, merci d'être à l'écoute de Matin Info. Nous sommes donc en édition spéciale après la qualification du Maroc hier soir face au Canada pour les quarts de finale de cette Coupe du Monde de football. On continue d'en parler largement dans cette nouvelle édition de Sport Matin, présentée aujourd'hui par Monsef Zamratre. Bonjour Monsef.
4: Eh bien, bonjour Alissa, bonjour à toutes et tous.

0: Alors Montsef, pour commencer, on va revenir donc sur ce match inoubliable 3-0 contre le Canada hier soir.
1: Un huitième de finale qui restera très important pour la suite de la compétition pour les Lions d'Atlas qui poursuivent l'aventure vers le dernier carré. Victoire 3-0 contre le Canada en première période. Eh bien, le match était assez stérile, sans grande occasion. Pourtant, eh bien, le Canada avait pris largement les devants en imposant un rythme et un tempo très élevé dès le début de la rencontre. Mais les Lions de l'Atlas se sont réveillés au retour des vestiaires à la 50e minute de jeu, guidé par un Azin Ounahi en grande forme technique, notamment lors de la deuxième période. Un but inscrit à la 50e minute de jeu avant de doubler la mise à la 82e minute. Il cède ensuite sa place pour le jeune Samir El Mourabet et PC Soufiane Rahimi qui inscrit le 3e but de la rencontre en toute fin de match à la 90e minute de jeu, plus 8, lui qui était entré en jeu à la 21e minute à la place de Smail Sebali. On parlera dans quelques instants de l'état de la infirmerie, mais on va commencer par le sélectionneur Mohamed Ouahbi qui, en réaction de bord pelouse, vous savez, quand on réagit en bord pelouse, on a toujours une analyse plus pertinente parce que les idées sont encore fraîches. Eh bien, on écoute le sélectionneur Mohamed Ouahbi pour un premier bilan.
2: Mon feeling, on est très heureux, très vraiment très content parce que c'est des matchs de Coupe du Monde, comme je l'ai dit avant, des matchs difficiles, des matchs où en face de nous on a des équipes qui jouent aussi leur vie. Et je trouve qu'on a très bien réagi en deuxième mi-temps, dans l'impact, dans les deuxièmes ballons, dans les duels qu'ils mettaient, c'était quand même impressionnant. Il faut reconnaître que le Canada fait un top match. C'était pas une surprise pour nous, je vous l'avais dit avant, mais on a su en deuxième mi-temps profiter un petit peu des espaces qu'ils nous laissaient, c'était la clé, ce qu'on a moins fait en première mi-temps. Donc on a bien réagi, puis il a fallu souffrir, c'est comme ça. Quand tu as une équipe qui est aussi généreuse, qui donne autant d'intensité dans les courses, dans les duels, on sait qu'il y aura des moments difficiles, mais si on veut aller loin dans cette Coupe du Monde, il faut passer par des moments difficiles. On l'a vu dans pratiquement toutes les équipes, donc je suis très content. On n'a pas pris de but, on en a mis 3, alhamdulillah.
1: Victoire importante pour le Maroc, victoire 3-0. Le Canada qui sort eh bien, de ce mondial, le pays hôte, l'un des premiers pays hôtes, puisqu'ils sont 3, les États-Unis et le Mexique, pour qui l'aventure eh bien, se poursuit là aussi. Mais pour le Canada, eh bien, c'est terminé, il sort de cette phase de groupe. Ils s'étaient neutralisés un partout contre la Bosnie-Herzégovine, une large victoire 6-0 contre le Qatar, et puis contre la Suisse, une défaite 2-1, suffisante quand même pour poursuivre l'aventure. Et puis lors du premier 8e de finale, enfin, du 16e de finale, c'était contre l'Afrique du Sud, victoire 1-0, avant de s'incliner hier contre le Maroc, une défaite 3-0. On reste toujours avec le sélectionneur Mohamed Ouahbi qui a avoué lorsqu'il était interrogé en conférence de presse que le Canada a été fort, notamment et surtout dans l'intensité mise dans les 45 premières minutes. On écoute le sélectionneur Mohamed Ouahbi.
3: Dans l'intensité, ils ont été bons, ça il faut le dire, mais ils ont été bons les 90 minutes, les 98 minutes, et par contre, qu'ils aient été meilleurs, c'est difficile de dire ça quand vous perdez 3-0, il faut oser, mais je pense qu'ils ont eu, il y a eu un arrêt de Bounou, vraiment, on peut dire, déterminant. Il y a une frappe de loin et surtout un arrêt. Sinon, on était meilleurs en deuxième mi-temps, mais l'intensité était la même. Leur intensité était la même en deuxième mi-temps, mais ils étaient moins performants. C'est-à-dire que les choses qu'on a changées, ça a fait la différence. On a beaucoup plus, mieux contrôlé, je l'ai dit tout à l'heure, leur pression. Ils n'arrivaient plus à nous presser parce qu'on ne jouait pas dans leur zone de pression. Et puis, on a eu de la profondeur aussi. Ça les a forcés un peu à défendre en reculant et on savait qu'ils avaient du mal à ce niveau-là. Mais en termes d'intensité, c'est clair que c'est une très bonne équipe. Ils étaient bien organisés, mais je pense qu'en deuxième mi-temps, il n'y a pas photo quand même.
1: Bien organisé, mais c'est l'aventure pour le Maroc qui se poursuit.

0: Puis vers les quarts de finale, on parlera bien sûr du futur adversaire parce qu'on le connaît. C'est désormais la France qui se dresse vers le Maroc, un adversaire que le Maroc connaît très bien, qu'ils avaient affronté notamment en 2022 lors du demi-finale historique avec Walid Regragui. On reste sur ce match Maroc-Canada, c'est pour nous l'occasion eh bien, d'écouter Jess Mark, le sélectionneur du Canada, l'américain de 49 ans, lui qui s'est exprimé à l'issue de la rencontre, qui a avoué qu'il n'y avait qu'une seule équipe. Peut-être une analyse à chaud qu'il assume peut-être ensuite en conférence de presse. Le sélectionneur, on l'écoute, Jess Mark, après la rencontre.
1: On était la meilleure équipe. On était la meilleure équipe. Ils ont fait quelques actions de plus que nous, mais au niveau de l'intensité, bon, ils avaient un peu de qualité de la dernière action, mais nous, on a mis la pression. Mais au niveau de plan de jeu, au niveau tactique, l'intention des joueurs d'aller chercher le ballon, au niveau de l'énergie jusqu'aux limites, on a été meilleurs en première mi-temps et même une partie de la deuxième mi-temps. Après, il y a eu le premier but, mais bon, après, ça a un peu changé. C'est toujours dans ces grands moments, dans ces grands matchs, comment on peut être soi-même, comment on peut y croire, comment on peut tester l'équipe opposante. On a réussi tout cela, on l'a fait sur le terrain, on a fait une première mi-temps incroyable, on a été malheureux parce qu'on n'était pas là deuxième mi-temps, on aurait dû prendre le leadership de ce match et on aurait dû continuer avec cette intention, mais encore une fois, ils ont de la qualité, ils ont des joueurs qui jouent à haut niveau. Et au niveau de comment jouer, le plan de match, de respecter le planning, on a été incroyable.
0: Jess Mark, le sélectionneur du Canada à l'issue de la rencontre, pour lui tout était beau, mais quand on perd 3-0
2: sélectionneur
0: peu pragmatique, peu pragmatique, hein, il faut le dire, lui qui a un constat un peu, on a presque l'impression de ne pas avoir vu le même match finalement,
2: non,
0: surtout
2: pas
0: sur la deuxième période. On va rester sur ce match Maroc-Canada et on va écouter Bruno Constant, l'un de nos consultants pour le football européen, lui qui met l'accent surtout sur le Maroc, un Maroc à deux visages notamment entre la première et la deuxième période. Il y a toujours eh bien, des différences constatées. Eh bien, ça tombe bien, Bruno Constant pour l'analyse.
3: Alors c'est vrai que c'était pas une grande équipe du Maroc. C'est un peu le Maroc qu'on a depuis le début de la Coupe du Monde, qui réussit une mi-temps sur deux. C'était la première face au Brésil, c'était la deuxième face à Haïti, et là c'était la deuxième face au Canada. C'est pas forcément une mauvaise chose, puisqu'à chaque fois le Maroc trouve des solutions. Et je trouve que ça, d'accord, c'est presque une preuve de maturité en fait, de pas être toujours très bon et de toujours trouver des solutions pour s'en sortir, pour se qualifier. Donc ça, c'est plutôt une bonne chose. Et voilà, moi ce que j'admire encore une fois, c'est que il y a 4 ans, c'était une équipe qui était très défensive, qui concédait très peu d'occasions. Cette fois, c'est un logiciel très différent, une équipe beaucoup plus offensive, qui prend davantage de risques, qui laisse du coup beaucoup d'espace à l'adversaire et qui se met forcément en danger. Mais comme il se projette davantage, il crée aussi davantage de danger chez l'adversaire. Et ce match-là, ils l'ont gagné 3-0 sans être bon et en gérant un peu mieux quelques contres, ils auraient même pu s'imposer par quelques buts supplémentaires d'écart. Donc ça, c'est quand même une preuve de qualité, de performance, d'une équipe qui grandit au fur et à mesure des compétitions. Mais voilà, c'est une équipe qui arrive en quart de finale et on a l'impression que, alors, elle a quand même sorti les Pays-Bas, qui étaient quand même un gros morceau et un habitué, on va dire, du dernier carré ou des quarts de finale de cette Coupe du Monde. Donc c'est pas rien. Mais on a l'impression que le Maroc est arrivé en quart de finale sans trop forcer son talent. Et ça, je trouve que c'est quand même une grande marge de progression, de maturité, une certaine sérénité. Il y a évidemment la blessure de Saïbari qui va faire mal, c'est un énorme coup dur, mais on voit qu'il y a des ressources, ils n'ont pas été abattus par cette blessure, ils ont bien rebondi et je trouve que c'est une équipe qui encore une fois grandit vraiment de compétition en compétition et même de match en match, donc ça devient une force vive de, pour moi, une des meilleures équipes du monde, hein, une des, allez, 7-8 meilleures équipes au monde.
0: Et bien ça tombe bien puisque le Maroc désormais est toujours classé dans le top 10, 7e au classement FIFA, ce qui confirme eh bien l'apogée du football marocain. Après Bruno Constant, on revient au sélectionneur Mohamed Ouahbi. Un petit point sur l'état de l'infirmerie, parce qu'on l'a dit, Sebari est sorti. Shadi Riad n'a pas débuté la rencontre dans son 11 type que le sélectionneur avait pourtant dressé depuis le début de la compétition. Eh bien, Shadi Riad, il s'était tenu le genou lors de la précédente rencontre contre les Pays-Bas. Absent, il devrait revenir lors du prochain match contre la France. On écoute le sélectionneur sur l'état de l'infirmerie.
4: L'infirmerie, ben vous savez, moi j'ai pas, avec tout ce qui s'est passé là maintenant, j'ai même pas vu le docteur. J'ai même pas félicité en plus. Donc voilà, une petite douleur à la cuisse pour Saïbari, mais on n'en sait rien. Issa, c'était des crampes. Shadi, on n'a pas voulu prendre de risque, il n'était pas à 100%, donc on va voir l'évolution. Je l'avais dit, je pense que je le répète depuis un petit temps, c'est important qu'on joue avec les joueurs à 100%, surtout dans des matchs comme ça. Donc je pense qu'on a eu raison parce que c'est des matchs très engagés.

0: Mais on en saura plus dans quelques jours. Sincèrement, aujourd'hui, je ne peux pas vous parler de ça.
1: Prudence, ce sont les mots d'ordre du sélectionneur Mohamed Ouabi sur l'état de l'infirmerie. Il faut rester bien mobilisé. Il faut mettre le point sur la récupération, Alicia, parce que la compétition est encore longue pour le Maroc qui vise et qui ambitionne d'aller jusqu'au bout. Et pour aller jusqu'au bout, eh bien, il ne faut pas reproduire les erreurs de 2022, notamment avec le sélectionneur à l'époque, Walid Regragui, lui qui avait eu quelques difficultés, notamment sur le plan physique de certains joueurs. On pense notamment à Romain Seix sur la charnière défensive. Eh bien, les erreurs doivent être effacées désormais, mais le Maroc est prêt pour aller jusqu'au bout de cette aventure. Il y a un joueur qui s'est révélé et qui se révélait déjà depuis longtemps, mais surtout en 2022, qui hier a fait parler sa qualité technique. Il s'agit d'Azin Ounahi, le numéro 8, milieu de terrain, fin, agile, prêt, toujours sur les appuis. Azin Ounahi, pur produit de l'Académie Mohamed VI. On prend le portrait, les grandes nouvelles de ce jeune natif de Casablanca. C'est avec Hakim Tamim.
2: Me ha sorprendido gratamente el número 8, no me acuerdo cuál es el nombre, lo siento. Juega muy bien.
3: Les propos de Luis Enrique, l'actuel entraîneur du Paris Saint-Germain et surtout ancien sélectionneur de la Roja, quelques minutes après la qualification du Maroc aux dépens de la sélection espagnole lors de la dernière Coupe du Monde au Qatar. Il évoquait la prestation de Azdin Ounahi, le natif de Casablanca, a encore brillé dans cette Coupe du Monde 2026. Son doublé face au Canada a permis au Maroc de s'en sortir dans un match mal embarqué.
4: Et ça fait deux pour Azdin Ounahi. Il suffit de frotter la lampe pour que le génie soit...
3: Formé à l'Académie Mohamed VI, Azdin Ounahi est passé par plusieurs équipes européennes, Angers, l'Olympique de Marseille, Panathinaikos et Gérone en Espagne. Azdin Ounahi, c'est surtout une technique soyeuse, vision de jeu et qualité de dribble. Balle au pied, c'est un magicien. Il en fait trop par moments. Mais le football mondial a besoin de ce genre de profil très habile.
1: Azin Ounahi, très habile sur les appuis, c'est le genre de joueur qu'on aime regarder, observer. Lui qui a passé sa saison avec Girona du côté de l'Espagne. Azin Ounahi, produit de l'Académie Mohamed VI, le sélectionneur Mohamed Ouabi a tenu à le rappeler tout en saluant la vision du roi Mohamed VI. On écoute le sélectionneur Mohamed Ouabi.
0: Ounahi, c'est un pur produit de l'Académie Mohamed VI. Je l'ai dit, je le répète, tout ce qui nous arrive aujourd'hui au Maroc, c'est grâce à la vision de notre roi, Sa Majesté le roi Mohamed VI, que Dieu l'assiste. Ça fait maintenant de nombreuses années qu'il a énormément investi pour le football et surtout cette Académie Mohamed VI, je suis bien placé pour en parler. On a été champion du monde du vin avec beaucoup de joueurs venant de l'Académie. Donc nous, on est très reconnaissants par aussi les produits venus du Maroc. Il y en a et il y en aura encore beaucoup.
1: Mohamed Ouabi, bien sûr que le football marocain fait que de continuer et se poursuit le travail de longue date, plus de 10 années désormais, l'arrivée du président de la Fédération royale marocaine de football, Fawzi Lerqjeh. D'ailleurs, le sélectionneur s'est exprimé, on l'a dit en conférence de presse, mais aussi sur ses réseaux sociaux à l'issue de la rencontre. Je cite, il exprime sa profonde gratitude au roi Mohamed VI pour sa vision, son soutien indéfectible et tout ce qui est entrepris pour le rayonnement du football marocain. Sans cette vision et cet engagement constant, le football marocain n'aurait pas atteint le niveau qu'il connaît aujourd'hui. Merci également au peuple marocain pour son amour et sa confiance. Nous continuerons à tout donner pour être à la hauteur de vos attentes. Les mots donc du sélectionneur Mohamed Ouabi. Achraf Hakimi, lui aussi, le capitaine des Lions de l'Atlas, s'est exprimé sur ses réseaux sociaux. Je cite, merci au roi Mohamed VI pour son soutien constant et sa vision en faveur du football marocain. Nous continuerons à donner le meilleur de nous-mêmes afin de faire rayonner le nom de notre pays et pour vous rendre fiers de nous, a ajouté le capitaine des Lions de l'Atlas. Nail El-Inaoui, le jeune prodige, il est surnommé le gladiateur par les supporters marocains de par sa solidité dans le milieu de terrain. Nail El-Inaoui, c'est le petit chouchou des Lions de l'Atlas et des supporters surtout des Lions de l'Atlas. On écoute Nail El-Inaoui, c'était l'issue de la rencontre.
5: C'est incroyable, on avait à cœur de, on savait qu'on allait avoir un gros match avec une grosse équipe du Canada qui allait tout donner et on s'est pas trompé, ils nous ont posé beaucoup de problèmes sur leur pressing je pense en première mi-temps, mais voilà, la force de cette équipe ça a toujours été depuis des années, c'est de jamais rien lâcher et aujourd'hui ça nous sourit. Donc on a essayé de rester calme. Voilà, ils ont super bien commencé le match, nous un peu moins bien, mais il est resté calme, on a essayé d'analyser cette première mi-temps et de trouver les armes pour revenir au mieux dans la deuxième et je pense qu'on a super bien entamé la deuxième mi-temps et on a su rester solide jusqu'à la fin.
1: Et oui, qui met le point d'exclamation sur cette deuxième période, bien différente de celle de la première. On imagine que les quatre murs des vestiaires de Houston hier ont dû trembler lorsque le sélectionneur Mohamed Wahbi est entré dans les vestiaires pour remettre de l'ordre dans cette équipe qui était légèrement désorganisée en première période, avec quelques espaces notamment entre les lignes. Qui est le futur adversaire du Maroc pour les quarts de finale, Alicia?
6: C'est la France, bien sûr, Mansef.
1: L'équipe de France, les bleus, les tricolores qui se dressent désormais comme le futur adversaire.

0: un des lions de l'Atlas E qui d'ailleurs s'était affronté lors du mondial 2022. C'était lors du demi-finale, la France qui s'était imposée 2-0. Peut-être l'esprit d'une revanche dans la tête des Marocains. Pour Didier Deschamps, hier il a été interrogé en conférence de presse. Il refuse pour le moment de parler du Maroc. Il refuse désormais de se dresser vers le Maroc. Il laisse les journalistes faire. Mais lorsqu'il se contredit, eh bien, il dit non, mais... Et puis ensuite, il dresse évidemment déjà ses prévisions contre le Maroc. On écoute le sélectionneur Didier Deschamps.
1: J'ai vu la première mi-temps surtout. L'équipe du Maroc fait partie des meilleures équipes. On les a rencontrés il y a 4 ans à Doha. Ils ont fait la finale de la Coupe d'Afrique. Mais je vous laisse vous occuper avec le Maroc. Nous, on a un temps pour tout, comme on a 5 jours. Il faut qu'on apprécie, tous, les joueurs aussi. On a 48 heures pour bien récupérer parce que... La fatigue s'accumule, il y a quelques petits bobos aussi, donc au troisième jour, on basculera. Mais évidemment, le Maroc, de par tout ce qu'ils ont fait, de ce que j'ai vu, confirme que c'est une très très bonne équipe. N'arrive pas en quart de finale de Coupe du Monde par hasard, donc évidemment qu'elle a des qualités.
0: Ça c'est une certitude, on n'arrive pas dans un quart de finale par hasard. Et d'ailleurs France-Maroc, eh bien, c'est l'affiche, la première affiche que l'on connaît de ce quart de finale de la Coupe du Monde. Eh bien, les Lions d'Atlas qui ont débuté la soirée, mais les Bleus ont poursuivi avec une petite victoire 1-0 contre le Paraguay, un match particulièrement polémique matin avec beaucoup de cartons jaunes notamment. Et bien depuis Paris, notre correspondante Candice Mazot qui a suivi le match dans un bar de la capitale. Candice Mazot pour un reportage.
2: Assis au premier rang devant l'écran de télévision, dans ce bar bondé de la capitale, Karim ne cache pas sa crispation à la mi-temps.
3: Beaucoup de tension quand même, hein. Pas mal de fautes.
2: Et c'est bien une faute sur Désiré Doué qui finira par libérer les Bleus. Un pénalty transformé par le capitaine Kylian Mbappé qui a soulagé Naïma, maillot de l'équipe de France sur le dos.
4: On aurait préféré marquer un vrai but plutôt qu'un pénalty, mais c'était la seule manière de gagner, je pense. On n'aurait pas pu s'en sortir autrement.
2: Les joueurs de Didier Deschamps s'en sortent certes difficilement. Qu'un but marqué face à des Paraguayens jugés provocateurs par les dizaines de supporters venus se rassembler ici. Mais pour Gabriel, il faut quand même retenir le plus important.
5: Sinon, très content de la victoire, très content de la qualif.
2: Une qualification et un prochain match contre le Maroc qu'il espère bien différent de celui auquel il vient d'assister.
5: Ce sera beaucoup plus compliqué, on sera face à une équipe vraiment très forte. Demi-finaliste de la Coupe du Monde 2022 contre la France. Le rematch, ils auront envie de se venger et je les comprends tout à fait.
2: Au bleu donc de résister face à des lions de l'Atlas plus déterminés que jamais à aller jusqu'au bout. À Paris, Candice Mazot-Thomasic pour Média.
0: Bien, Candice Mazot-Thomasic pour ce reportage. Le Maroc et la France, ils se retrouveront à 21h, heure de Rabat. Ce sera jeudi prochain pour le quart de finale tant attendu. N'oubliez pas vos rendez-vous sportifs sur Média. C'est dans un peu plus de 2 minutes désormais. Après la synthèse, ce sera podium avec Fouad El-Hanaoui, avec Wadi Ouhti et Nizar Nour. L'autre match, c'est à partir de 13h spécial mondial et spécial week-end. Ce sera avec Hakim Tami. Merci infiniment de nous avoir suivis. Merci Alicia. Et excellente suite des programmes sur Média.

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1: Belle journée à l'écoute de Média 1 avec vous, Arnaud Dalmas. Le rêve marocain continue. Les Lions de l'Atlas se sont qualifiés hier pour les quarts de finale de la Coupe du Monde de football. Victoire 3-0 des hommes de Mohamed Warbi contre le Canada avec un doublé d'Azedine Ounahi. Ses deux premiers buts dans ce mondial. Au tour suivant, le Maroc retrouvera la France, venue à bout du Paraguay grâce à un but de Kylian Mbappé. Cette qualification du Maroc témoigne de la progression du football africain. Pour rappel, 9 des 10 nations du continent présentes se sont qualifiées pour les phases d'élimination directe. Mais seuls le Maroc et l'Égypte ont pu accéder aux 8e de finale. L'occasion pour

0: Saïd Hamda, expert du football marocain, de revenir sur les principaux échecs africains dans ce mondial.
1: La Tunisie est la seule équipe qui n'est pas parvenue à sortir des phases de poule. Je pense qu'il y a besoin d'un travail de fond qui doit être fait. Et ça, en fait, en repartant d'une page complètement blanche. Donc, la Tunisie a réellement, réellement, vraiment déçu. Le Sénégal est sorti en étant le dernier de la classe, le meilleur troisième. C'est la seule équipe qui s'est qualifiée uniquement avec 3 points. Suite à cette élimination, on a vu quand même beaucoup de problèmes structurels, beaucoup de problèmes de fond au sein de leur fédération. L'Algérie aussi, qui avait une poule quand même globalement abordable. Mis à part l'Argentine, championne du monde, et d'ailleurs, c'était pas une Argentine qui était imprenable, le Cap-Vert l'a prouvé. Donc, prendre 3-0 contre l'Argentine, ça reste quand même un sacrilège pour une équipe comme l'Algérie, bien sûr. Et sortir face à la Suisse, où le tirage il est plutôt modeste, est forcément décevant, d'autant plus que beaucoup de supporters algériens y croyaient. On a vu des supporters algériens célébrer le but de l'Autriche, qui leur permettait d'affronter la Suisse plutôt que l'Espagne. Donc encore une fois, une déception à ce niveau-là.
0: Saïd Hamda, expert du football marocain et consultant pour Radio France Internationale pour Médias. A noter également que l'Égypte affronte en 8e de finale le champion du monde en titre, l'Argentine. Coup d'envoi ce mardi à 17h. Dans le reste de l'actualité, en Afrique, 5 personnes sont mortes au Togo après des inondations. Plusieurs régions du pays touchées, d'importants dégâts matériels sont aussi rapportés. Lomé a déclenché ces dernières heures un plan d'organisation de la réponse de la sécurité civile. En Égypte, Omnia Saïdan, ex-médecin, a été condamné à 5 ans de prison. Son tort, avoir alerté sur les violences faites aux femmes dans l'hôpital d'Alexandrie. Précision de Soukaina Aziz.
2: Entre 2020 et 2021, elle effectuait son internat à l'hôpital universitaire à Chatbi. Dans une publication sur Facebook qu'elle a depuis supprimée, la future médecin a raconté plusieurs faits inhabituels. Une agression sexuelle sur une femme pendant son accouchement ou encore le refus de soins à une femme enceinte car elle n'avait pas de justificatif de mariage. Des abus nombreux, elle explique que d'autres cas lui avaient été relatés par des personnes qu'elle n'avait pas pu identifier. L'affaire a tout de même permis à de nombreuses femmes de dévoiler d'autres abus commis dans ce même hôpital et d'autres établissements égyptiens et de se confier sur les réseaux sociaux. Mais le syndicat des médecins a indiqué n'avoir reçu aucune plainte officielle et Omnia Saïdan s'est retrouvée devant le juge pour diffusion de fausses informations. Le parquet estime qu'elle a semé la peur parmi la population. Arrêtée à la mi-juin à son domicile, l'accusée va faire appel selon son avocat.
0: Les précisions de Soukaina Aziz et on termine au Sénégal avec le président qui veut créer un parti unifié, c'est ce qui ressort d'une rencontre entre le dirigeant Bassirou Diomaye Faye avec 306 maires de sa coalition. Rendez-vous organisé ce samedi. Pour rappel, le contexte politique au Sénégal reste tumultueux depuis que l'ex-allié de Bassirou Diomaye Faye, Ousmane Sonko, a quitté le poste de Premier ministre. C'est la fin de cette synthèse d'actualité. Merci à vous de l'avoir suivi et bonne suite des programmes sur Médias.
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1: Belle journée à l'écoute de Médien avec vous, Arnaud Dalmas. Le réveil est doux pour les Marocains ce dimanche après la victoire d'hier contre le Canada en 8e de finale de Coupe du Monde. Les hommes de Mohamed Ouarbi se sont imposés 3-0, doublé d'Azedine Ounahi. Sofiane Raimi a marqué le dernier but en fin de rencontre. A noter également deux passes décisives de Brahim Diaz qui devient le deuxième meilleur passeur de ce mondial. Devant Brahim Diaz se trouve le français Michael Olise que le Marocain retrouvera en quart de finale. La France a obtenu le second ticket pour la suite de la compétition. Victoire 1-0 des Bleus contre des Paraguayens venus sur le terrain pour tout, sauf pour jouer au football. A noter l'excellent match de l'arbitre Ilgiz Tandachev qui a obtenu la note d'1 sur 10 dans le journal L'Équipe. Le match France-Maroc se déroulera ce jeudi

0: Coup d'envoi 21h. Dans le reste de l'actualité, les États-Unis terminent leur 250e anniversaire en grande pompe. Le traditionnel feu d'artifice est venu conclure le discours du président américain Donald Trump, discours retardé à cause de la météo, un discours fidèle à la ligne de conduite du locataire de la Maison-Blanche. D'après Donald Trump, l'Amérique n'est qu'au début de son âge d'or. Pendant ce temps, en Iran, les funérailles de l'ex-guide suprême se poursuivent. Plusieurs hauts dirigeants iraniens sont réunis ce dimanche à Téhéran pour l'occasion. Une grande prière est organisée pour le deuxième jour des obsèques nationales. Le successeur d'Ali Khamenei, son fils Mojtaba, n'a toujours pas été aperçu en public en ce début de sa depuis le début de sa nomination, survenue le 8 mars dernier. L'actualité du jour nous mène en Bolivie. Hier, la police nationale a arrêté l'un des principaux chefs des manifestations qui touchent le pays d'Amérique latine. Elle vise le gouvernement, tenu responsable des pénuries dans plusieurs villes en Bolivie. La personne arrêtée, Vicente Salazar, est à la tête d'une puissante fédération paysanne. Et on referme cette édition avec un mot de tennis. Début ce dimanche des huitièmes de finale de Wimbledon. L'actuel numéro 1 mondial du Novak Djokovic, Yannick Sinner, pardon, et le recordman du vainqueur de titre en grand chelem, Novak Djokovic, joue cet après-midi. C'est la fin de cette synthèse d'actualité. Merci à vous de l'avoir suivi. 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
2: L'autoportrait d'un criminel. Ce n'est pas tous les jours qu'on trouve un document aussi intéressant. Surtout quand le criminel a du talent. Je ne veux pas dire du talent pour commettre des crimes. Bien qu'un écrivain célèbre, Thomas de Quincey ait écrit un essai intitulé « De l'assassinat considéré comme un des beaux-arts ». Non, non. Du talent tout court. Autrement dit, une manière de s'exprimer, sincère, qui nous apprend davantage sur les raisons profondes du crime que la meilleure des enquêtes policières. Remarquez, cela n'enlève rien à l'ignominie des actes commis par ce bandit, le chef des chauffeurs de la Drôme, David. Vous vous souvenez sans doute de cette affaire célèbre qui, au début des années 1900, la belle époque, a fait trembler de peur les habitants de la région de Valence. La nuit venue, une bande de malfaiteurs faisait irruption dans les fermes isolées. C'était l'heure de la veillée qui se passait non pas devant la télévision comme maintenant, mais autour de la cheminée. Les bandits brûlaient les pieds de leurs victimes pour que celles-ci leur indiquent l'endroit où elles cachaient leurs magots. Après s'être emparés de l'argent, les chauffeurs de la Drôme n'hésitaient pas à tuer. Il faut écouter la confession de David et lire son testament pour comprendre comment on peut arriver à commettre de pareils forfaits. Le document que je vous présente aujourd'hui est authentique. Je n'en changerai pas une ligne. Après en avoir pris connaissance, on ne peut plus parler de justice ou combattre le crime sans accuser aussi la société. Écoutez David, et quand vous l'aurez entendu, réfléchissez. Pour reprendre le titre d'un film de Kayat, vous direz peut-être inquiet, nous sommes tous des assassins.

17 fois. De 1905 à 1908, les chauffeurs de la Drôme ont torturé, volé et tué impunément. Jusqu'au jour où un policier, le brigadier Chauvin, réussit enfin à arrêter le chef de la bande, David. Vous avez dîné avec vos amis à l'auberge de Furan. Je ne connais pas cette auberge. Je vois pas où vous voulez en venir. Dommage, David. Dommage pour votre femme. Elle restera en prison. Je m'apprêtais à la faire sortir. Je croyais qu'elle était innocente. Mais vos amis l'accusent. Il accuse ?

salaud. Ma femme n'est pour rien dans tout ça. Alors vous avouez. David aime profondément sa femme. Cet amour est la seule chose qui lui reste de beau, de pur. Non seulement il avoue être le chef des chauffeurs de la Drôme, mais il donne à la police tous les détails sur les attentats, les noms de ceux qui y ont participé. Il se venge parce que ses anciens amis ont touché à sa femme. Il se venge aussi de toutes les injustices dont il a été lui-même victime avant de devenir un bandit. Dans sa prison, il demande du papier, une plume, sur une table de bois blanc, patiemment. Il rédige sa confession. Je vais vous en lire l'essentiel, sans en changer le moindre mot. La voici. J'ai pris place au soleil le 14 mars 1873. Mes parents étaient ce qu'on appelle de bons citoyens, c'est-à-dire honnêtes et travailleurs, mais, pour bien parler, malheureux. Mon père, qui était ferblantier de profession, se trouvant sans travail, s'embaucha comme manœuvre pour pouvoir nourrir sa nombreuse famille, car, moi, je suis le dernier de 13 enfants. Chiffre fatidique, il paraît. L'on prétend que la France se dépeuple, quelle blague! Mais ceux qui prêchent cela feraient mieux, au lieu de prononcer des phrases ronflantes, de passer aux actes et de donner du pain à ceux qui en manquent. C'est si facile de faire le philanthrope quand on sort de faire un bon dîner, et surtout sans dénouer les cordons de sa bourse. Tas de farceurs, va. Au bout de quelque temps, mon père contracta un chaud et froid à son usine, tomba malade, et après avoir traîné quelques jours, mourut en juin 1876. J'avais à l'époque 3 ans. Voilà ma mère seule, avec encore 5 enfants à élever et pour toute fortune son travail. Elle était journalière et allait laver chez les blanchisseurs. Elle gagnait pour ce métier 4 francs par jour. Bien contente, la pauvre vieille, quand elle pouvait nous gonfler avec une assiette de soupe. Je la vois encore quand elle rentrait de sa journée, mouillée des pieds à la tête, commençait par nous faire manger et coucher, et bien souvent se contenter d'une croûte de pain. Parfois, d'un morceau de fromage, après une journée de 12 heures de travail. Bref, elle endura ce martyre pendant 7 ans, usée par les fatigues, la souffrance et la misère. Elle tomba malade et mourut à l'hôpital en 1883, au mois de mars, car après avoir travaillé toute sa vie comme une bête de somme pour élever sa nombreuse famille, elle n'a même pas eu la consolation de mourir dans son lit au milieu de ses enfants. Voilà l'humanité. Me voilà donc sans père ni mère à l'âge de 10 ans. Belle position. Il me restait 4 sœurs et 1 frère. Ma sœur aînée fit des démarches pour me faire entrer dans un orphelinat, mais n'étant pistonné par personne, l'on nous envoya à la balançoire. Voilà le premier bienfait dont je suis redevable à la société. Mes sœurs avaient déjà du mal à vivre, par conséquent, elles ne pouvaient pas m'élever et me surveiller d'une façon continue. J'étais donc, par le fait, livré complètement à moi-même, et il fallait pourtant que je mange comme tout le monde. Bref, me voilà devenu un enfant du pavé, grade premier par les bontés de cette société, la fleur de l'humanité et le flambeau de la civilisation. Ah, que c'est chouette, ça! J'ai vécu comme cela jusqu'en 1885, époque où je fus arrêté pour un monstrueux délit, la mendicité. J'avais eu l'audace incroyable de sonner à une porte pour demander un morceau de pain. Bandit, va! Je fus conduit à la prison de Versailles, où je restais environ 1 mois, soumis au régime cellulaire, et avec le capuchon, s'il vous plaît. Je fus traduit devant le tribunal correctionnel et rendu très gracieusement à ma famille. Je revins à Boulogne, où je repris ma vie errante pendant quelques mois, et puis je fus de nouveau arrêté pour un crime plus monstrueux, vagabondage. Je fus trouvé par un brave gendarme couché sous un hangar. On m'emmena au commissariat de police. Comme j'étais un danger pour la société,

réponse négative, il me proposa de la faire. Ayant toujours eu une aversion contre tous ces hypocrites, je refusai. Sur quoi il me tourna le dos et je ne le revis plus. Voilà donc la liberté de conscience, c'est du propre. Si j'avais voulu faire leur grimace, ils jésuites, sûrement ces bonnes gens se seraient occupés de moi. Voilà ce que fut l'enfance de David.

David, le chef des chauffeurs de la Drôme, les bandits qui torturaient et tuaient les fermiers de la région pour voler leurs économies, continue sa confession. Après avoir passé son adolescence dans une maison de correction, où il a appris le métier de cordonnier, il est libéré. On lui donne 50 francs pour tout viatique. Il a 18 ans. Je retournais à Boulogne. Là, je revis quelques amis de mon âge, et ma foi, pour me venger de ces 5 ans et demi de prison, je pris d'abord la résolution de ne plus travailler et de vivre aux dépens de cette bonne société qui avait été si gentille pour moi. Pour me faire la main, je me mis à cambrioler et à me mettre au courant des diverses branches de la profession d'escarpe. Au bout de 8 mois, comme la police commençait à me renifler, je crus prudent de disparaître et ma foi, je m'engageais. Je m'engageais au 27e de ligne à Dijon. Environ 2 mois après, je fus désigné pour aller au Tonkin et je m'embarquais à Toulon sur le Shamrock et vogue la galère. Arrivé à Hanoï, bon, je ramassais des punitions à volonté aussi pour ma récompense. L'on m'expédia à la discipline à Moncey, où il m'arriva ma première catastrophe. À la suite d'une dispute, j'ai arrangé 2 disciplinaires à coups de couteau. Pour cela, je suis passé au conseil à Hanoï, où j'ai été gratifié d'1 an de prison. Je suis rentré en France pour faire ma condamnation, que j'ai purgée à la prison maritime de Toulon. Bon, je ne parle pas de la vie qui se mène dans les disciplines et prisons militaires. Les journaux en ont assez parlé, et c'est toujours la même chose. Toujours est-il que celui qui a été pensionnaire dans ces endroits-là, s'il n'est pas patriote à sa sortie, c'est qu'il a la tête joliment dure. Voilà ce qu'écrit David, sa vie militaire n'est pas terminée. À sa sortie de la maritime de Toulon, il est envoyé en Algérie, puis à Madagascar. Il en revient malade. Mais c'était pour la patrie, y a rien à dire, reconnaît-il lui-même. Guéri, il commet un vol, est arrêté, envoyé à la pension Vallière. Entendez la célèbre prison de Clairvaux. Libéré, David juge plus prudent de ne pas revenir dans la région parisienne. Il est décidé à refaire sa vie, à travailler. Malheureusement, il va s'installer dans la Drôme parce qu'un de ses anciens compagnons de cellule habite Romans. Curieuse destinée. C'est l'endroit que David choisit pour être honnête qui va devenir le lieu de ses crimes. Écoutez-le encore. C'est à Romans que je fis connaissance de ma gosse. En arrivant, j'ai essayé de faire des souliers, mais c'est rasoir, il faut s'esquinter toute la journée pour gagner une pièce de 3 francs, c'est maigre. Et puis ça n'est pas logique. Car je comprends que l'on travaille pour vivre, et non que l'on vive pour travailler, ce qui n'est pas la même chose. Une autre petite différence entre l'ouvrier et le bourgeois, que je n'ai jamais pu digérer. L'ouvrier gagne juste de quoi manger du pain et du fromage. Le matin, il fait ses comptes, et en voyant ses finances, il dit à sa ménagère, « Est-ce qu'on va manger aujourd'hui ?» Le bourgeois, qui n'a pas le souci des finances, dit à sa moitié, qu'est-ce qu'on pourrait bien manger aujourd'hui? Car pour eux, il y a une sacrée différence. S'ils sont embarrassés, ce n'est que sur le choix. Tas de vénarves. Puis réflexion faite, comme j'avais travaillé régulièrement pendant 3 ans...

Exécutif. J'étais très fatigué, il me fallait du repos. Car avant tout, respect aux abattis. À la suite d'un vol de pantalon et pour menace de mort, je vendis mon mobilier et décampai sans tambour ni trompette. Je vais me fixer à Tournon pour me marier et je me mis au travail. J'ai travaillé pendant un mois. Et le jour où je devais me présenter devant le maire avec ma conjointe, on me sert un plat de gendarme. Décidément, le travail n'était pas fait pour moi. Pour une fois que j'ai voulu faire comme les braves ouvriers, l'on vient m'arrêter, c'était pas de veine. À ma sortie, je revins à Romans avec la ferme intention de leur payer ce qu'ils venaient de me faire. Puisque je travaillais et qu'ils sont venus m'arrêter, c'est que cela ne leur plaisait pas. J'abandonnais les souliers pour reprendre mon travail de poisse, qui, entre nous, est plus agréable et lucratif en même temps, et ma foi, on peut voir que je n'ai pas boudé à l'ouvrage. J'ai fait tout ce que j'ai pu. Et je suis content de moi. Signé David. Voilà. Voilà comment David va devenir le chef des chauffeurs de la Drôme, commettre un premier crime, et 17 autres crimes ensuite. Évidemment, sa confession, si elle explique son attitude, ne la justifie pas. David sera condamné à mort et exécuté. Avant de mourir, il a rédigé son testament. Écoutez cette petite pièce d'anthologie. Je lègue au ministère des Finances le montant des frais de justice afin qu'il l'ajoute au barbotage de la marine. Je lègue ma vieille paire de chaussettes à l'entrepreneur général des prisons qui s'engraisse avec la sueur des prisonniers. Je lègue la peau de mes genoux au brigadier Chauvin pour qu'il s'en fasse une blague à tabac. Je propose qu'on mette sur les routes, au lieu de croix, de petites guillotines. Comme ça, la criminalité diminuera dans notre beau pays de France. David, quand on vient le réveiller pour le conduire à l'échafaud, entame le grand air de Faust. Salut au mon dernier matin. Il meurt courageusement après avoir crié au bourreau « Mille tonnerres, je vais m'enrhumer! Allons-y, les enfants !» J'ai devant les yeux une photo de David. C'est un petit homme, à l'œil vif, l'air intelligent. Cette photo est dédicacée. De la main de David, on peut lire. Le cœur est comme les plantes mal soignées. Faute de soins, il devient sec.

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1: Belle journée à l'écoute de Medi 1 avec vous, Arnaud Dalmas. Le réveil est doux pour les Marocains ce dimanche après la victoire d'hier contre le Canada en 8e de finale de Coupe du Monde. Les hommes de Mohamed Warbi se sont imposés 3-0, doublé d'Azedine Ounahi. Sofiane Raimi a marqué le dernier but en fin de rencontre. A noter également deux passes décisives de Brahim Diaz qui devient le deuxième meilleur passeur de ce mondial. Devant Brahim Diaz se trouve le français Michael Olise que le Marocain retrouvera en quart de finale. La France a obtenu le second ticket pour la suite de la compétition. Victoire 1-0 des Bleus contre des Paraguayens venus sur le terrain pour tout, sauf pour jouer au football. A noter l'excellent match de l'arbitre Ilgiz Tandachev qui a obtenu la note d'1/10 dans le journal L'Équipe. Le match France-Maroc se déroulera ce jeudi, coup d'envoi 21h. Dans le reste de l'actualité,

0: Les États-Unis terminent leur 250e anniversaire en grande pompe. Le traditionnel feu d'artifice est venu conclure le discours du président américain Donald Trump. Discours retardé à cause de la météo. Un discours fidèle à la ligne de conduite du locataire de la Maison-Blanche. D'après Donald Trump, l'Amérique n'est qu'au début de son âge d'or. Pendant ce temps, en Iran, les funérailles de l'ex-guide suprême se poursuivent. Plusieurs hauts dirigeants iraniens sont réunis ce dimanche à Téhéran pour l'occasion. Une grande prière est organisée pour le deuxième jour des obsèques nationales. Le successeur d'Ali Khamenei, son fils Mojtaba, n'a toujours pas été aperçu en public en ce début de sa depuis le début de sa nomination survenue le 8 mars dernier. L'actualité du jour nous mène en Bolivie. Hier, la police nationale a arrêté l'un des principaux chefs des manifestations qui touchent le pays d'Amérique latine. Elle vise le gouvernement, tenu responsable des pénuries dans plusieurs villes en Bolivie. La personne arrêtée, Vicente Salazar, est à la tête d'une puissante fédération paysanne. Et on referme cette édition avec un mot de tennis. Début ce dimanche des huitièmes de finale de Wimbledon. L'actuel numéro 1 mondial du Novak Djokovic, Yannick Sinner, pardon, et le recordman du vainqueur de titre en Grand Chelem, Novak Djokovic, joue cet après-midi. C'est la fin de cette synthèse d'actualité. Merci à vous de l'avoir suivi et bonne suite des programmes sur Média.
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1: Bienvenue à toutes et à tous. Si vous venez de nous rejoindre sur les ondes de Média pour ce nouveau numéro de Matin Weekend, Selma avec vous au micro. Je suis ravie de vous accompagner sur nos ondes durant cette prochaine heure et demie et restez à nos côtés dans quelques instants. Notre sommaire du jour, ce sera juste après ce titre de Macklemore.

Et tout de suite, comme convenu, le sommaire pour ce numéro de Matin Week-end. En première partie d'émission, on va vous donner des astuces pour éviter que des enfants s'ennuient durant de longs trajets en voiture. C'est les vacances, et qui dit vacances, eh bien, dit parfois de longs trajets avec ses enfants. Et on va vous aider à faire en sorte qu'ils ne s'ennuient pas pendant ces trajets. En deuxième partie d'émission, nous serons en compagnie de la productrice marocaine Lamia Charaibi. Elle fait partie depuis quelques jours déjà de l'Académie des Oscars. Elle a été invitée pour faire partie de cette prestigieuse académie. On va en parler avec elle. On va également en parler de son engagement pour une nouvelle génération de réalisatrices et productrices. Et enfin, en troisième et dernière partie d'émission, on va vous expliquer comment gérer une journée après une courte nuit de sommeil. Voilà donc pour le sommaire du jour. Restez avec nous dans quelques instants. Notre premier sujet, ça sera juste après Black Eyed Peas, Meet Me Halfway.

Et tout de suite, on passe à notre premier sujet. Comment éviter que les enfants s'ennuient lors de longs trajets en voiture? C'est vrai que les vacances d'été sont synonymes de longues heures de route avant d'arriver à sa destination. Si l'excitation du départ est bien présente, elle peut rapidement laisser place à l'impatience, surtout chez les plus jeunes. Et pour rendre le voyage plus agréable pour toute la famille, voici quelques astuces simples qui permettent de transformer le trajet en un moment de partage et surtout de divertissement. Tout d'abord, prévoir une sélection d'activités. Avant de prendre la route, préparez un sac contenant plusieurs occupations adaptées à l'âge de votre enfant. L'idéal est de varier les activités afin de maintenir son intérêt tout au long du trajet. Vous pouvez notamment prévoir des livres ou des bandes dessinées, un cahier de coloriage avec quelques crayons, des jeux de réflexion ou de logique, des autocollants repositionnables ou encore un carnet pour dessiner ou inventer des histoires. Et le mieux, bien sûr, est de sortir ses activités progressivement plutôt que tout donner dès le départ. Misez également sur les jeux sans matériel. Les jeux de voiture restent un classique qui fonctionne toujours. Ils permettent de faire participer toute la famille sans encombrer l'habitacle. Et parmi les classiques, il y a à repérer des objets ou des couleurs à l'extérieur. Trouver des mots commençant par une lettre donnée. Jouer à ni oui ni non. Raconter une histoire à plusieurs, chacun ajoutant une phrase. Ou bien deviner un personnage ou un animal grâce à des questions. Et ces jeux en fait stimulent l'imagination tout en faisant passer le temps plus rapidement. Préparez également une playlist ou des histoires audio. La musique est idéale pour créer une ambiance agréable pendant les voyages. N'hésitez pas à préparer

une playlist avec les chansons préférées des enfants afin qu'ils puissent chanter en famille. Les livres audio ou les podcasts pour enfants ou bien les contes sont également d'excellentes alternatives. Ils captent l'attention tout en laissant les enfants observer le paysage ou simplement se détendre. Il y a également l'option d'autoriser les écrans, mais cependant avec modération. Lors de très longs trajets, une tablette ou une console portable peut être une aide précieuse. Télécharger à l'avance des films, dessins animés ou jeux qui fonctionnent hors connexion afin d'éviter les problèmes de réseau. Et pour limiter la fatigue visuelle, alterner les temps d'écran avec d'autres activités et encourager les enfants à regarder régulièrement par la fenêtre. Prévoyez également des pauses régulières, même si l'objectif est d'arriver rapidement. Faire une pause toutes les 2 ou 3 heures permet à chacun de se dégourdir les jambes. Profitez-en pour courir quelques minutes, jouer au ballon si l'espace le permet, prendre une collation, passer bien sûr aux toilettes et respirer un peu d'air frais. Et c'est vrai que ces moments permettent en fait souvent d'éviter les tensions et repartir dans de meilleures conditions. Pensez aussi également aux collations. La faim peut rapidement accentuer l'impatience, surtout chez les plus petits. Préparez quelques encas faciles à manger, comme des fruits déjà découpés, des bâtonnets de légumes, des fruits secs, des crackers ou encore des gourdes de compote. Et impliquer les enfants dans le trajet. Selon leur âge, les enfants peuvent participer au voyage en suivant l'itinéraire sur une carte ou en repérant les panneaux indiquant la destination ou en comptant le nombre de kilomètres restants. Le fait de les rendre acteurs du trajet les aide à mieux comprendre le temps qui passe et à patienter plus facilement. Et le plus important, surtout, rester flexible. Même avec la meilleure organisation, il est normal que les enfants connaissent quelques moments d'impatience. Alterner jeux, pauses, musique et discussions, ainsi que moments de calme, permet généralement de maintenir une bonne ambiance jusqu'à l'arrivée. Et avec un peu d'anticipation, les longs trajets en voiture peuvent devenir une véritable partie des vacances et non simplement un passage obligé. Et restez avec nous surtout matin week-end, continue tout de suite en musique avec The Verve et leur titre Bittersweet Symphony.

C'était Thames qui reprend ce classique de Bob Marley, No Woman, No Cry. Restez avec nous, surtout sur les ondes de Média. Dans quelques instants, plutôt en deuxième partie d'émission, nous serons en compagnie de notre invitée du jour, qui est la productrice marocaine Lamia Chraibi. Elle a été invitée la semaine dernière à rejoindre l'Académie des Oscars. On va en parler. On va également en parler de son travail autour de la formation d'une nouvelle génération de réalisatrices maghrébines et arabes avec le programme Temayouz. C'est dans quelques minutes. Mais en attendant, écoutons Tina Turner, GoldenEye. On se retrouve juste après ce titre et juste après le prochain flash d'information.

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1: Belle journée à l'écoute de Medi 1 avec vous, Arnaud Dalmas. Le Maroc est en quart de finale. Victoire 3-0 contre le Canada ce samedi, en 8e du Mondial 2026. Azzedine Ounahi a inscrit un doublé. Deux passes décisives également pour le joueur du Real Madrid, Brahim Diaz. C'est la deuxième fois de suite que le Maroc atteint ce stade de la compétition. Les Lions de l'Atlas retrouveront la France, un match au goût de revanche pour les Marocains, vaincus par les Bleus en demi-finale du dernier mondial. L'équipe de France a gagné hier soir 1-0 contre le Paraguay. Kylian Mbappé a marqué le seul but de cette rencontre sur pénalty. France-Maroc se jouera jeudi prochain à partir de 21h. L'Amérique, une nation que personne ne peut égaler, les termes employés par Donald Trump. Le président américain a tenu un discours d'une quarantaine de minutes à Washington pour le 250e anniversaire de l'indépendance américaine. Un grand feu d'artifice a conclu l'événement. À noter que le discours de Donald Trump a été retardé à cause de la météo. Un incendie s'est aussi déclaré sur le pont de Brooklyn à cause des festivités. Le bilan passe à 3000 morts au Venezuela après le double séisme qui a frappé fin juin le pays d'Amérique latine. De nouveaux chiffres publiés hier par Caracas

0: À noter également que 16 000 personnes se retrouvent sans logement à cause de la catastrophe. En Iran, Mojtaba Khamenei manque toujours à l'appel. Une grande prière se tient ce dimanche à Téhéran pour les funérailles de l'ex-guide suprême Ali Khamenei. Son fils et successeur n'a toujours pas été aperçu. Depuis sa nomination le 8 mars, Mojtaba Khamenei n'a réalisé aucune apparition publique. Blessé lors des opérations américano-israéliennes, le dirigeant s'exprime seulement via des communiqués. En Corée du Nord, Kim Jong-un a supervisé un nouvel essai militaire, information relayée ce dimanche par un média d'État. L'essai concerne des missiles de croisière et des systèmes de guerre électronique. En marge de la visite du président chinois le mois dernier à Pyongyang, le régime nord-coréen a réaffirmé sa volonté de renforcer son arsenal nucléaire. Et on termine par un mot de tennis. Débutent ce dimanche les huitièmes de finale de Wimbledon. Au programme, les matchs des stars Yannick Sinner, Novak Djokovic ou encore Félix Auger-Aliassim. En simple dame, la numéro 1 mondiale, Arina Sabalenka, affronte une autre ex-leaduse du classement ATP, Naomi Osaka. C'est la fin de ce flash. Merci à vous de l'avoir suivi. 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

Et restez avec nous, surtout sur les ondes de Média. Dans quelques minutes, on sera en compagnie de Lamia Charaibi, productrice marocaine. Elle a été invitée à rejoindre l'Académie des Oscars il y a quelques jours. On va en parler avec elle. On va également en parler de son engagement pour le cinéma au féminin dans le Maghreb, dans le monde arabe, grâce au programme Tsemeyous qui met en avant les nouvelles, la nouvelle génération de réalisatrices de notre région. C'est dans quelques minutes. Ça sera juste après Maria Carré, One Sweet Day.

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1: Bienvenue si vous venez de nous rejoindre sur les ondes de Média. Notre invitée aujourd'hui est Lamia Shraibi, productrice qui a été invitée la semaine dernière à rejoindre l'Académie des Oscars. L'Académie qui est donc en charge de remettre la fameuse statuette tous les ans. Bonjour Lamia Shraibi, comment allez-vous ?
2: Merci de l'invitation, je vais très bien, merci.
1: Merci à vous d'être avec nous aujourd'hui pour parler donc de votre nomination, plutôt de votre sélection pour faire partie de cette Académie des Oscars. Tout d'abord, eh bien, tout simplement votre ressenti de faire partie de cette nouvelle classe, on va dire, qui comprend à peu près 529 artistes venus un petit peu des quatre coins du monde.
2: Alors, je suis d'abord honorée, gratitude. Je trouve que c'est une jolie consécration, en fait, en tout cas pour une carrière. J'ai travaillé depuis quelque chose comme 25 ans dans le domaine du cinéma, à produire des réalisateurs avec lesquels j'ai eu beaucoup de plaisir, accompagner pour leurs films. C'est aussi une occasion pour moi de faire partie des quelques personnes déjà sélectionnées pour représenter notre région. Beaucoup de Marocains ont été choisis, j'en fais partie, et donc on a la lourde tâche de réunir encore plus de personnes et de projets qui vont représenter notre partie du monde. Et donc pour ça, je sens la responsabilité.
1: Exactement, et c'est vrai qu'on précise vous faites partie de cette nouvelle classe en compagnie du producteur marocain Karim Aitouna, et comme vous disiez, c'est représenter voilà, une partie du monde qui, pendant plusieurs années, d'ailleurs c'était une critique de l'Académie des Oscars, n'était pas forcément représentée.
2: C'est ça, c'est que quand on parle cinéma, malheureusement, le soft power a fait que le soft power américain a fait que c'est le cinéma américain qui a pris la place, et notre manière de voir le cinéma et le monde devient en fait une manière telle que les Américains nous ont invités à le voir, le reste du monde existe et bien plus que ils nous l'ont voulu le représenter et différemment. Et en fait, se raconter soi-même est important, se représenter soi-même est important, et du coup laisser la place au monde pour parler de soi est nécessaire et même une obligation.
1: Et en tant que voilà, membre de cette Académie des Oscars, alors vous serez en charge notamment de regarder ces films qui seront nommés et sélectionner d'abord les films nommés et les films qui remporteront la fameuse statuette. Parlez-nous un petit peu de vos mots, ça va être quoi votre mission à cette occasion ?

déjà, je découvre vraiment le process. Mais de ce que je vois, c'est que c'est une occasion assez incroyable d'avoir droit à tous les films. En fait, on a l'occasion de voir tous les films, mais je suppose que

0: absolument honorable et puis en même temps une belle responsabilité que de mettre en avant le film étranger de notre partie du monde qui devient plus que nécessaire à aider, à accompagner, à pousser.
1: Et en parlant d'accompagnement, c'est vrai que vous parlez de l'importance de mettre en avant les films de notre partie du monde. Vous avez également fondé Tsamayouz qui accompagne de jeunes réalisatrices pour créer leur premier film. Parlez-nous donc également de l'importance de cet accompagnement et d'être là pour une nouvelle génération de réalisatrices, sachant que vraiment dans le monde au Maghreb et dans le monde arabe, il y a vraiment une nouvelle génération de femmes qui se font vraiment connaître à l'international grâce à leurs films.
0: Absolument. Alors, la Fondation Tsamayouz a pour but d'accompagner les jeunes productrices et réalisatrices à développer leur premier long métrage. En fait, l'idée, c'est de partager avec eux le réseau que j'ai pu me faire, les outils que j'ai peut-être pris trop de temps à acquérir pour essayer de faire des projets qui traversent les frontières et faire des projets en fait qui nous racontent, qui en fait sont dits par un point de vue de femme, de ce qui nous concerne avec notre sensibilité, et ensuite donner des chances à ces films d'être vus ailleurs, au Maroc bien entendu, mais ailleurs, et peut-être avoir la chance un jour d'être aux Oscars, oui. Comme Asma Al-Moudir a pu aller assez loin avec son film pour représenter le Maroc. Mmh. C'était très cher d'ailleurs.
1: Exactement, et pour n'en citer que quelques-unes, il y a également Kawthar Benhania qui a été nommée deux fois aux Oscars. Donc il y a vraiment une nouvelle scène maghrébine, de réalisatrices maghrébines qui prend de plus en plus de place, et comme vous disiez, on raconte sa propre histoire avec ses propres mots plutôt que laisser d'autres personnes raconter nos histoires.
0: Exactement, raconter des histoires d'héroïnes. C'est génial, il faut le faire, mais les raconter avec la sensibilité féminine, c'est encore mieux, parce qu'il y a c'est plus ancré, c'est plus sincère. Donc voilà, il faut encourager le discours féminin au féminin et se raconter soi, déjà nous en tant qu'Arabes, nous en tant que musulmans, nous en tant que faisant partie d'une minorité qui est mal représentée dans le cinéma, c'est devenu nécessaire et même obligatoire.
1: Eh bien, merci beaucoup, Lamia Chraibi, d'avoir répondu à nos questions. Je rappelle que vous êtes productrice et que vous faites partie de la nouvelle classe des personnes sélectionnées par l'Académie pour faire partie de l'Académie des Oscars. Merci beaucoup et très bonne journée en vous souhaitant une très bonne suite.
0: Merci à vous.
1: Très bonne journée. 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

0: That's it.
1: Justin Timberlake avec son titre Señorita et restez avec nous surtout sur les ondes de Média. On revient dans quelques instants avec notre troisième et dernier sujet du jour qui sera comment gérer une journée après une courte nuit de sommeil. Peut-être que vous avez eu du mal à dormir à cause de la chaleur, d'insomnie ou tout simplement vous avez veillé tard la nuit pour regarder votre équipe préférée lors de cette Coupe du Monde. On va en parler dans quelques minutes, mais avant ça, écoutons ce classique de George Michael, Freedom 90, sera suivi par les Chainsmokers en featuring avec Hailey et leur titre Closer. Très bonne écoute et on se retrouve bien sûr, vous l'aurez deviné, dans quelques minutes.

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2: Belle journée à l'écoute de Midi 1 avec vous, Arnaud Dalmas. Le Maroc est en quart de finale. Victoire 3-0 contre le Canada ce samedi, en 8e du Mondial 2026. Azedine Ounahi a inscrit un doublé. Deux passes décisives également pour le joueur du Real Madrid, Brahim Diaz. C'est la deuxième fois de suite que le Maroc atteint ce stade de la compétition. Les Lions de l'Atlas retrouveront la France, un match au goût de revanche pour les Marocains, vaincus par les Bleus en demi-finale du dernier mondial. L'équipe de France a gagné hier soir 1-0 contre le Paraguay. Kylian Mbappé a marqué le seul but de cette rencontre sur pénalty. France-Maroc se jouera jeudi prochain à partir de 21h. L'Amérique, une nation que personne ne peut égaler, les termes employés par Donald Trump. Le président américain a tenu un discours d'une quarantaine de minutes à Washington pour le 250e anniversaire de l'indépendance américaine. Un grand feu d'artifice a conclu l'événement. À noter que le discours de Donald Trump a été retardé à cause de la météo. Un incendie s'est aussi déclaré sur le pont de Brooklyn à cause des festivités. Le bilan passe à 3000 morts au Venezuela après le double séisme qui a frappé fin juin le pays d'Amérique latine. De nouveaux chiffres publiés hier par Caracas. À noter également que 16 000 personnes se retrouvent sans logement à cause de la catastrophe. En Iran, Mojtaba Khamenei manque toujours à l'appel. Une grande prière se tient ce dimanche à Téhéran pour les funérailles de l'ex-guide suprême Ali Khamenei. Son fils et successeur n'a toujours pas été aperçu. Depuis sa nomination le 8 mars, Mojtaba Khamenei n'a réalisé aucune apparition publique. Blessé lors des opérations américano-israéliennes, le dirigeant s'exprime seulement via des communiqués. En Corée du Nord, Kim Jong-un a supervisé un nouvel essai militaire, information relayée ce dimanche par un média d'État. L'essai concerne des missiles de croisière et des systèmes de guerre électronique. En marge de la visite du président chinois le mois dernier à Pyongyang, le régime nord-coréen a réaffirmé sa volonté de renforcer son arsenal nucléaire. Et on termine par un mot de tennis. Débutent ce dimanche les huitièmes de finale de Wimbledon. Au programme, les matchs des stars Yannick Sinner, Novak Djokovic ou encore Félix Auger-Aliassime. En simple dame, la numéro 1 mondiale, Arina Sabalenka, affronte une autre ex-leaduse du classement ATP, Naomi Osaka. C'est la fin de cette synthèse d'actualité. Merci à vous de l'avoir suivi et bonne suite des programmes sur Midi 1.
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4: Matin Week-end continue toujours sur les ondes de Midi 1 et nous avons été rejoints par notre réalisateur Youssef en régie. Et restez avec nous surtout. Dans quelques instants, on passe à notre dernier sujet du jour qui sera consacré à comment gérer une journée après une courte nuit de sommeil. C'est dans quelques minutes. Mais avant ça, écoutons Rema, Calm Down en featuring avec Selena Gomez.

C'était Tony Braxton avec une version dance de son titre Spanish Guitar. Et sur ce, nous allons passer à notre dernier sujet du jour. Comment gérer une longue journée après une courte nuit de sommeil? En effet, une nuit écourtée, un réveil difficile. Et pourtant, une journée bien remplie vous attend, qu'il s'agisse d'une insomnie, d'un enfant qui s'est réveillé plusieurs fois, d'un voyage ou d'une soirée qui s'est prolongée, car vous avez souhaité veiller pour voir votre équipe préférée, par exemple, jouer à la Coupe du Monde. Il arrive à tout le monde de manquer de sommeil. Et si rien ne remplace une bonne nuit de repos, quelques réflexes peuvent vous aider à rester en forme et à limiter les effets de la fatigue jusqu'au coucher. Tout d'abord, commencez la journée en douceur. Même si la tentation est grande de rester sous la couette quelques minutes de plus, il est préférable de se lever dès que le réveil sonne. Ouvrez les volets pour vous exposer à la lumière naturelle dès le matin. Elle aide l'organisme à se réveiller en régulant l'horloge biologique. Ne vous précipitez pas également directement sur votre tasse de café. Prenez le temps de bien vous hydrater. Après plusieurs heures sans boire, un grand verre d'eau est un excellent moyen de démarrer la journée. Et évitez de sauter le petit déjeuner. Après une courte nuit, le corps a besoin d'énergie. Un petit déjeuner équilibré peut contribuer à maintenir la glycémie stable et à éviter le fameux coup de fatigue à la fin de la matinée. Privilégiez par exemple des céréales complètes ou du pain complet, une source de protéines comme des œufs, du yaourt ou encore du fromage blanc, un fruit frais ou une boisson chaude ou froide selon vos habitudes. Et utilisez la caféine avec modération. Le thé ou le café peuvent améliorer temporairement la vigilance, mais il ne vaut mieux pas en abuser. Une consommation excessive risque

de provoquer de la nervosité et perturber l'endormissement le soir venu. Donc l'idéal est de limiter ses boissons caféinées à la première partie de la journée et d'éviter d'en consommer en fin d'après-midi. Bougez également régulièrement. Lorsque la fatigue s'installe, le réflexe est souvent de rester assis. Pourtant, quelques minutes de marche ou quelques étirements permettent souvent de retrouver un peu d'énergie. Si vous travaillez au bureau, levez-vous régulièrement pour marcher quelques minutes ou prendre l'air. Une courte activité physique stimule la circulation sanguine et favorise surtout la concentration. Misez sur des repas légers. Après une mauvaise nuit, les envies d'aliments gras ou sucrés peuvent être plus fortes. Pourtant, un déjeuner trop copieux risque d'accentuer la sensation de somnolence. Privilégiez des repas équilibrés, composés de légumes, de protéines maigres, de céréales complètes ou de bonnes graisses. Pensez également à boire de l'eau tout au long de la journée. Adaptez également votre programme. Après une nuit trop courte, il est normal que la concentration et la mémoire et les réflexes soient moins performants. Si possible, commencez par les tâches les plus importantes lorsque vous vous sentez le plus alerte pour garder les activités plus routinières pour les moments où la fatigue se fait davantage ressentir. Si vous devez conduire ou manipuler des machines, soyez particulièrement vigilant. Une fatigue importante peut réduire la capacité de réaction. Préparez également une bonne nuit de récupération. Même si la tentation est forte de se coucher très tôt ou de multiplier les cafés pour tenir jusqu'au soir, l'objectif est surtout de retrouver un rythme de sommeil régulier. Le soir, par exemple, privilégiez une ambiance calme, limitez les écrans avant de vous coucher et adoptez une routine relaxante comme la lecture, une douche tiède ou quelques exercices de respiration. Et une nuit de sommeil insuffisante est généralement son conséquence lorsqu'elle reste occasionnelle. Pardon. Vrai, j'étais un petit peu étouffée, ça va mieux. Une mauvaise nuit ne définit pas votre forme. Une nuit de sommeil insuffisante est généralement sans conséquence lorsqu'elle reste occasionnelle. En adoptant quelques bons réflexes tout au long de la journée, il est possible de mieux gérer la fatigue en attendant de retrouver un sommeil réparateur. En revanche, si les nuits trop courtes deviennent fréquentes ou s'accompagnent de fatigue persistante, il est évidemment utile d'en parler à un professionnel de la santé afin de rechercher la cause. C'était donc notre sujet consacré à comment gérer une longue journée de travail quand on a passé une nuit très courte. Et tout de suite, nous allons bientôt conclure ce numéro de Matin Weekend. Mais avant ça, Casey and Jojo, All My Life, suivi par Blue Cantle, Hit 'Em Up Style.

C'était Blue Control avec son titre Hit 'Em Up Style. Et sur ce, nous arrivons déjà à la fin de ce numéro de Matin Weekend. Merci encore de nous avoir suivis sur les ondes de Média. Merci à notre réalisateur Youssef, bien sûr. Et restez avec nous dans quelques instants, le retour de l'information avec notre prochain flash d'actualité. Et de mon côté, je vous dis au revoir en musique avec Coria Silent Running, suivi par Beyoncé Riverdance. Beyoncé qui a d'ailleurs sorti hier un nouveau titre surprise qui est disponible sur toutes les plateformes de streaming si vous voulez découvrir. Très bonne écoute, en vous souhaitant une très bonne suite des programmes sur les ondes de Média.

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1: Avec vous, Soukaina Aziz, bonjour à tous. Dominé en première période, le Maroc s'est imposé par 3-0 face au Canada hier. Les Lions d'Atlas se hissent en quart du mondial lors d'un match intense, comme nous le dira le sélectionneur du Maroc, Mohamed Wahbi. On l'entendra dans notre prochaine édition. Une victoire méritée des Marocains qui sont les premiers d'Afrique à se qualifier deux fois d'affilée en quart de finale d'une Coupe du Monde. Un exploit grâce notamment à Ounahi, auteur d'un doublé. Maroc-Canada, un match difficile, intense et qui a offert une fin heureuse aux supporters marocains. Ils étaient d'ailleurs très nombreux à célébrer la victoire dans les rues de Casablanca. Reportage de Mathias Reynal dans votre prochaine édition. Et on connaît le prochain adversaire du Maroc, ce sera la France. Les Bleus ont difficilement gagné face au Paraguay hier. Une rencontre tendue, marquée par un arbitrage jugé laxiste par la presse française. Maroc-France, une affiche alléchante à retrouver donc jeudi prochain. Une rencontre qui a un air de revanche pour les Marocains. Les Français les avaient éliminés en demi-finale du Mondial 2022. On va revenir sur les enjeux de cette rencontre. Et puis dans le reste de l'actualité, deuxième jour des funérailles d'Ali Khamenei, l'ex-guide suprême iranien. Une prière est organisée à Téhéran en l'absence de son fils et successeur. Le mystère autour de Mojtaba Khamenei reste entier. Voilà pour les titres, je vous retrouve dans une heure pour le Grand Journal.
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Heroine de Maroon 5, chers amis, c'est comme ceci qu'on ouvre cette toute nouvelle playlist sur Média en fin de matinée de dimanche qui rime souvent avec un petit brunch ou peut-être un lever assez tardif du lit. Dans tous les cas, on espère que vous allez passer une très très belle journée aujourd'hui et surtout à l'écoute de Média. On continue avec du bon son automatique de Jessie Ware qu'on écoute maintenant sur Média. 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

I Just Might de Bruno Mars, toujours du bon son, toujours des good vibes sur Média 1. Dans plusieurs minutes, on va pouvoir accueillir les journaux d'information 12h en arabe et 12h30 en français, chers amis, histoire eh bien, d'avoir toutes les informations nécessaires de la journée à l'échelle mondiale, internationale et surtout à l'échelle nationale ici au Maroc. On continue avec du bon son, Roses de Estelle, à écouter maintenant sur Média 1.

Honey Boy de Purple Disco Machine. On va clôturer cette playlist d'ici quelques minutes, chers amis. Comme je vous l'ai dit il y a quelques secondes, place à vos journaux d'information à 12h et 12h30 pour clôturer cette playlist d'Ameto Cruz de Yos Bones. Mais juste avant, Amenece, signé Plano, qu'on s'écoute tout de suite. Et maintenant sur Medi1, très très belle journée, bien sûr, à l'écoute de votre radio préférée. Bye bye.

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1: En Afrique de l'Ouest, du côté du golfe de Guinée, il y aura des averses au-dessus d'Abidjan avec un mercure à 28 degrés. Vous aurez 29 du côté de Lagos avec des orages attendus aujourd'hui. Il fera également 29 degrés à Dakar, 30 degrés pour Conakry, 36 du côté de Bamako sous les nuages. Même température attendue à Ouagadougou avec un ciel également couvert. En Afrique centrale, vous aurez 28 degrés à Yaoundé avec des orages épars aujourd'hui. Il fera 29 du côté de Douala, 30 degrés attendus ce dimanche pour Kinshasa. Vous aurez 32 du côté de Bangui avec des orages, 36 degrés attendus à Libreville. La maximale dans la région, ce sera pour N'Djamena avec 38 degrés. Puis en Afrique australe et de l'Est, le mercure affichera 20 degrés du côté de Johannesburg avec un grand soleil aujourd'hui. Il fera 23 à Nairobi qui sera elle sous les nuages. Et la maximale dans cette zone, ce sera pour Addis Abeba avec 24 degrés et des orages attendus aujourd'hui.
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3: Avec vous, Soukaina Aziz, bonjour à tous. Dominé en première période, le Maroc s'est imposé par 3-0 face au Canada hier. Les Lions d'Atlas se hissent en quart du mondial lors d'un match intense, comme nous le dira le sélectionneur du Maroc, Mohamed Wahbi. On l'entendra dans notre prochaine édition. Victoire méritée des Marocains qui sont les premiers d'Afrique à se qualifier deux fois d'affilée en quart de finale d'une Coupe du Monde. Un exploit grâce notamment à Ounahi, auteur d'un doublé. Maroc-Canada, un match difficile, intense et qui a offert une fin heureuse aux supporters marocains. Ils étaient d'ailleurs très nombreux à célébrer la victoire dans les rues de Casablanca. Reportage de Mathias Reynal dans votre prochaine édition. Et on connaît le prochain adversaire du Maroc, ce sera la France. Les Bleus ont difficilement gagné face au Paraguay hier. Une rencontre tendue, marquée par un arbitrage jugé laxiste par la presse française. Maroc-France, une affiche alléchante à retrouver donc jeudi prochain. Une rencontre qui a un air de revanche pour les Marocains. Les Français les avaient éliminés en demi-finale du Mondial 2022. On va revenir sur les enjeux de cette rencontre. Et puis dans le reste de l'actualité, deuxième jour des funérailles d'Ali Khamenei, l'ex-guide suprême iranien. Une prière est organisée à Téhéran en l'absence de son fils et successeur. Le mystère autour de Mojtaba Khamenei reste entier. Voilà pour les titres, je vous retrouve dans une heure pour le Grand Journal.
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4: La presse internationale parle d'une équipe marocaine capable de souffrir, de gérer les temps faibles et de punir au bon moment. Dans la douleur, la sélection marocaine domine le Canada et se hisse en quart de finale, écrit l'équipe. Chahutée, mais qualifiée, poursuit le quotidien sportif qui encense Azdine Ounahi, le milieu terrain marocain auteur d'un doublé. RMC titre, les Lions de l'Atlas dévorent tous sur leur passage et retrouvent les quarts de finale. Le Maroc croque le Canada, c'est dans Eurosport qui poursuit. Le Canada a éteint les coéquipiers de Hessine Bounou, excellent, mais ensuite Ounahi a fait basculer ce huitième de finale. Face à une vaillante équipe canadienne, le Maroc, bousculé, a su être efficace pour faire la différence, mentionne le Figaro. Seule fausse note, la blessure d'Ismaël Sebari, le nouveau joueur du Bayern Munich, sorti sur blessure en première période. Le Maroc, Ounahi et Brahim éliminent le premier pays hôte, titre Marca en Espagne. El Mundo Deportivo, le journal catalan, titre de son côté, Ounahi se déguise en

Saibari et qualifie le Maroc pour les quarts de finale. Azdine Ounahi possède des jambes fines, mais une technique enviable, rapporte de son côté Abola au Portugal. Le Maroc devient le premier pays africain à se qualifier pour les quarts de finale à deux reprises après son parcours en 2022 au Qatar, écrit The Guardian. Africa Top Sport fait la même lecture. Le Maroc entre dans la légende et signe un doublé historique. Sur le site de la RTBF, la radio-télévision belge francophone, on peut lire le Maroc file en quart de finale malgré une belle opposition. Un match longtemps terne et fermé avec un second acte plus animé qui a viré à la correction. Dans la presse marocaine, H24 Info, Rahimi et un Ounahi magique envoient le Maroc en quart de finale. Le Maroc file en quart de finale, écrit sobrement le 360. Un premier acte angoissant pour Média 24 qui salue la prestation de Bounou, le sauveur, et une deuxième mi-temps plus aboutie.

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1: Bonjour à toutes et à tous. Avant votre journal, tout de suite, la météo.
2: Au Maroc, le temps sera ensoleillé sur le littoral entre Casablanca et Agadir, ainsi que sur le littoral au sud de Laayoune, et partiellement nuageux, à souvent clair ailleurs. Attention, des précipitations orageuses sont prévues sur le Moyen Atlas, l'Est du Haut Atlas, Dra et Tafifelt. À Essaouira, il fera 29 degrés sous le soleil, 31 degrés attendus à Tanger et à Nador, 32 degrés du côté d'Agadir, 33 pour Laayoune et Rabat, ainsi que Safi. Il fera 35 degrés à Casablanca, 37 à Errachidia avec des orages attendus cet après-midi, 37 degrés également pour Oujda sous le soleil. Vous aurez 42 degrés à Fès sous les nuages, 43 pour Bnimelal, 44 degrés à Marrakech. Ce sera la maximale aujourd'hui dans le royaume. En Algérie, le temps sera ensoleillé sur le centre-ouest et le sud du pays, puis clair ailleurs. Vous aurez 29 degrés à Alger, Béjaïa et Annaba, 31 degrés à Oran, 33 pour Constantine, 34 degrés à Tiaret sous le soleil, grand soleil également pour Ardaya, où le thermomètre affichera 37 degrés. Il fera 38 du côté de Chlef, 39 pour Biskra, 41 degrés à Taman Rasset, 43 à Adrar, la maximale en Algérie en ce dimanche. En Tunisie, le temps sera souvent ensoleillé sur le centre-ouest du pays et clair ailleurs. Vous aurez 28 degrés à Tabarka, la minimale 29 pour Djerba, 31 degrés attendus à Médine, Monastir et Bizerte, 33 degrés à Tunis, la capitale. Même température attendue à Kasserine, Sfax, Gabès et Sousse, toutes sous le soleil. Il fera 37 degrés du côté de Gafsa et la maximale, ce sera pour Tozeur, où le thermomètre affichera 38 degrés.
1: Il est 12h30, tout de suite, le journal. Dominé en première période, le Maroc s'est imposé par 3-0 face au Canada. Hier, les Lions d'Atlas se hissent en quart du mondial lors d'un match intense, comme nous le dira le sélectionneur Mohamed Ouahbi. Une victoire méritée des Marocains qui sont les premiers d'Afrique à se qualifier deux fois d'affilée en quart de finale d'une Coupe du Monde. Un exploit grâce notamment à Sidine Ounahi, auteur d'un doublé. Maroc-Canada, un match difficile, intense et qui a offert une fin heureuse aux supporters marocains. Ils étaient d'ailleurs très nombreux à célébrer cette victoire dans les rues de Casablanca. Reportage dans quelques minutes. Le prochain adversaire du Maroc sera la France. Les Bleus ont difficilement gagné hier face au Paraguay. Une rencontre tendue, marquée par un arbitrage jugé laxiste par la presse française. Maroc-France, une affiche alléchante à retrouver jeudi. Une rencontre qui a un air de revanche pour les Marocains. Les Français les avaient éliminés en demi-finale du Mondial 2022. Retour sur les enjeux de ces quarts de finale. Et puis dans le reste de l'actualité, deuxième jour des funérailles de Ali Khamenei, l'ex-guide suprême iranien. Une prière est organisée en l'absence de son fils et successeur. Le mystère autour de Mujtaba reste entier. Les Marocains ont le sourire depuis hier soir. Le pays célèbre encore sa qualification en quart de finale du Mondial de football. Les Lions de l'Atlas ont de nouveau créé l'exploit hier à Houston, dominé par le Canada en première période. Ils ont repris les choses en main après leur retour des vestiaires. Victoire 3-0. Un match qui était difficile et intense. Comme le reconnaît Mohamed Ouahbi, le sélectionneur marocain s'exprimait en conférence d'après-match. On l'écoute.
3: Dans l'intensité, ils ont été bons, ça il faut le dire. Mais ils ont été bons les 90 minutes, les 98 minutes. Et par contre, qu'ils aient été meilleurs, c'est difficile de dire ça quand vous perdez 3-0. Il faut oser. Mais je pense qu'ils ont eu, il y a eu un arrêt de Bounou, vraiment, on peut dire déterminant. Il y a une frappe de loin et surtout un arrêt. Sinon, on a été meilleurs en deuxième mi-temps, mais l'intensité était la même. Leur intensité était la même en deuxième mi-temps, mais ils étaient moins performants. C'est-à-dire que les choses qu'on a changées, ça a fait la différence. On a beaucoup plus, mieux contrôlé, je l'ai dit tout à l'heure, leur pression. Ils n'arrivaient plus à nous presser parce qu'on ne jouait pas dans leur zone de pression. Et puis, on a eu de la profondeur aussi. Ça les a forcés un peu à défendre en reculant et on savait qu'ils avaient du mal à ce niveau-là. Mais en termes d'intensité, c'est clair que c'est une très bonne équipe. Ils étaient bien organisés, mais je pense qu'en deuxième mi-temps, il n'y a pas photo quand même.
1: Voilà Mohamed Wahbi qui reconnaît l'intensité du jeu des Canadiens et les changements apportés donc par l'entraîneur marocain en deuxième période ont changé la donne. La sélection marocaine a dû trouver d'autres solutions après la sortie sur blessure d'Ismaël Sebaré, remplacé au pied levé par Soufiane Rahimi. Des choix qui ont donné un nouveau souffle à cette sélection. Mohamed Wahbi a d'ailleurs qualifié la réponse de ses joueurs sur le terrain d'idéal. Le sélectionneur du Canada, lui, n'a pas vraiment apprécié cette défaite malgré 3 buts encaissés. Jesse March a estimé quelques minutes après le match en criant dans le micro, je cite, « Mais bon sang, c'est nous la meilleure équipe, c'était nous la meilleure équipe ». Et vous venez d'entendre, hein, Mohamed Wahbi lui a répondu en conférence de presse, plus calme cette fois en conférence d'après-match justement. Et bien l'entraîneur canadien a reconnu que la qualité technique des joueurs marocains dans les derniers mètres ont fait la différence lors de cette rencontre. Et c'est bien sûr l'ouverture du score d'Azdine Ounahi qui a changé le rythme du match. Auteur d'un doublé, le sociétaire de Girona a été élu homme du match. Ounahi a compensé le rôle de buteur normalement attribué à Ismaël Sebaré, portrait de celui formé à l'Académie Mohamed VI, signé Hakim Tamim.
4: Me ha sorprendido gratamente el número 8, no me acuerdo cuál es el nombre, lo siento. Juega muy bien.
5: Les propos de Luis Enrique, l'actuel entraîneur du Paris Saint-Germain et surtout ancien sélectionneur de la Roja, quelques minutes après la qualification du Maroc aux dépens de la sélection espagnole lors de la dernière Coupe du Monde au Qatar. Il évoquait la prestation de Azdine Ounahi, le natif de Casablanca, a encore brillé dans cette Coupe du Monde 2026. Son doublé face au Canada a permis au Maroc de s'en sortir dans un match mal embarqué.
6: Et ça fait deux. Il suffit de frotter la lampe pour que le génie soit...
5: Formé à l'Académie Mohamed VI, Azdine Ounahi est passé par plusieurs équipes européennes, Angers, l'Olympique de Marseille, Panathinaikos et Gérone en Espagne. Azdine Ounahi, c'est surtout une technique soyeuse, vision de jeu et qualité de dribble. Balle au pied, c'est un magicien. Il en fait trop par moments. Mais le football mondial a besoin de ce genre de profil très habile.
1: C'était un portrait signé Hakim Tamim. Azdine Ounahi, élu homme du match hier, a donc pris la pose devant les caméras et photographe avec son trophée. Le numéro 8, numéro 8, comme vous venez de l'entendre, a dit être fier de tout le groupe. Il a ajouté, on vit tous un bon moment ensemble, on veut tous la même chose, on a tous le même objectif. Un seul but, donc rendre fiers les supporters marocains qui ont célébré jusqu'au bout de la nuit cette qualification, que ce soit à Tanger, Rabat, Fès, Marrakech et d'autres villes du royaume. Les supporters ont fait la fête dans les rues, vêtus du maillot des Lions de l'Atlas et de drapeaux du Maroc. Les klaxons ont résonné pendant des heures, notamment à Casablanca, où la fête a commencé juste après le coup de sifflet final. Reportage sur place de Mathias Reynal.
7: Des milliers de personnes en centre-ville qui chantent, qui dansent, c'est l'euphorie. De partout, l'on converge vers la place Maréchal, fêter la qualification. Mais pour apprécier réellement une victoire, encore faut-il s'être battu pour l'obtenir. Et face aux Canadiens, ça n'a pas été facile. Les Lions de l'Atlas ont montré du caractère.
8: Ils ne nous ont jamais battus et c'est pas aujourd'hui qu'ils vont le faire. Nous, on est déjà qualifiés. On s'attend à une large victoire, 3-1 ou même 3-0.
7: Les supporters marocains étaient confiants au départ. Pourtant, les minutes défilent et le Canada ne plie pas. Les Marocains ont peu d'occasion. Un silence pesant s'abat sur Casablanca.
9: C'est décent, on a l'impression qu'ils sont fatigués. Donc, mais on se dit que ça va repartir à la deuxième mi-temps. On garde espoir, mais là, c'est dur de garder l'énergie en vrai.
7: Mais vient la libération à la 50e minute. Puis le Maroc marque une deuxième et une troisième fois. Casablanca laisse éclater sa joie.
10: 3 buts, on n'en demandait pas tant, maintenant on est qualifié. Maintenant, on attend la France.
9: On a eu peur, mais quand même, on était confiants. Vive le Maroc, vive l'équipe marocaine.
7: À Casablanca, Mathias Reynal pour Média.
1: Et dès le premier but d'Azdine Ounahi, bien la joie des supporters a explosé au-delà des frontières du Maroc, bien sûr dans le stade de Houston, mais aussi dans les cafés en Tunisie, à Montréal, Madrid, Paris ou encore à Ramallah et la bande de Gaza, où les Palestiniens n'ont pas cessé de soutenir les Lions de l'Atlas depuis le début de la compétition. Le Maroc est donc la première sélection africaine à atteindre les quarts lors de ce mondial pour la deuxième fois consécutive, en attendant bien sûr le choc entre l'Égypte et l'Argentine mardi. Encore une fois, les Marocains ont confirmé désormais leur statut de géant d'Afrique. Son duel face au Canada était d'ailleurs très suivi sur notre continent. À Libreville, au Gabon, les fans de football ont vibré avec les Lions de l'Atlas. Reportage sur place d'Ismaël Obianze.
11: Dès le premier but marocain, Abdi Bayo, un supporter nigérien croisé au milieu de la foule dans un bar du quartier Louis à Libreville, affichait déjà une confiance en faille pour le reste du match.
12: Maroc continue toujours à nous faire rêver. Vu ce qui s'est passé, c'est vrai que ça fait très mal pour les autres représentants du continent africain, mais on croit et on espère que nos champions qui sont sur le terrain en train de se battre pour le continent, ils ont déjà fait dans le passé et on prie Dieu. Toute l'Afrique est derrière vous, les gars. Il faut nous ajouter encore une seconde, même si c'est 3-4.
11: Un sentiment de fierté continentale que partagent amplement Jean-Pierre, un Gabonais, et son ami Modou, venu du Sénégal. Pour eux, les Lions de l'Atlas portent haut les couleurs de tout un continent.
12: Et ils sont puissants. Ils sont très puissants. Très beau football.
13: Ouais, je suis vraiment fier du Maroc. Vu que c'est l'Afrique qui gagne, donc moi, dans la seule Coupe du Monde, c'est l'Afrique seulement que je supporte.
14: Oui. N'importe quel pays. Vous êtes sûr que, par exemple, le Maroc peut remporter la Coupe du Monde?
13: Bien, si. Parce que l'Afrique ne l'a jamais fait. L'Afrique ne l'a jamais fait, donc espérons vraiment que cette année-là, l'Afrique sera quand même...
14: À travers le Maroc,
13: ouais, l'Afrique sera quand même champion du monde.
11: Des réactions pleines d'émotions et de fraternité, signe que cette équipe du Maroc unit bien au-delà de ses frontières. Ici à Libreville. Libreville, Ismaël Obianze pour Média.
1: Et on continuera d'entendre les réactions des supporters du Maroc à travers le monde, notamment aux États-Unis et en Syrie. Ce sera dans l'après-match spécial mondial. Ce sera à 13h04 en compagnie de Hakim Temim. Et on le rappelle donc, le Maroc est la première nation africaine à atteindre pour la deuxième fois consécutive les quarts de finale de la Coupe du Monde. Une fierté pour le Royaume qui a pour ambition de remporter cette compétition maintenant qu'il est devenu un incontournable du football mondial. Mais avant de penser à soulever le trophée, le Maroc doit se concentrer sur son prochain match. Jeudi à 21h, eh bien les Lions d'Atlas vont affronter la France, des Bleus favoris qui ont souffert hier face au Paraguay. Face aux provocations et un arbitrage litigieux, eh bien les protégés de Didier Deschamps ont tout de même gagné grâce à un pénalty transformé par Kylian Mbappé. Un match que notre correspondante Candice Mazo-Tomasic a suivi dans un bar à Paris.
15: Assis au premier rang devant l'écran de télévision, dans ce bar bondé de la capitale, Karim ne cache pas sa crispation à la mi-temps.
16: Beaucoup de tension quand même, hein. Pas mal de fautes.
15: Et c'est bien une faute sur Désiré Doué qui finira par libérer les Bleus. Un pénalty transformé par le capitaine Kylian Mbappé qui a soulagé Naïma, maillot de l'équipe de France sur le dos.
9: On aurait préféré marquer un vrai but plutôt qu'un pénalty, mais c'était la seule manière de gagner, je pense. On n'aurait pas pu s'en sortir autrement.
15: Les joueurs de Didier Deschamps s'en sortent certes difficilement, qu'un but marqué face à des Paraguayens jugés provocateurs par les dizaines de supporters venus se rassembler ici. Mais pour Gabriel, il faut quand même retenir le plus important.
16: Sinon, très content de la victoire, très content de la qualif.
15: Une qualification et un prochain match contre le Maroc qu'il espère bien différent de celui auquel il vient d'assister.
16: Ce sera beaucoup plus compliqué, on sera face à une équipe vraiment très forte. Demi-finaliste de la Coupe du Monde 2022 contre la France. Le rematch, ils auront envie de se venger et je les comprends tout à fait.
15: Au bleu donc de résister face à des Lions de l'Atlas plus déterminés que jamais à aller jusqu'au bout. À Paris, Candice Mazo-Tomasic pour Média.
1: Et suite à ce France-Paraguay, les médias internationaux ont réagi de manière plutôt virulente. Marca en Espagne écrit « La France échappe à un champ de mine » et indique que l'arbitre a toléré le jeu rugueux et excessif du Paraguay. Le tabloïd Bild en Allemagne pointe du doigt, je cite, « les coups vicieux contre les superstars françaises ». Fin de citation. La BBC en Angleterre s'étonne que l'équipe d'Alfaro qui a commis 13 fautes ait terminé le match sans aucun carton jaune. Des médias qui encensent notamment le buteur de la rencontre Kylian Mbappé. Après ses huitièmes de finale, la star du Real Madrid a indiqué que son équipe doit désormais récupérer et se concentrer sur

le Maroc. On est content de jouer contre eux, a ajouté le capitaine des Bleus. Maroc-France, c'est une affiche alléchante qui rappelle la demi-finale du Mondial 2022 au Qatar. Les Français, rappelez-vous, avaient éliminé les Marocains. 4 ans après, bien la sélection marocaine a changé et l'ambition reste la même.

0: Paraguay, mais c'est le style de football malheureusement que le Paraguay propose. Le Maroc les avait rencontrés en match amical justement lors du premier ou deuxième match de Mohamed Ouabi au mois de mars, et on avait déjà vu justement que le Paraguay était une équipe qui jouait vraiment physique et qui ne pensait qu'à gagner avec le physique, et il faut les gagner ces rencontres. On a vu contre l'Écosse par exemple où c'était très compliqué de pouvoir développer son football. Et bien, le Maroc l'avait remporté 1-0, donc ça c'est une bonne chose. C'est là où on montre que mentalement on est prêt également, parce qu'il ne faut pas rentrer dans le jeu de l'adversaire sous risque de prendre des cartons rouges si on s'énerve. Donc c'était une belle opposition malgré tout. C'était intéressant de voir cette équipe de France dans la difficulté. Mais je pense réellement que Mohamed Ouabi a les armes pour contrer cette équipe de Didier Deschamps.
1: Voilà Saïd Labadi, journaliste sportif, qui reste confiant avant ce choc entre le Maroc et la France. Des quarts de finale prévus donc jeudi prochain à partir de 21h. Et puis sachez que les huitièmes continuent ce soir. Le Brésil va retrouver la Norvège. Ce sera à 21h. Plus tard, à 1h du matin, le Mexique, pays hôte, va affronter l'Angleterre. Football toujours au Maroc, et cette question: qui va remporter la Botola? Cette dernière journée va donc déterminer le sort de ce championnat. Le MAS en tête du classement pourrait d'ailleurs soulever le titre ce soir. Le club Fassi va retrouver l'Olympique Tchéra qui joue pour sa survie. Ce sera à partir de 18h. Tous les autres matchs vont se dérouler à la même heure. La Renaissance Berkane, deuxième, va retrouver l'AS FAR, troisième. Les deux clubs ont le même nombre de points, 54. À l'international, deuxième jour des funérailles de Ali Khamenei, l'ex-guide suprême iranien. Plusieurs hauts responsables iraniens ont pris part d'ailleurs aujourd'hui à une grande prière à Téhéran. Un dernier hommage à l'ayatollah sans la présence de son fils et successeur Mujtaba, qui n'a toujours pas fait d'apparition publique depuis sa nomination à la tête du régime. Le mystère perdure, plusieurs hypothèses et rumeurs circulent. Est-il en vie ou pas? On écoute à ce propos Yves Beaumati, historien spécialiste de l'Iran.
2: Mojtaba Khamenei, que l'on imagine très handicapé par les attaques qu'il a vécues, aurait voulu venir à l'enterrement de son père. Mais ce sont les services de sécurité, dit-on, qui l'en auraient empêché. Alors, est-ce de la propagande d'État? Est-ce qu'il est vraiment vivant? On avance aussi le fait que la sécurité iranienne ne voulait pas qu'on le voit sous ses nouveaux traits, ce qui veut dire qu'il aurait pas mal changé par rapport aux images que nous avons jusque-là, et qu'il devienne ainsi une cible plus repérable pour le Mossad, entre autres, et peut-être les Américains. Donc voilà, c'est encore une fois une sorte de mise en scène alors Mojtaba est-il vivant, ne l'est-il pas? En tout cas, voilà, le dernier bruit qui court et qui viendrait de dirigeants iraniens eux-mêmes.
1: Voilà, c'était Yves Vomati, historien spécialiste de l'Iran, au micro d'Arnaud Dalmas. Et puis sachez que le cercueil d'Ali Khamenei, enveloppé dans un drapeau iranien, est actuellement exposé dans la grande Mossala jusqu'à donc aujourd'hui, avant une procession prévue demain à Téhéran. Et ses funérailles vont aussi se poursuivre dans d'autres villes d'Iran, mais aussi dans l'Irak voisin. Donc des cérémonies qu'on va suivre dans nos prochaines éditions d'information. C'est la fin de ce Midi 30. Merci de l'avoir suivi. Restez avec nous. On revient très très vite.
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1: Et on disait dans le journal, l'information du jour, c'est bien sûr la qualification du Maroc en quart de finale du Mondial. Le Maroc qui s'est imposé hier par 3-0 face au Canada. Alors qu'en dit la presse internationale? Hakim Tamim nous en dit plus.
4: La presse internationale parle d'une équipe marocaine capable de souffrir, de gérer les temps faibles et de punir au bon moment. Dans la douleur, la sélection marocaine domine le Canada et se hisse en quart de finale, écrit l'équipe. Chahutée, mais qualifiée, poursuit le quotidien sportif qui encense Azdine Ounahi, le milieu terrain marocain auteur d'un doublé. RMC titre, les Lions de l'Atlas dévorent tous sur leur passage et retrouvent les quarts de finale. Le Maroc croque le Canada, c'est dans Eurosport qui poursuit. Le Canada a éteint les coéquipiers de Yassine Bounou, excellent, mais ensuite Ounahi a fait basculer ce huitième de finale. Face à une vaillante équipe canadienne, le Maroc, bousculé, a su être efficace pour faire la différence, mentionne le Figaro. Seule fausse note, la blessure d'Ismaël Sebari, le nouveau joueur du Bayern Munich, sorti sur blessure en première période. Le Maroc, Ounahi et Brahim éliminent le premier pays hôte, titre Marca en Espagne, El Mundo Deportivo.

0: Le journal catalan titre de son côté « Ounahi se déguise en Saïbari et qualifie le Maroc pour les quarts de finale ». Azdine Ounahi possède des jambes fines, mais une technique enviable, rapporte de son côté Abola au Portugal. Le Maroc devient le premier pays africain à se qualifier pour les quarts de finale à deux reprises après son parcours en 2022 au Qatar, écrit The Guardian. Africa Top Sport fait la même lecture. Le Maroc entre dans la légende et signe un doublé historique. Sur le site de la RTBF, la radio-télévision belge francophone, on peut lire le Maroc file en quart de finale malgré une belle opposition, un match longtemps terne et fermé avec un second acte plus animé qui a viré à la correction. Dans la presse marocaine, H24 Info, Rahimi et un Ounahi magique envoient le Maroc en quart de finale. Le Maroc file en quart de finale, écrit sobrement le 360. Un premier acte angoissant pour Média 24 qui salue la prestation de Bounou, le sauveur, et une deuxième mi-temps plus aboutie.
1: Voilà donc la presse qui encense la sélection marocaine, on le rappelle, la sélection marocaine qui va retrouver la France jeudi pour ses quarts de finale, un match prévu à partir de 21h. Les programmes continuent dans ce grand journal. On retrouve à présent un nouveau numéro d'Hors-Champ. Hors-champ, c'est la chronique consacrée à l'actuel passé sous les radars. Et cette semaine, des revues scientifiques ont rapporté une découverte. L'histoire du Maroc serait bien plus ancienne qu'on ne le pensait. C'est avec Rachid Mbarki.
2: On dit souvent que l'histoire est écrite par les vainqueurs. Mais parfois, elle est réécrite par les archéologues. Pendant longtemps, on a cru et raconté surtout que les Phéniciens avaient été les premiers à implanter de véritables colonies sur les côtes marocaines, il y a environ 3000 ans. Qu'avant eux, il n'y aurait eu que des populations dispersées sans véritable organisation urbaine. Et puis voilà qu'une fouille archéologique dans le nord du Maroc vient sérieusement bousculer cette vieille certitude. Des recherches, rapportées par des revues scientifiques, ont mis au jour les vestiges d'une société établie vieille de 4000 ans, soit un millénaire avant les Phéniciens. On y trouve des habitations, des traces d'agriculture, d'élevage, des outils, des céramiques, autant d'indices qui racontent une société déjà bien installée, organisée, capable d'exploiter son territoire. Cela ne signifie pas que les Phéniciens n'ont joué aucun rôle. Au contraire, ils ont profondément marqué le Maroc antique, développé le commerce méditerranéen et fondé des comptoirs qui ont façonné l'histoire de la région. Mais cette découverte nous apprend une chose essentielle. Ils ne sont peut-être pas arrivés sur une terre vierge. Ils auraient plutôt rencontré ici des populations déjà établies avec leur propre savoir-faire, leurs traditions et leur histoire. Une nuance qui change tout. Car l'histoire a parfois tendance à commencer seulement lorsqu'apparaissent les premiers textes écrits. Or, avant l'écrit, il y avait déjà des femmes, des hommes, des villages, des échanges, des cultures. Et leur mémoire est toujours enfouie sous terre. Chaque coup de pioche d'un archéologue peut faire remonter à la surface un morceau oublié de notre passé. Pour le Maroc, cette découverte est particulièrement importante. Elle contribue à enrichir notre histoire, l'histoire d'un territoire où vivaient des gens bien avant les écrits classiques que l'on trouve dans les manuels. Cette découverte nous dit aussi que le passé n'attend que celui qui viendra le déterrer. En somme, que l'histoire n'est pas un livre fermé, mais un chantier permanent.
1: C'était Hors-Champ, signé Rachid Mbarki, midi 52. On va parler un peu de musique ce dimanche. Eh bien, la chanson du week-end revient sur un comeback. 7 ans se sont écoulés depuis la sortie de Madame X en 2019, mais Madonna n'avait pas dit son dernier mot puisqu'elle a sorti ce vendredi 3 juillet son 10e album studio, Confessions 2. C'est la chanson du week-end signée d'Alicia Miami. Talk about it.

on the Dance Floor, qui nous avait déjà valu l'immense tube Hung Up à l'époque, avec Confessions 2, Madonna nous entraîne dans sa version 2026 d'un club des années 90. Et tout y est, synthé, BPM endiablé, voix suave, featuring parfaitement choisi. Bienvenue dans la Dance Italia de Madonna.

L'album n'a que deux jours, mais c'est déjà une certitude. Il tournera en boucle tout l'été avec des tubes parfaitement calibrés. Des tubes qu'on doit bien sûr au génie de la Madonna qui reprend enfin le contrôle sur sa musique après de longues années à subir son contrat avec Live Nation et Interscope. Mais aussi au retour du producteur britannique Stuart Price, architecte de l'album original Confessions on a Dance Floor. Un duo de choc reformé pour un album dance qui pourrait bien être le meilleur de Madonna depuis 20 ans. Dans ce Confessions 2, Madonna sonne plus que jamais comme l'icône de la pop à qui l'on doit des titres immenses comme Vogue, Holiday ou le mythique Into the Groove. C'est aussi un album qui nous rappelle que Madonna sait s'entourer. À 68 ans, elle invite Stromae, Martin Garrix ou encore Sabrina Carpenter pour des featurings parfaitement calibrés comme Bring Your Love, un tube pop qui ressemble fort à un adoubement pour Sabrina, un titre aussi en forme de pied de nez aux haters qui critiquent depuis toujours les chanteuses pop, quoi qu'elles fassent, mais surtout si elles sont jeunes, blondes et qu'elles n'ont pas froid aux yeux.

Madonna a 67 ans, mais Confession 2 n'a rien d'un chant du cygne, bien au contraire. C'est une renaissance qui rappelle à tous ses fans que l'on doit avant Lady Gaga ou Beyoncé, la reine de la pop, c'était Madonna. Et avec ce 10e album, elle vient nous donner une masterclass à toute la profession et surtout nous rappeler que son règne est loin d'être terminé.

Et là, c'était la chanson du week-end préparée par Alicia à Miami et consacrée au tout dernier album de la diva Madonna. Et on continue ce grand journal en musique. Michael Bublé, Forever Now.

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13: Le Maroc continue d'écrire l'histoire. Première nation africaine à se qualifier pour le deuxième tour dans une Coupe du Monde. C'était en 1986 dans un groupe où il y avait l'Angleterre, le Portugal et la Pologne. Premier pays africain à atteindre les demi-finales d'une Coupe du Monde, c'était au Qatar, après avoir dominé un groupe où il y avait la Croatie, la Belgique et le Canada. Ensuite, il a éliminé l'Espagne et après le Portugal avant de s'incliner en demi-finale face à la France. Le Maroc a marqué, pour rappel, les esprits en devenant la première nation africaine à se qualifier pour la Coupe du Monde de la FIFA par le biais d'une campagne de qualification exclusivement africaine. C'était en 1970, parce que c'est vrai qu'auparavant, l'Égypte avait participé à une Coupe du Monde. C'était en 1934, mais l'Égypte avait dû affronter la Palestine mandataire dans un barrage intercontinental, car à l'époque, l'Afrique n'avait pas encore de place garantie. Hier, le Maroc a été la première sélection à se qualifier pour les quarts de finale de la Coupe du Monde 2026, avant d'être rejoint par la France, vainqueur du Paraguay. Bien entendu, le Maroc, aujourd'hui, fait partie des géants du monde.
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13: Bonjour à toutes et à tous. Notre ami Abdelnour à la réalisation de cette émission de l'autre match. C'est samedi, dimanche, vous le savez, c'est entre 13h et 14h pour la suite. Et bien pour le reste, du lundi au vendredi, c'est de 13h, plutôt de 16h à 17h. L'aventure continue donc. Les Lions de l'Atlas ont évincé le Canada en 8e de finale du mondial. Contrairement à ce que peut laisser penser le score 3-0, la tâche n'a pas été facile. Les hommes de Mohamed Ouahbi ont été sérieusement bousculés, surtout en première période. Ils ont fait le dos rond, laissant passer les orages, parce qu'il y a eu cette domination canadienne, mais il y a aussi cette blessure, parce que les joueurs marocains ont perdu leur meilleur buteur, Ismaïl Sebari, buteur lors des trois premiers matchs, lors de la phase de poule, le Brésil, l'Écosse et Haïti. Il a également été buteur, il a transformé sa tentative lors de l'épreuve des tirs au but face aux Pays-Bas, lors des 16e de finale. Eh bien, Ismaïl Sebari est sorti sur blessure à la 20e minute. On aura l'occasion de revenir sur cette blessure aujourd'hui, tout à l'heure dans Studio Sport, et également demain dans l'autre match avec David de Lortolari, l'un des consultants de l'autre match, parce que en Allemagne, le Bayern Munich s'inquiète, parce que vous le savez, le champion d'Allemagne vient d'engager l'international marocain qui a évolué ces dernières saisons du côté du PSV Eindhoven. Donc l'équipe du Maroc a été dominée. Heureusement, il y avait un certain

0: Yacine Bounou dans les buts. On va y revenir dans un instant parce que le gardien de but des Lions de l'Atlas a été essentiel et également décisif. Mais rendons à César ce qui appartient à César. L'homme du match s'appelle Azdine Ounahi. Il a sûrement pas fait le meilleur match de sa carrière, mais le numéro 8 marocain a été décisif, buteur. Il a réussi un doublé, permettant donc à l'équipe du Maroc d'assurer sa qualification. C'est vrai qu'il y a eu un troisième but signé Rahimi dans les derniers souffles de la partie. On écoute d'abord Azdine Ounahi, le buteur, le héros, l'homme du match, parce que la FIFA lui a rendu, bien sûr, ce titre, ce trophée. On écoute l'international marocain et on revient.
1: Je suis très content que je marque aujourd'hui. C'était pas facile pour nous. On a vu que voilà, c'est une équipe qu'il a essayé de nous proposer des problèmes, surtout aux premières mi-temps. Mais alhamdoulilah, on a trouvé des solutions. Maintenant, voilà, c'est un match qui va nous faire grandir aussi. On a vu que voilà, il n'y a pas un match facile dans cette compétition. Mais alhamdoulilah, c'est le plus important, c'est la qualification. C'est une équipe qui a essayé de nous poser des problèmes. On a essayé de trouver des solutions en deuxième mi-temps. On a un staff qui travaille et on a vu que voilà, on a très bien fini le match et voilà, on est très très content pour la qualification.
0: Azdine Ounahi, buteur, auteur d'un doublé donc hier face au Canada. Le premier but à la 50e minute, c'est une combinaison, un coup franc, bien travaillé à l'entraînement et ça se voit d'ailleurs. Eh bien, bien servi par Achraf Hakimi à l'entrée de la surface de réparation. Profitons peut-être des largesses de la défense canadienne qui ne défend pas dans l'espace puisqu'il n'y avait pas grand monde et aussi quand on a vu qu'un joueur comme Neil Aynaoui a emporté en quelque sorte un défenseur laissant le champ libre à Ounahi. Eh bien, Ounahi, c'est sa spécialité, le tir du plat du pied et qui a permis donc à l'équipe du Maroc de prendre l'avantage. Ounahi, 26 ans, un milieu terrain pétri de qualité. Il lui manque peut-être la régularité. Ça va venir avec la maturité, disent les experts. On écoute Mohamed Wahbi, le sélectionneur de l'équipe du Maroc, parlant de son milieu terrain. Il s'agit de Azdine Ounahi, bien sûr.
2: Ounahi, c'est un pur produit de l'Académie Mohamed VI. Je l'ai dit, je le répète, tout ce qui nous arrive aujourd'hui au Maroc, c'est grâce à la vision de notre roi, Sa Majesté le roi Mohamed VI, que Dieu l'assiste. Ça fait maintenant quelques années, de nombreuses années, qu'il a énormément investi pour le football et surtout cette Académie Mohamed VI, je suis bien placé pour en parler. On a été champion du monde du vin avec beaucoup de joueurs venant de l'Académie. Donc nous, on est très reconnaissants par aussi les produits venus du Maroc. Il y en a et il y en aura encore beaucoup.
0: Ah, bien sûr, il s'agit de Mohamed Wahbi qui parle de Ounahi, donc le milieu terrain buteur. Eh bien, on va écouter encore Mohamed Wahbi lors de cette édition. Il va évoquer plusieurs sujets, la tactique, parce que l'équipe du Maroc a été largement dominée, surtout en première période. Également, l'infirmerie, parce qu'il y a eu l'absence et la blessure de Shadi Riyad, le défenseur central qui était absent hier après s'être blessé face aux Pays-Bas. La sortie sur blessure de Smaïl Sebari. On va voir, bien entendu, l'infirmerie tout à l'heure dans la deuxième partie avec Mohamed Wahbi. Vous le savez, vous l'avez sûrement vu, dès le coup d'envoi, le coup de sifflet final de l'arbitre de cette rencontre, eh bien, des millions de supporters de l'équipe du Maroc, au Maroc bien sûr et à l'étranger, eh bien, ont fêté comme il se doit cette qualification pour les quarts de finale. Le futur adversaire, ça sera la France. On écoutera tout à l'heure Didier Deschamps. Eh bien, on a fait le point lors de nos émissions, lors de nos journaux hier et ce matin, tout à l'heure à la mi-journée également. Eh bien, on prend la direction des États-Unis pour retrouver Gvinal Lavina. C'est l'un des correspondants de médias, le correspondant de médias à New York, pour eh bien, faire le point sur l'ambiance pour l'équipe du Maroc lors de cette rencontre, lors de cette qualification.
3: À Times Square, supporters norvégiens et brésiliens s'amusaient ensemble avant leur huitième de finale, lorsque de nombreux Marocains les ont rejoints pour célébrer leur victoire face au Canada. Samy porte le maillot des Lions.
4: On s'attendait à ce que le Maroc gagne, mais le niveau de l'équipe canadienne en première mi-temps était incroyable. Et l'expérience, comme j'ai dit, a gagné. Le premier but nous a redonné confiance, et deuxième, troisième, puis voilà, ça, on en est là. Voilà. On était les favoris, on va être les underdogs again.
3: Amine est américain et marocain, il ne cache pas sa joie.
5: Je me sens tellement bien. Le Maroc s'en sort à nouveau très bien après nous avoir rendus fiers l'an dernier, et j'espère qu'on ira loin. Cette Coupe du Monde est tellement folle que tout peut arriver.
6: So anything can happen and just go for it.
3: Edem visite les États-Unis avec sa famille pendant la compétition. Il n'est pas surpris mais pense déjà à la suite.
7: Franchement, c'est époustouflant. Là, la performance, juste déjà, c'est une consécration quoi. Personnellement, j'ai aucun doute parce que l'équipe est solide. Le Canada, c'était des très bons joueurs, mais le Maroc était quand même au-dessus. Par contre, le prochain, c'est la France, et là, ça va être autre chose. Là, il y aura un petit stress quand même. Surtout au niveau défense, il faudra un peu travailler là-dessus. Parce que l'attaque est exceptionnelle, mais la défense, on a peut-être un peu plus de mal.
3: Le rouge et le vert.

0: Du Maroc ont envahi Times Square à nouveau le temps d'une soirée. Tous promettent de revenir ici jeudi prochain, même si le match se joue à Boston. Gwendal Lavina, New York, Mehdi 1.
1: Voilà donc pour l'ambiance après cette rencontre et la qualification, bien sûr. On va y revenir dans un instant sur la tactique qu'a adoptée Mohamed Wahbi, surtout eh bien, pour faire face à cette équipe canadienne en première mi-temps qui était intenable. Eh bien, le sélectionneur du Canada, Jess Marsh, pour lui, il n'y avait qu'une seule équipe sur le terrain, eh bien, c'est le Canada. C'est vrai qu'il y a eu une domination, il y a eu quelques occasions, il y a eu l'intervention de Yacine Bounou, le gardien de but. Mais il faut dire aussi que l'équipe du Maroc a touché le poteau, la transversale en deuxième période sur une tête de Rahimi. Le sélectionneur eh bien, fait le bilan de la participation. Le Canada, l'un des trois pays organisateurs, eh bien, pour l'instant, c'est le premier pays organisateur éliminé parce que le Mexique est encore en lice, tout comme les États-Unis. Eh bien, on va écouter le technicien et le sélectionneur du Canada après cette défaite. Et évidemment, vous l'imaginez, c'est la déception.
2: On était la meilleure équipe. On était la meilleure équipe. Ils ont fait quelques actions de plus que nous, mais au niveau de l'intensité, bon, ils avaient un peu de qualité de la dernière action, mais nous, on a mis la pression. Mais au niveau de plan de jeu, au niveau tactique, l'intention des joueurs d'aller chercher le ballon, au niveau de l'énergie jusqu'aux limites, on a été meilleurs en première mi-temps et même une partie de la deuxième mi-temps. Après, il y a eu le premier but, mais bon, après, ça a un peu changé. C'est toujours dans ces grands moments, dans ces grands matchs, comment on peut être soi-même, comment on peut y croire, comment on peut tester l'équipe opposante. On a réussi tout cela, on l'a fait sur le terrain, on a fait une première mi-temps incroyable, on a été malheureux parce qu'on n'était pas là deuxième mi-temps, on aurait dû prendre le leadership de ce match et on aurait dû continuer avec cette intention, mais encore une fois, ils ont de la qualité, ils ont des joueurs qui jouent à haut niveau. Et au niveau de comment jouer, le plan de match, de respecter le planning, on a été incroyable.
1: Tess Marsh, le technicien américain, l'entraîneur du Canada, le sélectionneur, c'est l'ancien entraîneur de Leeds United. Dans la presse canadienne, c'est également la déception parce que dans l'ensemble, les médias au Canada pensent que leur équipe méritait mieux. Dans l'ensemble, elle a tenu eh bien, face à l'équipe du Maroc avec ses joueurs et ses stars. Mais finalement, eh bien, il faut marquer, c'est le plus haut niveau. Et dans ce genre de match, la domination, la possession, contrairement, c'est surtout... Il faut savoir être efficace. Si on l'a dit lors du premier tour, déjà, quand il y avait des matchs du Maroc face au Brésil, face à Haïti, face à l'Écosse aussi, le Maroc a dominé, s'est créé de nombreuses occasions, mais a failli dans le dernier geste. Et on a vu les difficultés pour le Maroc pour terminer le match face au Brésil et également face à l'Écosse. Et aussi, c'était face à Haïti, sans parler des Pays-Bas, même si face aux Pays-Bas, l'équipe du Maroc a eu une domination territoriale avec 70% de possession. Et il faut aussi souligner la belle prestation du gardien de but néerlandais. Voilà donc pour le Canada et la déception. Qu'est-ce que Wahbi a dit aux joueurs pendant la récréation, la mi-temps ? Parce que là, il y a eu beaucoup de récréation avec l'introduction de la pause fraîcheur. Il y a quasiment 4 arrêts dans chaque match. Eh bien, forcément, l'équipe du Maroc était perdue dans cette rencontre. Ça allait un peu mieux en deuxième période, ça allait un peu mieux, surtout avec les buts inscrits, surtout le premier, c'était à la 50e minute, 5 minutes seulement après la reprise. On écoute Mohamed Wahbi sur les ajustements tactiques qu'il a apportés pour eh bien, relancer cette équipe marocaine.
3: L'envie était là en première mi-temps, c'est clair qu'en termes d'intensité, d'impact, de ballon gagné sur le premier et le deuxième duel, ils sont performants mais on s'y attendait. Donc ce qu'il fallait qu'on change surtout, c'est quand on a le ballon, c'est clair qu'ils avaient un pressing très agressif, il fallait juste éviter ce pressing. Pour éviter ce pressing, on a eu un plan clair qui correspond un petit peu à nos principes de jeu aussi, donc on n'a pas dû changer grand-chose. Et c'est vrai qu'on a pu déjouer un peu leur pressing plus souvent et surtout attaquer plus la profondeur, donc on les a mis à mal par moment. Mais voilà, c'est une équipe quand même vaillante qui croyait, qui voulait vraiment pas sortir cette compétition comme ça. Donc ils ont continué à y croire, à presser. Et donc voilà, ça nous a permis de marquer bien entendu le but libérateur, mais ils ont été aussi impressionnants, il faut le reconnaître.
1: Oui, impressionnant d'ailleurs Zlatan Ibrahimovic, l'ancienne star du Paris Saint-Germain, du Barça entre autres, les équipes italiennes comme l'Inter ou encore la AC Milan, sans oublier la Juventus de Turin, eh bien a tout simplement dit que

0: la meilleure équipe était le Maroc. Et quand il dit ça, il s'explique parce qu'il fallait marquer, il fallait apporter quelques corrections après une première mi-temps où pas grand-chose a marché. Mais en deuxième période, l'équipe du Maroc a été eh bien, tout simplement efficace sur les occasions. On retrouve Mohamed Ouahbi, le sélectionneur du Maroc.
1: Dans l'intensité, ils ont été bons, ça, il faut le dire. Mais ils ont été bons les 90 minutes, les 98 minutes. Et par contre, qu'ils aient été meilleurs, c'est difficile de dire ça quand vous perdez 3-0. Il faut oser. Mais je pense qu'ils ont eu, il y a eu un arrêt de Bounou, vraiment, on peut dire, déterminant. Il y a une frappe de loin et surtout un arrêt. Sinon, on était meilleurs en deuxième mi-temps, mais l'intensité était la même. Leur intensité était la même en deuxième mi-temps, mais ils étaient moins performants. C'est-à-dire que les choses qu'on a changées, ça a fait la différence. On a beaucoup plus, mieux contrôlé, je l'ai dit tout à l'heure, leur pression. Ils n'arrivaient plus à nous presser parce qu'on ne jouait pas dans leur zone de pression. Et puis, on a eu de la profondeur aussi. Ça les a forcés un peu à défendre en reculant et on savait qu'ils avaient du mal à ce niveau-là. Mais en termes d'intensité, c'est clair que c'est une très bonne équipe. Ils étaient bien organisés, mais je pense qu'en deuxième mi-temps, il n'y a pas photo quand même.
0: Et voilà, donc les explications de Mohamed Ouahbi, parce que eh bien, il a répondu en quelque sorte au sélectionneur canadien qui, pour lui, la meilleure sélection sur le terrain, c'était le Canada. Mais après, quand vous perdez 3-0, eh bien, des questions se posent quand même. Même si le Canada a réussi dans l'ensemble sa Coupe du Monde, c'est la première fois que cette équipe arrive à franchir le cap du premier tour. C'était déjà une belle performance. Là, c'était les huitièmes de finale, pas loin des quarts de finale. Et c'est vrai que c'était quasiment à domicile pour le Canada. La rencontre, c'était à Houston. Eh bien, cette Coupe du Monde et cette sélection marocaine, vous le savez, eh bien, par rapport à l'équipe qui a disputé la dernière Coupe du Monde, en tout cas le dernier match, il y avait 3 joueurs seulement. On va peut-être dire 4, mais 3 vraiment qui étaient présents lors de la dernière prestation Coupe du Monde. Il y a le gardien de but, Yassine Bounou, et puis les latéraux, Achraf Hakimi et Nusayr Mzraoui. Amrabat était titulaire hier, il était remplaçant, donc 3 ou 4 joueurs. Les autres, eh bien, c'est du sang neuf pour les Lions de l'Atlas, des joueurs qui découvrent la Coupe du Monde, des joueurs qui découvrent tout simplement la sélection marocaine, parce que un joueur comme Nail El-Ainaoui, qui évolue désormais à la Roma, il n'a rejoint la sélection marocaine que quelques semaines avant le début de la Coupe d'Afrique des Nations. Et puis, l'autre milieu terrain, Ayoub Bouadi, lui, eh bien, il a rejoint la sélection marocaine. Il découvre la Coupe du Monde en quelque sorte. Il découvre la sélection, la vie de groupe et surtout cette compétition. On écoute d'abord Bouadi et ensuite Nail El-Ainaoui.
2: On est très contents, mais tout d'abord, je voulais commencer par remercier sa Majesté pour tout le soutien qu'il nous a apporté et lui offrir cette victoire-là, parce que c'est lui qui nous a beaucoup poussé aussi pour le match. Après, oui, je pense qu'on est tous très contents de la victoire. C'est un match important pour continuer l'aventure et Inch'Allah, on ira le plus loin possible. À titre personnel, je suis très content, très fier. Forcément, c'est quelque chose d'incroyable. C'est ma première Coupe du Monde. Mais je pense que l'équipe et le peuple marocain en général est très fier et on va continuer à tout faire pour les rendre encore plus fiers et aller le plus loin possible, Inch'Allah.
0: Voilà, c'était Ayoub Bouadi, la révélation de cette Coupe du Monde. Il a été remplacé hier, remplacé justement, et à sa place, c'est Amrabat qui a retrouvé sa place en milieu terrain parce que l'équipe du Maroc avait pris l'avantage et commencé à défendre, jouer le score, bien entendu. Et il fallait un joueur d'expérience déjà et plus costaud peut-être dans la lecture, dans la tête de Mohamed Ouahbi. En tout cas, eh bien, Amrabat a renforcé l'équipe pour défendre ce score. À ses côtés, il y avait Nail El-Ainaoui. Lui non plus n'a peut-être pas disputé le meilleur match depuis qu'il a rejoint la sélection marocaine, mais n'empêche, il était là dans la combativité et dans le moment clé de cette rencontre. On écoute le milieu terrain marocain.
3: C'est incroyable, on avait à cœur on savait qu'on allait avoir un gros match avec une grosse équipe du Canada qui allait tout donner et on s'est pas trompé, ils nous ont posé beaucoup de problèmes sur leur pressing je pense en première mi-temps, mais voilà, la force de cette équipe ça a toujours été depuis des années, c'est de jamais rien lâcher et aujourd'hui ça nous sourit. Donc on a essayé de rester calme. Voilà, ils ont super bien commencé le match, nous un peu moins bien, mais voilà, il est resté calme, on a essayé d'analyser cette première mi-temps et de trouver les armes pour revenir au mieux dans la deuxième et je pense qu'on a super bien entamé la deuxième mi-temps et on a su rester solide jusqu'à la fin.
0: Voilà, c'était Nail El-Ainaoui, le milieu terrain de la Roma, l'un des hommes cadres de cette sélection marocaine avec des joueurs jeunes, parce que, eh bien, jeunes et des joueurs qui découvrent la compétition et qui ont donné satisfaction. Le prochain match, ce sera face à la France. Eh bien, on aura l'occasion de revenir sur cette rencontre tout à l'heure, déjà dans la deuxième partie, mais également lors de nos prochains jours et nos prochaines émissions. Eh bien, le

0: Maroc a perdu quelques joueurs déjà avant le début de la Coupe du Monde. Vous le savez, il y a eu Agard qui a annoncé son forfait. Il était déjà blessé avant la Coupe du Monde, quelques mois avant. Ensuite, lors du dernier match de préparation face à la Norvège aux États-Unis, l'équipe du Maroc a perdu un joueur cadre, un joueur sur qui compte Mohamed Ouahbi, et pas que, c'est un joueur qui était important, décisif. C'est Abdeslamad Zelzouli, le joueur du Betis Séville, en forme cette saison avec son équipe et également avec la sélection marocaine. Eh bien, l'équipe du Maroc, lors du premier match, a eu la blessure de Mezraoui. Finalement, il a retrouvé sa place de titulaire. Eh bien, face aux Pays-Bas, l'équipe du Maroc a perdu un joueur essentiel. Et on a vu les difficultés hier dans la sortie de balle, parce que Halhal a pris la place de Shadi Riyad, le défenseur de Crystal Palace. Shadi Riyad qui était absent. Et puis, sorti sur blessure, le nouveau joueur du Bayern Munich, Smaïl Sebari. Comment, eh bien, va Mohamed Ouahbi, va-t-il gérer ces données? On écoute le sélectionneur marocain.
1: L'infirmerie, ben vous savez, moi j'ai pas, avec tout ce qui s'est passé là maintenant, j'ai même pas vu le docteur, j'ai même pas félicité en plus. Donc voilà, une petite douleur à la cuisse pour Saïbari, mais on n'en sait rien. Issa, c'était des crampes. Shadi, on n'a pas voulu prendre de risque, il n'était pas à 100%, donc on va voir l'évolution. Je l'avais dit, je pense que je le répète depuis un petit temps, c'est important qu'on joue avec les joueurs à 100%, surtout dans des matchs comme ça. Donc je pense qu'on a eu raison parce que c'est des matchs très engagés, mais on en saura plus dans quelques jours. Sincèrement, aujourd'hui, je peux pas vous parler de ça.
0: Voilà, donc les détails de Mohamed Ouahbi à propos de la blessure, bien entendu, mais vous le savez, la fédération communique peu sur l'état de santé des joueurs blessés. On a vu déjà ça pendant la dernière Coupe d'Afrique des Nations, parce que dès le premier jour, dès le premier match, eh bien, l'équipe du Maroc avait perdu Saïs, Romain Saïs, le capitaine, blessé après un quart d'heure de jeu seulement. Eh bien, il n'y avait pas eu de communiqué, on est resté dans l'incertitude, et après on a appris que tout simplement, eh bien, Saïs était forfait pour la suite de la Coupe du Monde. Quelques jours plus tard, c'est Hasdine Ounahi qui s'était blessé lors de la dernière Coupe d'Afrique des Nations. Et quelques jours après, on a appris qu'il était forfait aussi. Eh bien, il est reparti en Espagne rejoindre son équipe Gérone. Bien entendu, il a raté 6 semaines de compétition. On attend donc le verdict, même si, eh bien, on a vu que Shadi Riyad s'est entraîné tout seul. Il va rejoindre le groupe et le prochain match du Maroc face à la France, ça sera jeudi prochain. Sera-t-il rétabli? C'est la question que tout le monde se pose. Juste, bien sûr, on va continuer à parler du match du Maroc face au Canada et également la prochaine sortie face à la France. Mais on rappelle quand même que la France s'est qualifiée hier soir, la nuit même. C'était face au Paraguay, un match très difficile parce que, eh bien, tout simplement, il a fallu un penalty transformé par Kylian Mbappé en deuxième période pour que les Bleus assurent leur qualification pour les quarts de finale, pour affronter donc l'équipe du Maroc dans cette Coupe du Monde. On aura l'occasion, bien sûr, de revenir sur tout cela dans la deuxième partie. Il y a également les matchs au programme, les matchs qui arrivent, la suite de ces 16e de finale. Eh bien, il y a le Brésil qui affronte ce soir à partir de 21h la Norvège. Et les autres rencontres à suivre, il y a le Mexique face à l'Angleterre la nuit prochaine. Demain, on aura droit au fameux, c'est le derby ibérique entre le Portugal et l'Espagne. Des retrouvailles entre ces deux sélections qui s'étaient déjà affrontées lors de la Coupe du Monde 2018, Cristiano Ronaldo, toujours d'attaque, retrouvera l'Espagne où il a évolué, vous le savez, pendant plusieurs saisons avec le Real Madrid. Quelques autres informations pour conclure cette première partie de l'autre match. La France a sorti le Paraguay donc, mais selon Alejandro Dominguez. Alejandro Dominguez, c'est le président de la Confédération sud-américaine de football. Pour lui, la France a demandé l'heure, c'est-à-dire elle jouait l'heure, tout simplement retarder le jeu pour terminer le match. Avant d'ajouter, je n'ai pas vu l'équipe fantastique dont tout le monde parlait. C'est une bonne équipe, sans aucun doute, mais ce n'est pas non plus celle que tout le monde décrit. C'est bien entendu une déclaration après ce match emporté difficilement par les Bleus qui ont impressionné lors de cette Coupe du Monde, parce que la France, depuis le début de la compétition, 5 matchs, 5 victoires lors des matchs de poule déjà face à la Norvège, face au Sénégal. Et bien entendu, l'équipe française s'est imposée en 16e de finale. Rapidement, c'était face à la Suède. Et puis, aisément, dans les autres rencontres, hier, ça a été difficile. Mais hier, on a surtout parlé des problèmes d'arbitrage. L'Ouzbék Ilgiz.

Moïse Tintachev a été fortement critiqué pour sa gestion de la rencontre. Plusieurs observateurs estiment qu'il a laissé passer trop de fautes et qu'il n'a pas suffisamment contrôlé l'intensité du jeu. La rencontre a été marquée par un engagement très dur et une ambiance parfois confuse sur le terrain, ce qui a alimenté les critiques contre le corps arbitrage. Et on a déjà remarqué cela, c'était lors de la phase de poule. Il avait dirigé le match entre le Maroc et l'Écosse. Il avait laissé jouer. Il y a eu des blessures lors de cette rencontre. Et puis une dernière information concernant donc la Coupe du Monde pour clore cette première partie de l'autre match. Eh bien, c'est Hervé Renard qui quitte son poste de sélectionneur de la Tunisie. Mon aventure prend fin. C'est ce qu'il a écrit. Le technicien français a été nommé sélectionneur des Aigles de Carthage en pleine Coupe du Monde. Après la première défaite, c'était face à la Suède. Eh bien, la sélection tunisienne avait décidé de changer de sélectionneur. Bien sûr, Sabri Lamouchi a été remercié. Et dans la foulée, Hervé Renard a été appelé. Ce n'est pas la première fois que la Tunisie change d'entraîneur en pleine Coupe du Monde. C'était déjà le cas en 1998. Eh bien, cela n'a pas changé puisque lors des deux autres rencontres, la Tunisie a perdu ensuite face au Japon et également face à la Suède et les Pays-Bas. Ça fait trois matchs, trois défaites, des scores lourds. Et bien sûr, Hervé Renard a décidé de ne pas prolonger du côté des Aigles de Carthage. Voilà donc pour cette première partie de l'autre match. On va faire marquer une pause, faire le point sur l'actualité. Et puis on se retrouve juste après pour la deuxième partie de l'autre match.

0: Bonjour à toutes et à tous, avec vous Marianne Garnier. Comment ne pas ouvrir cette synthèse de l'actualité avec un mot de football? Les Lions de l'Atlas ont brillé hier soir face au Canada lors de leur rencontre en huitième de finale en Coupe du Monde. 3-0, c'est le score final. Une qualification qualifiée d'historique par le Guardian. Le Maroc devient ainsi le premier pays africain à atteindre les quarts de finale en Coupe du Monde à deux reprises après son parcours en 2022. D'autres médias soulignent l'efficacité des Lions de l'Atlas et une montée en puissance après la pause. Le prochain rendez-vous, ce sera face aux Bleus jeudi prochain. Ailleurs dans l'actualité, direction Téhéran en Iran, deuxième journée de funérailles de l'ancien guide suprême, l'ayatollah Ali Khamenei. Une grande prière s'est déroulée dans la capitale aujourd'hui pendant une dizaine de minutes. Prière dirigée par Jafar Sobhani, ayatollah âgé de 97 ans qui enseigne dans la ville sainte de Qoms. Plusieurs hauts dirigeants iraniens étaient au premier rang. Une ombre plane néanmoins, c'est celle de l'actuel guide suprême Mojtaba Khamenei, le fils du défunt. Depuis l'attaque du 28 février, il n'a ni été vu ni entendu. En attendant, les funérailles se poursuivront au cours des prochains jours dans d'autres villes en Iran et également en Irak. Toujours dans la région, on l'apprend, le président français Emmanuel Macron effectuera une visite en Syrie auprès de son homologue, le président Ahmad al-Sharré. Si la date n'a pas encore été révélée, eh bien c'est le premier déplacement d'un président français en Syrie depuis ceux réalisés par Nicolas Sarkozy en 2008-2009. À savoir également que l'émir du Qatar et le président Volodymyr Zelensky se sont rendus en Syrie après la chute de Bachar el-Assad. En parlant de l'Hexagone, le pays est en proie aux incendies. Près de 1350 hectares de forêt sont déjà partis en fumée dans les Pyrénées-Orientales, non loin du mont Canigou. Le feu s'intensifie, il va falloir qu'on continue la lutte, explique l'un des soldats du feu. Et puis d'autres pays du sud du vieux continent tentent aussi de contenir les flammes. C'est le cas du Portugal, où près de 13 000 hectares ont été touchés au nord du pays, dans le district de Viseu. D'après les pompiers, 80% du périmètre est désormais maîtrisé. Du côté de l'Espagne, eh bien, c'est toujours la course contre les flammes du côté de la Catalogne, alors que des incendies ont déjà ravagé plus de 2000 hectares. Les pompiers prévoient une nouvelle journée compliquée en raison de la vague de chaleur. Toujours en parlant d'événements climatiques extrêmes, alerte aux inondations au Togo. 5 personnes ont perdu la vie dans les fortes pluies qui se sont abattues sur le pays ces derniers jours. Face à cette situation, le plan d'organisation de la réponse de la sécurité civile a été déclenché, informent les autorités. Une catastrophe qui frappe aussi d'autres pays du golfe de Guinée, à commencer par le Ghana et le Togo. 12 personnes sont mortes au Ghana et au moins 59 en Côte d'Ivoire. Toujours sur notre continent, c'est aussi ces attaques perpétrées au Mali par des combattants appartenant à des groupes terroristes et leurs alliés Touareg. Plusieurs localités du nord du pays ont été prises d'assaut samedi, ainsi que l'une des plus grandes prisons du pays. Le Front de Libération de l'Azawad revendique le contrôle de la ville d'Anéfi. On se quitte avec un coup d'œil sur l'actualité culturelle africaine. Dernier jour pour la Kolzewi Fashion Week en République démocratique du Congo. Un événement qui se tient dans la capitale de la province de Lualaba et qui met à l'honneur les savoir-faire locaux et les esthétiques urbaines afin de réinventer silhouettes et matières. Au Bénin, ce sera le Festival international du film documentaire de Porto Novo qui sera à retrouver à partir du 24 juillet. C'est la fin de cette synthèse. Merci beaucoup de l'avoir suivi. Je vous souhaite un très bon début d'après-midi à vous. Toujours à l'écoute de Média.
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7: L'autre match spécial mondial. La deuxième partie de l'autre match, l'autre match version week-end, samedi dimanche, c'est entre 13 et 14 heures. Mais les rendez-vous sportifs, vous les connaissez parfaitement. Bien entendu, il y a Podium de 9h à 10h sur Média chaque jour avec Fouad El-Hennaoui et ses consultants et également les amis de la rédaction sportive, les amis arabophones. Et puis Studio Sport, 17h, 18h, samedi, dimanche. Et bien entendu, l'autre match du lundi au vendredi, c'est 16, 17h, samedi, dimanche. Lundi au vendredi, 16h, 17h, samedi, dimanche, c'est de 13h à 14h. Voilà pour les horaires, les rendez-vous sportifs. La Coupe du Monde qui se poursuit, vous le savez, avec la suite des huitièmes de finale aujourd'hui, avec le Brésil qui entre en lice. Le Brésil faisait partie du groupe de l'équipe du Maroc. Bien entendu, le Brésil, seule nation à avoir participé à toutes les Coupes du Monde. Le Brésil qui détient le record de victoires en Coupe du Monde avec 5 trophées. Mais le dernier titre remonte à 2002. À l'époque, le Mondial s'était déroulé en Corée du Sud et au Japon. C'est l'Argentine, le voisin. Et bien entendu, l'Argentine qui a remporté la dernière édition. L'Argentine qui a été chahutée par le Cap-Vert. Victoire 3-2, difficile victoire. Après prolongation, l'Argentine qui sera opposée à l'Égypte lors du prochain tour. Un match très important pour les deux sélections d'ailleurs. En parlant de l'Égypte, eh bien, il y a plus que le Maroc et l'Égypte pourraient représenter l'Afrique dans cette Coupe du Monde où il y avait 10 sélections. Il y a eu des déceptions, bien entendu, à la révélation, le Cap-Vert, malgré son élimination. Et on attend la suite de la compétition avec l'Égypte. Donc, dans cette deuxième partie de l'autre match, parce que dans la première, on a écouté les joueurs, le buteur, Ounahi, l'homme du match, hier face au Canada. On a écouté Naïl Aïnaoui, également Ayoub Bouadi, sans oublier bien le sélectionneur Mohamed Ouahbi, qui a évoqué plusieurs points. Dans cette deuxième partie de l'autre match, dans un instant, on va écouter Didier Deschamps, le sélectionneur de l'équipe française. L'équipe française sera le futur adversaire du Maroc. Mais avant cela, on donne la parole aux consultants de l'autre match qui ont suivi ce match entre le Maroc et le Canada. Comment ils l'ont vu ? C'est vrai que l'équipe du Maroc a été bousculée en première période. C'est vrai qu'elle a eu du mal à développer son jeu. Il y a eu de la frustration. Cela s'explique par les 4 avertissements de l'arbitre anglais. Les 4 avertissements en première période aux joueurs marocains. Et le fait d'être incapable de développer son jeu alors que l'équipe du Maroc a été saluée, surtout face aux Pays-Bas. On commence par Bruno Constant. Lui est spécialiste du football anglais. L'un des consultants de l'autre match, Bruno Constant. Ce qu'il retient de cette prestation de ce match de l'équipe du Maroc face au Canada.
8: Alors c'est vrai que c'était pas une grande équipe du Maroc. C'est un peu le Maroc qu'on a depuis le début de la Coupe du Monde, qui réussit une mi-temps sur deux. C'était la première face au Brésil, c'était la deuxième face à Haïti, et là c'était la deuxième face au Canada. C'est pas forcément une mauvaise chose, puisqu'à chaque fois le Maroc trouve des solutions. Et je trouve que ça, d'accord, c'est presque une preuve de maturité en fait, de pas être toujours très bon et de toujours trouver des solutions pour s'en sortir, pour se qualifier. Donc ça, c'est plutôt une bonne chose. Et voilà, moi ce que j'admire encore une fois, c'est que il y a 4 ans, c'était une équipe qui était très défensive, qui concédait très peu d'occasions. Cette fois, c'est un logiciel très différent, une équipe beaucoup plus offensive, qui prend davantage de risques, qui laisse du coup beaucoup d'espace à l'adversaire et qui se met forcément en danger. Mais comme il se projette davantage, il crée aussi davantage de danger chez l'adversaire. Et ce match-là, ils l'ont gagné 3-0 sans être bon et en gérant un peu mieux quelques contres, ils auraient même pu s'imposer par quelques buts supplémentaires d'écart. Donc ça, c'est quand même une preuve de qualité, de performance, d'une équipe qui grandit au fur et à mesure des compétitions. Mais voilà, c'est une équipe qui arrive en quart de finale et on a l'impression que, alors, elle a quand même sorti les Pays-Bas, qui étaient quand même un gros morceau et un habitué, on va dire, du dernier carré ou des quarts de finale de cette Coupe du Monde. Donc c'est pas rien. Mais on a l'impression que le Maroc est arrivé en quart de finale sans trop forcer son talent. Et ça, je trouve que c'est quand même une grande marge de progression, de maturité, une certaine sérénité. Il y a évidemment la blessure de Saïbari qui va faire mal, c'est un énorme coup dur, mais on voit qu'il y a des ressources. Ils n'ont pas été abattus par cette blessure, ils ont bien rebondi. Et je trouve que c'est une équipe qui, encore une fois, grandit vraiment de compétition en compétition et même de match en match. Donc ça devient une force vive, pour moi, une des meilleures équipes du monde, hein, une des 7-8 meilleures équipes au monde.
7: C'est la lecture de Bruno Constant, l'un des consultants de l'autre match sur Média. Bien entendu, cette place de demi-finaliste en Coupe du Monde lors de la dernière édition au Qatar, certains avaient parlé de surprise. Là, l'équipe du Maroc était attendue avant même le début de la compétition. On l'a vu pendant le tirage au sort, plusieurs sélectionneurs, Didier Deschamps, bien entendu, il y a eu d'autres techniciens et experts qui voyaient l'équipe marocaine aller loin dans cette Coupe du Monde. Quart de finaliste, c'est pas mal dans une compétition avec 48 sélections. Le Maroc a disputé 5 matchs jusqu'à présent. 4 victoires et face aux Pays-Bas, c'est quand même un match nul parce qu'il a fallu disputer l'épreuve des tirs au but. Le premier match, c'était un match nul face au Brésil. La deuxième sortie, victoire face à l'Écosse. Troisième sortie, victoire face à Haïti. Et puis face aux Pays-Bas, match nul, épreuve des tirs au but. Et hier, victoire 3-0 nettement. Donc, face à l'équipe canadienne, on rappelle quand même les affiches qui nous attendent. Donc, hier, le Maroc a dominé le Canada 3-0 et la France a pris le meilleur sur le Paraguay 1-0, un pénalty transformé par Kylian Mbappé, un match heurté. On va y revenir. Et bien, ce dimanche, à suivre Brésil-Norvège. Parce que c'est un match qui est prévu ce soir, un match très attendu. La Norvège qui était dans le groupe de la France lors du premier tour avec le Sénégal et l'Irak. La Norvège avait terminé en deuxième position. Et la Norvège qui poursuit l'aventure. La Norvège qui avait dominé l'Italie lors des éliminatoires de la Coupe du Monde. Et bien, à suivre aussi, la nuit prochaine, il y a le Mexique face à l'Angleterre. Le Mexique, c'est l'un des pays organisateurs de cette Coupe du Monde. Et puis, la confrontation demain entre l'Espagne et le Portugal, ça se passe du côté de Dallas. Les États-Unis croiseront l'Espagne, bien entendu, ça sera le dernier match. La Belgique qui a fait sortir la sélection sénégalaise. On a écouté Bruno Constant, on écoute un autre consultant de médias, un autre consultant de l'autre match que vous suivez depuis plusieurs mois sur médias, Nicolas Villas. Comment il a trouvé cette victoire et cette qualification de l'équipe marocaine hier face au Canada.
9: Première période un peu plus compliquée, ok. Jesse Marsh disait on a été la meilleure équipe. Bon, c'est peut-être un peu exagéré, mais je trouve que le Maroc, ils font ça au métier, tu sais, avec beaucoup d'assurance et d'expérience finalement. Quand on gagne 3-0 en Coupe du Monde sur un match à élimination directe, c'est pas juste du hasard, à la chance, ni rien. C'est qu'il y avait quand même une différence de niveau entre les deux équipes. Elle est un peu curieuse, cette équipe du Maroc, parce qu'il y a à la fois de la maîtrise et une forme de... Je dirais pas de doute, mais d'incertitude parfois, hein, ouais. Mais tout ça reste quand même assez maîtrisé, je trouve. Donc, moi, j'ai envie de dire bravo déjà. Et puis en plus, je trouve ça merveilleux, moi, de voir un joueur comme Unai qui marque et qui brille. Lui qui a une saison quand même assez pénible, toujours marqué par les blessures, mais qui est pétri de talent. Le Maroc, il y a 4 ans, a un peu décomplexé le football africain. Il confirme ça une nouvelle fois et il continue d'être l'exemple à suivre, finalement, de façon très pragmatique, très, très réaliste, quoi.
7: Nicolas Villas, l'un des consultants de l'autre match après cette rencontre entre le Maroc et le Canada. Victoire marocaine 3-0. Je le disais tout à l'heure, David Lortolari, l'autre consultant de Média, lui nous parlera tout à l'heure dans le studio sport.

0: temps lors du prochain match face à l'équipe de France. Parmi les réactions également, Sahel Sissoko, spécialiste du football africain, et également qui suit la Coupe du Monde après cette victoire de l'équipe du Maroc, même si Sissoko, on le sait, depuis le début de la compétition, lui, il voit l'équipe du Maroc aller jusqu'au bout dans cette Coupe du Monde, même si eh bien, le programme est chargé quand même. Tout à l'heure, on a parlé des prochains matchs à venir. On rappelle rapidement, comme ça, on écoute après Sahel Sissoko, le Canada face au Maroc, 3-0 pour le Maroc. L'équipe de France a dominé hier le Paraguay sur le score d'un but à zéro. Un pénalty transformé par Kylian Mbappé. Aujourd'hui, eh bien, Brésil-Norvège. Lundi, dans la nuit, bien sûr, prochaine, on aura Mexique-Angleterre, Portugal-Espagne entre lundi. Et puis mardi, États-Unis-Belgique, Argentine-Égypte. Et aussi, on aura un match, le dernier, c'est Suisse-Colombie. Voilà donc pour le programme complet pour la suite de ces huitièmes de finale. Sahel Sissoko, justement, on écoute son analyse et après on revient.
1: Les auditeurs de l'émission L'Autre Match peuvent le témoigner. Ounaï, c'est mon chouchou, je suis très content pour lui. Lui qui a marqué deux buts face à cette équipe canadienne, et Soufiane Rahimi qui a marqué le but du break. 3-0, victoire sérieuse, très appliquée de la part des hommes de Mohamed Ouarbi qui ont connu au début de match très difficile, hein, notamment avec la sortie sur blessure de Saïbari, l'homme providentiel de cette Coupe du Monde. Et je pense que aussi l'absence de Chadi Riyad dans l'axe a changé, on peut dénaturer la structure défensif de cette équipe-là. Bien heureusement, en seconde période, les Lions de l'Atlas ont assumé leur statut de favori dans cette confrontation. Et je pense qu'en tant que demi-finaliste de la dernière Coupe du Monde, le Maroc aujourd'hui fait partie du gratin du football mondial. Il ne faut plus s'en cacher. Et c'est une excellente nouvelle. Je pense que quel que soit l'adversaire aujourd'hui, le Maroc a élevé son niveau et est prêt pour encore continuer cette aventure, cette belle aventure en Amérique.
0: 5 matchs et 5 victoires et surtout beaucoup de buts. Le bilan de l'équipe de France dans cette Coupe du Monde, lors de la phase de poule déjà. Lors de la phase de poule, il y avait le Sénégal, la Norvège et l'Irak. 3 matchs, 3 victoires. Ensuite, les 16e de finale, une victoire nette face à la Suède. Et puis ça a été plus difficile hier, mais on le savait, il y a eu des critiques d'ailleurs sur l'arbitrage. Mais à l'arrivée, l'équipe de France qui s'appuie sur un certain Kylian Mbappé, l'attaquant du Real Madrid, étincelant depuis le début du tournoi, eh bien, transformer le pénalty pour inscrire le seul but de la partie. Ce sont donc les résultats de l'équipe de France et forcément les Bleus sont favoris du prochain match face à l'équipe du Maroc en quart de finale. On écoute Didier Deschamps à la sortie de la rencontre hier face au Paraguay.
2: J'ai vu la première mi-temps surtout. L'équipe du Maroc fait partie des meilleures équipes. On les a rencontrées il y a 4 ans à Doha. Ils ont fait la finale de la Coupe d'Afrique. Mais je vous laisse vous occuper avec le Maroc. Nous, on a un temps pour tout, comme on a 5 jours. Il faut qu'on apprécie, tous, les joueurs aussi. On a 48 heures pour bien récupérer parce que la fatigue s'accumule. Il y a quelques petits bobos aussi. Donc, au troisième jour, on basculera. Mais évidemment, le Maroc, de par tout ce qu'ils ont fait, de ce que j'ai vu, confirme que c'est une très, très bonne équipe. On n'arrive pas en quart de finale de Coupe du Monde par hasard. Donc, évidemment qu'elle a des qualités.
0: Voilà, c'était donc Didier Deschamps, le sélectionneur de l'équipe de France, après donc cette victoire, cette qualification pour les quarts de finale avant d'affronter donc l'équipe du Maroc. Eh bien, à 13h, bientôt 48, on va parler de... ça sera l'invité, bien sûr, de l'autre match. L'invité, eh bien, ça sera Saïd Al-Abadi. Il est au micro de Arnaud Dalmas pour évoquer cette rencontre, cette qualification. Pas que cette qualification, bien entendu. Il est l'auteur de plusieurs livres, vous le savez, vous l'avez écouté plusieurs fois sur Média. Il était donc l'invité. On va l'écouter, il va revenir sur ce match, bien entendu, le match entre le Maroc et le Canada. Mais pas que le match du Maroc face au Canada. Il y a eu d'autres aspects, bien entendu, qu'on a évoqués avec notre invité. Eh bien, on écoute et après on revient. Saïd Al-Abadi, journaliste sportif et auteur du livre L'histoire du football africain.
3: Bonjour Saïd Al-Abadi.
4: Bonjour.
3: Le Maroc retrouve les quarts de finale de la Coupe du Monde. Victoire 3-0 ce samedi contre le Canada. Les buteurs, on le rappelle, Azedine Ounahi par deux fois et Soufiane Rahimi en fin de match. Pour revenir sur la performance du joueur de Rirona RFC, est-ce que sa performance donc, de ce samedi est la plus aboutie de son histoire avec le Lions de l'Atlas ?
4: La plus aboutie de son histoire, je ne sais pas. En tout cas, ce qui est sûr et certain, c'est qu'on a retrouvé le Hasdi Nounahi qu'on avait l'habitude de voir auparavant. Et c'est vrai qu'on avait, on l'avait peut-être un peu perdu en début de cette compétition. Mais on retrouve celui qu'on aime, qui est battant au milieu de

0: terrain, qui est capable de fulgurance et qui est surtout capable de marquer et d'être décisif à un moment crucial de la partie pour son équipe, puisque on a pu le voir lors de cette première mi-temps, justement, enfin première période, où les Canadiens étaient vraiment au-dessus, c'est-à-dire qu'ils dominaient, ils étaient féroces, ils étaient dangereux devant la surface, et que le Maroc était assez reclué dans sa surface. Il a fallu justement le retour du grand Hasdi Nounahi, comme on l'aime, comme en 2022, pour pouvoir se qualifier.
1: Dans les colonnes du journal L'Équipe, deux Marocains ont obtenu la note de 8 sur 10, donc Hasdi Nounahi, on vient de l'évoquer, mais également le gardien Yacine Bounou, à l'échelle mondiale, à son poste, où se classe-t-il aujourd'hui ?
0: On va être direct et on va dire tout simplement les choses, c'est qu'il est top 3 et il n'est pas à la troisième place, c'est quelqu'un qui confirme d'année en année. On n'a jamais vu et on a rarement vu un gardien aussi bon, aussi puissant, aussi décisif. Il suffit de voir les deux dernières compétitions, les deux dernières Coupe du Monde. On se souvient en Coupe du Monde 2022 de ses magnifiques arrêts, etc. Mais surtout de sa séance de tir au but contre l'Espagne. Et cette année, il a refait la même chose avec les Pays-Bas. Est-ce qu'on a déjà vu dans l'histoire un gardien faire ça sur deux Coupes du Monde consécutives ? J'en ai pas le souvenir et pourtant je regarde la Coupe du Monde depuis 1994. Donc c'est dire à quel point Yacine Bounou, pour moi, fait partie du gratin mondial actuellement au niveau des gardiens.
1: J'aimerais tout de même revenir sur la performance du Canada qui a quand même posé pas mal de problèmes au Maroc, particulièrement en première mi-temps, avant que les choses se décantent pour les Lions de l'Atlas à partir du second acte. Est-ce que ce match est tout de même un vrai test ou il faudra attendre donc la suite de la compétition pour voir si vraiment les Lions de l'Atlas peuvent prétendre faire partie des meilleures nations au monde?
0: C'est un véritable test et c'est agréable de voir cette équipe du Canada parce qu'on sent qu'elle a évolué, qu'elle a travaillé. Beaucoup l'ont prise de haut forcément en se disant « Ah, le Canada, on ne connaît pas vraiment, etc. » Mais c'est une équipe et une fédération qui travaille énormément depuis longtemps. Elle savait qu'elle était co-organisatrice depuis 9 années. Elle avait déjà commencé à préparer. Il y a un développement de son football depuis des années. En 2022, on l'avait rencontré lors des phases de poule. On l'avait dominé, le Maroc l'avait bien dominé, mais justement, on avait vu qu'il y avait quelque chose qui se préparait, on l'a vu hier, on a vu qu'il y avait de l'ambition, c'était une équipe qui avait des qualités, etc. Donc c'était un véritable test, on n'arrive pas en huitième de finale au hasard, par coup de chance. Le Canada a vraiment bien travaillé, a passé une très belle phase de poule, donc c'était déjà un très très beau test. Je ne suis pas certain que d'autres formations auraient pu résister à cette première période contre le Canadien hier, donc le Maroc a fait vraiment une très belle performance. Donc déjà ça c'est une preuve que c'était un véritable test, mais évidemment plus on avance dans la compétition, plus forcément les matchs vont être compliqués. Et là il y a un gros morceau entre guillemets qui arrive pour les Lions de l'Atlas avec cette revanche de 2022.
1: J'aimerais évoquer un autre cas donc de la sélection marocaine, celui de Brahim Diaz, auteur de 2 passes décisives tout de même contre le Canada. Il a été noté 6 sur 10 dans les colonnes de L'Équipe. Est-ce que ce match peut être en quelque sorte un déclic, même s'il n'a pas encore marqué dans cette compétition? Est-ce que justement ce match contre le Canada peut servir de détonateur pour le joueur du Real Madrid?
0: Oui, complètement. Alors c'est vrai qu'on avait vu ces deux premières rencontres où il s'est transformé en passeur décisif pour les deux buts d'Ismaïl Saïbari, mais ensuite on ne l'a pas trop vu sur le terrain. On le sentait un peu, alors soit un peu fatigué ou soit forcément bien pris par les défenses adverses, mais on ne trouvait pas de solution de sa part. Et là, oui, on a vu le Brahim Diaz également qui était capable de se projeter vers l'avant, d'avoir ce déclic, d'éliminer un joueur et de faire surtout la passe au bon moment. C'est-à-dire que sur les dernières rencontres, Brahim Diaz portait peut-être un peu trop son ballon, il avait peut-être envie de trop bien faire. Et là, on voit qu'il a élagué un peu son jeu, et on l'a vu, dès qu'on fait 2 passes décisives dans une rencontre, et ben sans chercher à vouloir marquer soi-même, et ben on délivre son équipe, on est bon, on joue propre, on joue juste, et forcément on est brillant. Donc je pense que Brahim Diaz, ça va être un déclic pour lui. Au final, vous l'avez dit, 2 passes décisives dans cette rencontre, ça en fait 4 dans cette compétition. Il se mue en passeur. Et quand on délivre 4 passes décisives dans une compétition comme telle que la Coupe du Monde, là aussi ça prouve qu'on a pris de la maturité et qu'on commence encore aussi à comprendre comment on doit jouer, comment on doit être dans une équipe. Et on le sent heureux aussi, c'est aussi important parce que on voit ces célébrations de joie avec toutes les coéquipiers. On a tendance à se poser des questions depuis cette fameuse CAN. Est-ce que Brahim est bien dans le groupe, etc. Hier, on l'a encore vu, on a vu qu'il était heureux et avec ses célébrations magnifiques avec Hasdi Nounahi. Donc c'est une bonne chose et c'est une bonne chose pour la suite, oui.
1: Vous avez deviné le début de ma prochaine question. Brahim Diaz donc détient 4 passes décisives, mais ça reste une de moins qu'un certain Michael Olise. Est-ce que donc entre ce match opposant la France et le Maroc,

0: peut-être un certain mano à mano semble se dessiner selon vous?
1: Oui, ça va être intéressant et je pense qu'on va avoir une très belle affiche. C'est-à-dire que techniquement, le niveau va être très élevé. Je pense que le grand public va se régaler, les fans de football vont se régaler. Ça va être une bonne publicité pour le football, donc c'est une bonne chose. Et c'est vrai qu'au niveau des buteurs, on espère que Ismaël Saïbari sera de retour. On ne sait pas encore trop la gravité de sa blessure ou non, mais on espère qu'il sera de retour. Comme ça, on aura un Ismaël Saïbari contre un Kylian Mbappé au niveau des buteurs. Vous l'avez très bien dit, Brahim Diaz face à Michael Olise au niveau des passeurs. Donc ça promet vraiment quelque chose d'intéressant. Et moi j'ai vraiment hâte de cette rencontre.
0: La France donc a obtenu son ticket également pour les quarts de finale après un match de boxe contre le Paraguay, victoire 1-0. C'est vrai que parfois on n'avait pas trop l'impression que ce soit un match de football. Est-ce que tout de même les difficultés qu'ont pu rencontrer les hommes de Didier Deschamps dans ce match contre le Paraguay peuvent laisser un certain espoir aux hommes de Mohamed Warby?
1: Oui, complètement. On a pu voir que lorsque on essayait de faire déjouer l'équipe de France, elle était entre guillemets prenable. Donc tout est possible. Alors évidemment, samedi soir, c'était vraiment une parodie de football de la part du Paraguay. Mais c'est le style de football, malheureusement, que le Paraguay propose. Le Maroc les avait rencontrés en match amical, justement, lors du premier ou deuxième match de Mohamed Ouabi au mois de mars. Et on avait déjà vu, justement, que le Paraguay était une équipe qui jouait vraiment physique et qui ne pensait qu'à gagner avec le physique. Et il faut les gagner, ces rencontres. On a vu contre l'Écosse, par exemple, où c'était très compliqué de pouvoir développer son football. Et bien le Maroc l'avait remporté 1-0, donc ça c'est une bonne chose. C'est là où on montre que mentalement on est prêt également, parce qu'il ne faut pas rentrer dans le jeu de l'adversaire sous risque de prendre des cartons rouges si on s'énerve. Donc c'était une belle opposition malgré tout. C'était intéressant de voir cette équipe de France dans la difficulté. Mais je pense réellement que Mohamed Ouabi a les armes pour contrer cette équipe de Didier Deschamps. Tout va être mis en place, il va analyser comme il le faut son équipe. Et je pense réellement qu'il y aura une différence entre le match, la demi-finale de 2022 et ce quart de finale de 2026.
0: Et allez, pour terminer cet échange, un petit pronostic sur ce Maroc-France ?
1: très compliqué, mais là, on a commencé sur les deux dernières rencontres au niveau du cœur à être assez cardiaque, enfin, c'était très compliqué. Et puis, il est temps que le Maroc passe cette étape. La France a déjà gagné cette Coupe du Monde, a été en finale dernièrement. On aimerait bien que le Maroc y aille enfin. Donc, on va croiser les doigts pour que ça se passe bien du côté des Lions de l'Atlas.
0: C'est tout le mal qu'on vous souhaite. Merci beaucoup, Saïd El Abadi, pour votre disponibilité.
1: Merci à vous.
2: Voilà, donc c'était l'entretien de l'autre match. Saïd El Abadi, journaliste, écrivain, et également au micro de Arnaud Dalmas à propos donc des chances marocaines, la prestation, le futur adversaire. Et le disait à l'instant, le Maroc et la France se sont affrontés lors de la dernière Coupe du Monde au Qatar. Victoire des Bleus, 2-0. Eh bien, ce jour-là, la sélection de Walid Regragui, le sélectionneur à l'époque, l'équipe du Maroc avait joué en contre, partait dans les transitions. Et dans la plupart des rencontres face au Canada, contre la Croatie, la Belgique, face à l'Espagne, contre le Portugal, mais ce jour-là, face à la France, eh bien, l'équipe du Maroc a préféré jouer, prendre l'initiative, attaquer, a laissé beaucoup d'espace. Eh bien, Kylian Mbappé en a profité à l'époque, d'autant plus que l'équipe du Maroc était amoindrie, on le sait. Il y avait Saïs blessé, Agar blessé, Mzraoui blessé, beaucoup de joueurs blessés. Et l'équipe du Maroc n'était pas à 100% physiquement, d'autant plus que c'était les demi-finales. Et vers la fin de la compétition, on verra jeudi prochain avec cette confrontation entre le Maroc et la sélection française. Avant de refermer cette édition, juste pour vous rappeler que c'est aujourd'hui où on connaîtra le champion du Maroc. Trois équipes, même on peut dire quatre, même si les chances du Raja quatrième sont minimes. Eh bien, mathématiquement, quatre équipes peuvent encore remporter le championnat. Il y a le MAS de Fès, le MAS qui est le mieux placé. Il y a l'AS FAR et également il y a l'équipe de la Renaissance de Berkane, le champion du Maroc, le champion sortant. Eh bien, on reviendra sur tout cela tout à l'heure dans l'autre match. Et également la Coupe du Monde avec Mohamed Amimi et également Hassan El Jabiri dans Studio Sport. Voilà, c'est la fin de cette édition de l'autre match, essentiellement consacrée à la victoire, la qualification de l'équipe du Maroc. Et bonne continuation à l'écoute de Média.

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1: Bonjour à toutes et à tous, avec vous Marianne Garnier. Comment ne pas ouvrir cette synthèse de l'actualité avec un mot de football? Les Lions de l'Atlas ont brillé hier soir face au Canada lors de leur rencontre en huitième de finale en Coupe du Monde. 3-0, c'est le score final. Une qualification qualifiée d'historique par le Guardian. Le Maroc devient ainsi le premier pays africain à atteindre les quarts de finale en Coupe du Monde à deux reprises après son parcours en 2022. D'autres médias soulignent l'efficacité des Lions de l'Atlas et une montée en puissance après la pause. Le prochain rendez-vous, ce sera face aux Bleus jeudi prochain. Ailleurs dans l'actualité, direction Téhéran en Iran, deuxième journée de funérailles de l'ancien guide suprême, l'ayatollah Ali Khamenei. Une grande prière s'est déroulée dans la capitale aujourd'hui pendant une dizaine de minutes. Prière dirigée par Jafar Sobhani, ayatollah âgé de 97 ans qui enseigne dans la ville sainte de Qoms. Plusieurs hauts dirigeants iraniens étaient au premier rang. Une ombre plane néanmoins, c'est celle de l'actuel guide suprême Mojtaba Khamenei, le fils du défunt. Depuis l'attaque du 28 février, il n'a ni été vu ni entendu. En attendant, les funérailles se poursuivront au cours des prochains jours dans d'autres villes en Iran et également en Irak. Toujours dans la région, on l'apprend, le président français Emmanuel Macron effectuera une visite en Syrie auprès de son homologue, le président Ahmad al-Sharré. Si la date n'a pas encore été révélée, eh bien c'est le premier déplacement d'un président français en Syrie depuis ceux réalisés par Nicolas Sarkozy en 2008-2009. À savoir également que l'émir du Qatar et le président Volodymyr Zelensky se sont rendus en Syrie après la chute de Bachar el-Assad.

0: En parlant de l'Hexagone, le pays est en proie aux incendies. Près de 1350 hectares de forêt sont déjà partis en fumée dans les Pyrénées-Orientales, non loin du mont Canigou. Le feu s'intensifie, il va falloir qu'on continue la lutte, explique l'un des soldats du feu. Et puis d'autres pays du sud du vieux continent tentent aussi de contenir les flammes. C'est le cas du Portugal, où près de 13 000 hectares ont été touchés au nord du pays, dans le district de Viseu. D'après les pompiers, 80% du périmètre est désormais maîtrisé. Du côté de l'Espagne, eh bien, c'est toujours la course contre les flammes du côté de la Catalogne, alors que des incendies ont déjà ravagé plus de 2000 hectares. Les pompiers prévoient une nouvelle journée compliquée en raison de la vague de chaleur. Toujours en parlant d'événements climatiques extrêmes, alerte aux inondations au Togo. 5 personnes ont perdu la vie dans les fortes pluies qui se sont abattues sur le pays ces derniers jours. Face à cette situation, le plan d'organisation de la réponse de la sécurité civile a été déclenché, informent les autorités. Une catastrophe qui frappe aussi d'autres pays du golfe de Guinée, à commencer par le Ghana et le Togo. 12 personnes sont mortes au Ghana et au moins 59 en Côte d'Ivoire, pardon. Toujours sur notre continent, c'est aussi ces attaques perpétrées au Mali par des combattants appartenant à des groupes terroristes et leurs alliés Touareg. Plusieurs localités du nord du pays ont été prises d'assaut samedi, ainsi que l'une des plus grandes prisons du pays. Le Front de Libération de l'Azawad revendique le contrôle de la ville d'Anéfi. On se quitte avec un coup d'œil sur l'actualité culturelle africaine. Dernier jour pour la Kolzewi Fashion Week en République démocratique du Congo. Un événement qui se tient dans la capitale de la province de Lualaba et qui met à l'honneur les savoir-faire locaux et les esthétiques urbaines afin de réinventer silhouettes et matières. Au Bénin, ce sera le Festival international du film documentaire de Porto Novo qui sera à retrouver à partir du 24 juillet. C'est la fin de cette synthèse. Merci beaucoup de l'avoir suivi. Je vous souhaite un très bon début d'après-midi à vous. 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
1: Monsieur Étienne sort de chez lui un journal sous le bras. Il a l'air seul. Aujourd'hui, c'est jeudi et sa petite fille ne va pas à l'école. Aujourd'hui, c'est un jour de janvier 1950. Il fait très froid. Monsieur Étienne a enroulé un cache-nez autour de son cou, relevé le col de son pardessus, et debout, sous le porche de l'immeuble, il observe un moment la pluie, agacé. Il éternue. Au bout d'une minute environ, il se décide, enfonce son chapeau sur sa tête et traverse la rue. J'allais dire en courant, mais on ne peut pas appeler cela courir. C'est une succession de petits bonds pressés qui l'amènent sur le trottoir d'en face, à l'arrêt d'un autobus qui arrive. Monsieur Étienne monte et s'assoit tout au fond, là où il y a le plus de place vide. Il a l'air ennuyé. Manifestement, il a horreur de la pluie et s'emploie à nettoyer ses lunettes, à secouer son journal, qu'il ouvre enfin à la page des offres d'emploi. Donc, monsieur Étienne cherche un emploi. Au bout de 2 arrêts, il se lève tout à coup comme un ressort, il va descendre à la prochaine. Non. Il consulte l'itinéraire de l'autobus avec beaucoup d'attention, puis va se rasseoir. Il a refermé son journal et regarde, par la vitre embuée, défiler les trottoirs. On voit très bien ses yeux derrière ses lunettes, des yeux verts, d'un drôle de vert un peu pâle, qui lui donne un regard de poisson assez gênant. Son teint est pâle et ses cheveux très noirs, avec juste un peu de gris sur les oreilles. Finalement, il a une drôle de tête, ni beau ni laid, mais curieux, ni lard ni cochon, sans âge. En fait, il a 45 ans. Maintenant, monsieur Étienne se lève. Il s'apprête à descendre, mais attend soigneusement que les autres passagers aient évacué le couloir au maximum. Il donne toujours l'impression de ne vouloir en aucun cas frôler quelqu'un. Sur la petite place où il est descendu, il cherche à s'orienter un instant, semble trouver sa direction, et marche à pas menus, en s'abritant le plus possible du côté des stores de magasins. Au bout de 5 minutes, il s'immobilise devant une porte d'immeuble pas très reluisant et y pénètre. Il tourne à gauche dans la cour et s'arrête devant une enseigne délabrée, menuiserie, travaux à façon. Il entre et disparaît dans l'ombre de la boutique. La cour sent le bois mouillé. Vous venez de vivre environ 30 minutes de la vie de monsieur Étienne, de très près, comme si vous marchiez à côté de lui. En observant bien, vous auriez même...

pu apercevoir le petit morceau de sparadrap qu'il a sous le menton. Il a dû se couper en se rasant. C'est rare de pouvoir examiner d'aussi près un personnage des dossiers extraordinaires. D'aussi près qu'on a l'impression de le suivre. Qui dit que ce n'est pas le cas ?

Si vous demandiez à la concierge de M. Étienne des renseignements sur lui, elle serait bien en peine de vous en donner. C'est un nouveau, il est arrivé il y a 15 jours avec deux valises de vêtements et en taxi. Son emménagement s'est arrêté là, il occupe un troisième étage sans ascenseur, un petit deux pièces cuisine meublée avec vue sur la cour. Le jour de son arrivée, il était seul, et le lendemain, il ramenait avec lui une petite fille de 10 ans, un peu maigre mais gentille, et deux valises supplémentaires. Certainement les affaires de la petite. Elle s'appelle Myrna. Un drôle de prénom. C'est tout ce que c'est, la concierge. Mais nous, nous pouvons en savoir davantage. Nous savons qu'il a acheté du linge, des ustensiles de vaisselle, des produits de bazar, une lampe, un chauffage électrique, des couvertures, etc. Monsieur Étienne est un homme qui s'installe dans un nouveau domicile et visiblement, il n'a rien amené de l'ancien avec lui. Un homme sans meubles et sans passé. Tous les matins, à la même heure, il descend en même temps que sa fille. Il attend l'autobus avec elle, la fait monter, mais ne l'accompagne pas. Il ne l'embrasse pas non plus. Elle part seule pour l'école et mange à la cantine. Monsieur Étienne est donc libre toute la journée. Depuis 15 jours, dès le départ de l'autobus, il entre dans un bistrot voisin, boit un café au comptoir en lisant les offres d'emploi. Aujourd'hui, il a pris le premier autobus pour se rendre dans cet atelier de menuiserie. C'est donc qu'il a trouvé du travail. Pour savoir si on l'a embauché, il suffit d'attendre le lendemain et de vérifier s'il se rend à la même adresse. Voyons maintenant pourquoi M. Étienne vit en cette journée de 1950 à l'intérieur d'un dossier extraordinaire et pourquoi nous connaissons avec autant de certitude les moindres détails de sa vie. Le personnage, tout d'abord. Cet homme qui a l'air sans passé pour sa concierge n'en manque pas. C'est un homme qui n'a pas vécu jusqu'à 45 ans sans laisser de traces. Il y a 15 jours, M. Étienne habitait un autre appartement avec sa fille. Et plus loin encore, il y a 3 mois. Il habitait ce même appartement avec sa fille et sa femme. Depuis 12 ans. Or, il est seul maintenant avec Myrna. Oh, les journaux en ont parlé un peu à l'époque. Oh, jamais plus grand qu'un fait divers. Encore, n'ont-ils pas dit grand-chose? Maintenant, on n'en parle plus. Nulle part. Même la police a fini d'accumuler ses paperasseries et depuis 15 jours, M. Étienne a obtenu l'autorisation de partir de chez lui, de s'éloigner comme il le voulait. Jusque-là, on lui avait conseillé de ne pas bouger. Oh, il ne désirait pas tellement aller loin, d'ailleurs. Ce n'est pas le genre d'homme à quitter un pays pour fuir un passé dramatique, comme on dit. C'est trop compliqué. Un changement de quartier lui a suffi. Tout ce qu'il voulait, c'était changer de maison. La vue de ce petit intérieur douillé, de ses meubles, de tous ses objets familiers, lui était insupportable. On le comprend. Dormir dans cette chambre, en particulier sur ce lit, où elle avait dormi si longtemps, était à la limite de ses forces. Mais tant que la police avait besoin de lui, il avait des scrupules à partir. Son dernier entretien avec le juge d'instruction l'avait soulagé. L'enquête piétine, M. Étienne, dans ce genre d'affaires. Il se passe parfois plusieurs mois, parfois plusieurs années, avant que l'on mette la main sur le coupable. Et le juge avait ajouté, « Je vous rends votre liberté. D'ailleurs, je l'ai à peine prise, tout compte fait. J'espère que vous oublierez tout cela. » Monsieur Étienne avait dit que oui, qu'il s'efforcerait d'oublier. « Votre petite fille va bien ?» Monsieur Étienne avait apprécié cette sollicitude et affirmé que Myrna, Dieu merci, ne connaissait pas les détails. Il comptait la reprendre avec lui, le séjour chez sa grand-mère s'était révélé une bonne solution, mais il ne voulait pas que l'enfant soit trop longtemps privé de ses habitudes. Puis, il s'était hasardé à poser une question. Lui qui n'en posait jamais, attendant toujours qu'on lui adresse la parole. Est-ce que vous classez le dossier, monsieur le juge? Bien entendu, non. Chez nous, un dossier n'est jamais vraiment classé. Non, non, mais vous êtes libre. Monsieur

Tienne avait alors tenté un sourire. Vous me soupçonnez encore? Le juge, cette fois, avait changé de ton. La réponse était plus sèche. Probablement plus sincère que la courtoisie qu'il affichait. Soupçonner est un métier, monsieur. Il se trouve que c'est le mien. Cela dit, je n'ai aucun motif en ce qui vous concerne. Si j'ai cru devoir vous faire subir la prison, c'était à l'époque des faits une chose logique. L'enquête vous avait mise en cause. Mon devoir était d'éclaircir certains points. Cette fois, M. Étienne avait hoché la tête sans insister. Il avait même jugé inopportun de demander si les objets saisis à son domicile par les enquêteurs lui seraient rendus. Pourtant, il avait dû longtemps se demander si cette question devait être ou non posée. Oh non qu'il tienne à récupérer ces choses, bien au contraire, mais il devait être difficile pour lui d'ajuster son comportement à ce genre de situation. Or, en toute chose, M. Étienne pensait qu'il était essentiel d'ajuster son comportement à la situation. Il l'avait fait pendant la guerre, en entendant la résistance. Il le faisait quotidiennement en prenant des précautions pour sa santé. Une vieille tuberculose guérie mais toujours menaçante l'avait peu à peu transformé en une sorte de chat fourré, craignant l'humidité, les courants d'air et l'hiver en général. En ce moment particulièrement, il semble ne pas goûter ses allées et venues dans le froid pour chercher du travail. La chose est cependant urgente. Depuis la mort de sa femme, M. Étienne a préféré quitter son emploi d'ouvrier menuisier. On l'y regardait d'un peu trop près. Voilà M. Étienne.

Monsieur Étienne sort de l'atelier où il est entré pour chercher un emploi. Son visage ne traduit rien de précis, mais sur le trottoir, il jette son journal dans une corbeille à papier et repart en sens inverse jusqu'à l'arrêt de l'autobus. Ce faisant, il observe la rue et les passants autour de lui avec une grande attention, comme s'il cherchait quelqu'un. Peut-être ne se sent-il pas à l'aise. Ce serait normal pour un homme qui vient de vivre 3 mois comme cela. C'était le 8 octobre 1950. Il était 10 heures du soir. Monsieur Étienne frappe contre la porte de l'ascenseur qui ne vient pas, puis descend l'escalier en courant. Il est affolé. Le patron de la brasserie du coin le voit entrer, blanc comme un linge, et demande « Ça ne va pas, monsieur ? » ?»« Oh, s'il vous plaît, il faut que j'appelle la police au téléphone, s'il vous plaît. Vous avez des ennuis, monsieur ? On a étranglé ma femme. Elle est là-haut. » Dans le silence qui se fait autour de lui, monsieur Étienne prend le téléphone, mais il ne sait pas quel numéro faire et quelqu'un se propose pour l'aider. Il remercie. Peu à peu, les gens s'affolent autour de lui. On lui offre un verre de rhum, puis de l'accompagner chez lui. Il refuse. Lorsque le car de police arrive, il est sur le trottoir, grelottant de froid, et guide sans un mot les policiers en indiquant l'immeuble. La porte de l'appartement est restée ouverte. Monsieur Étienne désigne du doigt la chambre. Sa femme est allongée sur le lit défait en peignoir. Il semble qu'elle se soit débattue très peu. Un élastique blanc est serré autour de son cou, un gros élastique, du genre de ceux que l'on glisse à l'intérieur des ceintures. Sur le tapis, une boîte à couture sur pied, en tapisserie bleue et renversée, tout son contenu épars. On dirait que l'assassin a surpris la femme en train de coudre et s'est servi de ce qui lui tombait sous la main pour l'étrangler. D'ailleurs, l'examen d'un travail entrepris sur un tailleur, et notamment à la ceinture de la jupe, indique que la victime était certainement en plein raccommodage au moment de l'agression. Une bonne partie de la nuit, les policiers s'affairent, photos, empreintes, questions à n'en plus finir. À 3h du matin, M. Étienne raconte sa vie, sa journée et sa soirée à un inspecteur de police bougon et aussi fatigué que lui. Oh, c'est simple pourtant. M. Étienne ne devrait pas avoir à le répéter plusieurs fois et dans tous les sens. Il rentre chez lui à 10h du soir. Il fait des heures supplémentaires à son atelier. Il découvre sa femme sur le lit et appelle la police de la brasserie du rond-point. Sa femme, 40 ans, infirmière, ne travaillait pas ce jour-là. Elle restait à la maison comme d'habitude dans ces cas-là. Sa petite fille a une mauvaise grippe. Elle est actuellement chez sa grand-mère. Elle y est depuis 2 jours. Monsieur Étienne craint la contagion. Il n'en sait pas plus. Il ne sait pas si sa femme avait un amant, ni si elle avait reçu des menaces. Il n'a rien remarqué de suspect ces derniers temps. Ils sont mariés depuis 12 ans. Elle n'a pas de famille. Tout le monde est mort sous les bombardements. Mais ils s'entendaient bien. Ils se sont pas...

0: pas disputé récemment, ni la veille, ni aujourd'hui. Il n'y a pas de testament à sa connaissance, pas d'assurance vie non plus. Bon, d'ailleurs, ils ne sont pas riches. Rien que leurs deux salaires. Monsieur Étienne ne sait rien de plus, rien d'autre. Son calme triste agace le policier. Monsieur Étienne le sidère en affirmant « Je ne suis pas calme, monsieur, je m'efforce de l'être. On doit toujours s'efforcer d'être calme. Ce n'est pas votre avis ?» Le lendemain, monsieur Étienne parle de son alibi puisqu'on le lui demande. Il a travaillé toute la journée jusqu'à 10 heures dans l'atelier où il est employé depuis 10 ans maintenant. Son patron pourra le confirmer. Oh, c'est le seul témoin, car il n'y a pas d'autres ouvriers, mais il confirme. Son trajet en métro est reconstitué, soigneusement minuté. Et il n'y a rien à dire. De toute façon, l'heure de la mort se situe aux environs de 19 heures, et à cette heure-là, M. Étienne travaillait. Le juge l'inculpe cependant, car ses empreintes sont retrouvées sur les montants métalliques de la boîte de couture et sur un médaillon d'or que sa femme portait au cou. Monsieur Étienne se contente de répondre qu'il a souvent manipulé le petit meuble, car sa femme le laissait toujours traîner au milieu de la chambre. Quant au médaillon, il pense l'avoir touché en se penchant sur elle. Mais le juge inculpe quand même. Il espère pouvoir démontrer que l'assassin connaissait d'avance l'emploi du temps de la victime, et notamment qu'elle ferait de la couture. Cet élastique lui paraît convenir tout à fait à un mari étrangleur, et pas d'empreinte possible sur une matière pareille. En tout cas, pas utilisable. Au bout du délai légal, bien, on relâche, M. Étienne. Le juge n'a rien trouvé d'autre. Il le convoque de temps en temps. Mais il semble avoir pas mal de travail, ce juge. On lui propose d'examiner l'emploi du temps d'un sadique qui avouerait n'importe quoi pour qu'on s'occupe de lui. La piste est sans espoir, mais on ne sait jamais. Enfin, M. Étienne peut partir. Il est veuf et innocent. Voilà le drame affreux qui a frappé cet homme en plein bonheur. Maintenant, vous savez presque tout. Et M. Étienne est à nouveau dans l'autobus en direction de son nouveau domicile. Il continue à regarder autour de lui. Il a toujours l'air ennuyé. Il se mouche à plusieurs reprises et sort de sa poche une petite boîte de réglisse. En descendant de l'autobus, il se dirige vers une épicerie et en ressort une dizaine de minutes après, chargé d'un sac de victuailles. À la boulangerie, il achète une baguette de pain, puis se hâte de regagner son immeuble, traversant la rue par petits bonds, comme une sauterelle mouillée. Il disparaît. Et 5 minutes plus tard, il est à nouveau en bas, refait son petit manège pour traverser la rue et entre sans hésiter dans le bistrot. Sans hésiter, il s'approche d'une table. Surpris, l'homme qui s'y trouvait, installé, se lève précipitamment, mais il n'a pas le temps de se dégager. Monsieur Étienne s'adresse à lui à voix basse.
1: Je ne vous connais pas, monsieur, mais je vous vois là tous les jours depuis 2 semaines. Vous me surveillez, n'est-ce pas ?
0: L'homme regarde autour de lui, gêné, et d'une voix tout aussi basse.
1: « Mais moi non plus, je ne vous connais pas. Vous devez vous tromper. »
0: Monsieur Étienne regarde l'homme un moment, puis ajoute « Vous ne me suivez pas ?» Il parle si bas qu'il a l'air inquiétant avec ses yeux pâles et son visage glacé. Il répète « Vous ne me suivez pas ?»«
1: Mais absolument pas, monsieur.
0: Vous me prenez pour quelqu'un d'autre, mais je ne sais pas qui vous êtes.
1: Excusez-moi. »
0: Monsieur Étienne rentre chez lui sans se retourner. Le lendemain, il se rend à son travail. Sa vie est d'une régularité exemplaire. Tous les matins, il prend l'autobus avec sa fille qui descend avant lui pour se rendre à l'école. À midi, il mange une omelette dans un café près de l'atelier. Il rentre vers 6 heures, fait les courses et certainement la cuisine car il ne ressort pas. Le jeudi, la petite Myrna va chez sa grand-mère toute seule et le dimanche, s'il ne pleut pas, ils vont se promener ensemble. Jamais plus d'une heure. Et les jours passent. 2, 3, 4. 4. C'est le 4e jour que M. Étienne a remarqué qu'un autre prend le même autobus que lui à la place de l'autre homme. 5, 6, 7. Il en arrive un autre. Il semble que tous les 3 jours, il se remplace. M. Étienne s'en rend compte. Et en un mois, il en compte 4. 4 qui se relaient tous les 3 jours. Mais il ne revoit pas le premier. 6 février 1950, M. Étienne se rend chez sa mère et lui confie la petite Myrna. Il a, dit-il, un petit voyage à faire. Il laisse aussi les clés de son appartement au cas où la petite aurait besoin de quelque chose et un peu d'argent. Toujours en autobus, son cache-nez

bien serrée autour de son cou. Il fait un long trajet, une petite serviette noire sur les genoux, apparemment bourré. Il a demandé à voir le juge d'instruction. Il s'est assis après avoir patienté un quart d'heure en silence et il a dit « C'est moi ». L'interrogatoire n'a pas été difficile cette fois-là. Entre 18h et 19h15, M. Étienne avait laissé tourner la machine sur laquelle il travaillait. Son patron, un homme âgé, sommeillait comme tous les jours à cette heure-là, dans un petit cagibi au fond de l'atelier. L'alcool l'aidait toujours à sommeiller. Quand M. Étienne est revenu, le vieux dormait toujours et la machine tournait toujours. En ce qui concerne le mobile, M. Étienne est extrêmement circonspect. Il se contente de révéler que sa femme ne voulait pas se soumettre à certaines fantaisies, ce qui l'obligeait souvent à d'autres recours dont il désapprouve la vulgarité. Il veut bien dire également pourquoi il n'a pas avoué immédiatement. J'avais soigneusement préparé tout cela. C'était une vengeance que j'espérais depuis longtemps. Ma femme parlait toujours trop fort et se prenait pour quelqu'un. Après la naissance de notre fille, elle s'est mise à jouer les grandes dames pudibondes. Je la détestais. On se demande comment un homme peut détester avec une telle douceur de voix. Mais je n'ai pas profité de sa mort comme je le pensais. Comment cela profiter? Elle est morte trop vite. Elle ne s'est presque pas défendue. C'était extrêmement décevant. Je n'ai pas eu le temps de lui prouver que j'étais le plus fort, que j'avais raison, que c'était moi le maître. Même après, cela n'a pas été satisfaisant. Je n'arrivais pas à reconstituer la scène dans mon esprit. Ça s'est passé trop vite. Et puis M. Étienne a posé sa question. Monsieur le juge, depuis la dernière fois, vous m'avez fait suivre, n'est-ce pas? Monsieur le juge a répondu. Non, monsieur Étienne. Je n'ai pas les moyens de faire suivre tout le monde. Mais alors? C'est votre mère, monsieur Étienne. Elle a utilisé les services d'une agence privée. Elle m'en avait informé. Ça lui a coûté très cher. Monsieur Étienne a fait... Ah. Et puis il n'a plus rien dit. Une semaine avant son procès, il s'est pendu dans sa cellule.

grande mosquée de Téhéran pour le deuxième jour de funérailles de l'ancien guide suprême, l'ayatollah Ali Khamenei. Devant le cercueil, des drapeaux iraniens et des drapeaux rouges brandis par la foule qui scandent des slogans tels que « Mort à l'Amérique, mort à Israël ». Si trois des fils d'Ali Khamenei sont présents, Massoud, Meïssam et Mostafa, eh bien l'actuel guide suprême Mojtaba Khamenei n'est lui toujours pas apparu. Après Téhéran, le cortège funèbre devra ensuite se déplacer dans d'autres villes iraniennes et d'Irak. L'ancien guide suprême sera finalement enterré dans son village d'origine, Mashhad. 9, c'est le nombre de détenus palestiniens de Gaza libérés par Tel Aviv. Une opération conduite sous l'égide du Comité international de la Croix-Rouge. Les détenus ont été immédiatement transférés à l'hôpital des martyrs d'Al-Aqsa à Deir Balah, au centre de Gaza. Pour rappel, des milliers de personnes sont toujours détenues dans les prisons israéliennes, la plupart en vertu de la loi israélienne de 2002 sur les combattants illégaux. Une loi qui autorise les autorités israéliennes à appréhender des individus si elle les soupçonne d'être liés à des organisations jugées illégales. Sachez enfin que Benjamin Netanyahou l'affirme, il n'y aura aucune reconstruction de Gaza tant que le Hamas ne sera pas désarmé. Israël qui dans le même temps continue de menacer le Liban. Des drones ont notamment survolé le centre de Beyrouth, sa banlieue sud ainsi que la vallée de la Beka et le sud du pays du Cèdre. Des bombardements intermittents ont aussi touché des zones civiles, en particulier les secteurs de Seir Syriane et celui de Mansouri. Ailleurs dans l'actualité, les relations entre Pékin et Moscou se font plus étroites que jamais. Les deux pays annoncent qu'ils mèneront des exercices navals communs à partir de demain et jusqu'au 13 juillet. Des exercices qui auront lieu sur les côtes chinoises au large de Qingdao. Objectif, selon le ministère de la Défense chinois, répondre ensemble aux défis sécuritaires et préserver la paix et la stabilité dans la région. Des tensions en recrudescence au Yémen. 14 soldats sont morts après une attaque menée par les Houthis. Ça s'est passé au sud de la ville portuaire de Hodeïda, à l'ouest du pays. Des combats acharnés et l'attaque Houthi la plus meurtrière depuis des années, déclare un officier des forces pro-gouvernementales. 23 soldats ont aussi été blessés dans l'attaque. On termine cette synthèse avec un mot de football. Au Maroc, la 30e et dernière journée de Brotola Pro Inouï, eh bien c'est ce soir. Le Maghreb de Fès affronte l'Olympique Djira. Sauf énorme surprise, le Maghreb de Fès devrait être déclaré champion du Maroc. Un titre déjà obtenu 4 fois dans le passé. La rencontre sera à suivre à partir de 19h, heure de Rabat. C'est la fin de cette synthèse. Merci à vous de l'avoir suivi. Je vous souhaite une très belle après-midi.

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1: Une histoire du monde arabe.
2: En ces temps anciens, le Proche-Orient est dominé par les empires territoriaux. La Syrie impose sa puissance sur la haute Mésopotamie. Après viennent les Babyloniens, puis les souverains perses, les Achéménides, qui organisent un espace impérial qui s'étend de l'Indus jusqu'à la mer Méditerranée. À l'ouest, les cités araméennes et les royaumes levantins vivent sous surveillance. Rome avance doucement et commence à prendre de l'ampleur. Dans ce monde des empires structurés, hiérarchisés, fiscalisés, les populations d'Arabie et des steppes syriennes apparaissent comme étant résolument à la périphérie et résolument mobiles. Elles ne forment pas un État, elles vivent en clans autonomes qui sont liés par la parenté, par l'honneur. Elles se déplacent au rythme des saisons, d'un oasis vers un pâturage. Mais cette autonomie devient fragile. Les empires ne cherchent pas à occuper directement le désert, mais ils veulent quand même contrôler les marges et stabiliser leurs frontières méridionales. Dans les annales assyriennes apparaissent les Haribis. On avait vu l'autre fois les Arabous. Là, ce sont les Haribis. Donc en fait, on tourne toujours autour des populations arabes. Là, le mot Haribi apparaît. Groupe identifié comme étant capable de perturber les communications ou au contraire les sécuriser. Encore une fois, on parle bien des mêmes personnes, hein, on parle bien des mêmes populations que l'on appellera plus tard les Arabes. Mais le nom change. Les puissances impériales comprennent que ces populations maîtrisent maintenant des espaces, que leurs armées régulières traversent difficilement. La relation n'est pas uniquement conflictuelle, elle est aussi diplomatique, hein, il ne faut pas noircir le tableau. À cette pression politique s'ajoute aussi une contrainte écologique durable, qui est l'accès à l'eau, l'accès au pâturage, l'ouverture à ce qu'on peut rentrer dans les oasis. Les cycles de sécheresse et la compétition pour les points d'eau imposent des arbitrages permanents qui dépassent largement l'échelle du clan. Des mécanismes d'alliance deviennent nécessaires pour éviter qu'il y ait des tensions internes entre les populations, que l'on va bientôt appeler les populations arabes. Alors, cela ne supprime pas les clans, pas du tout, mais cela inscrit ces alliances dans un ensemble plus large où l'on admet ensemble la nécessité de négocier, de réguler et commence à venir une idée. On est environ 8 à 6 siècles avant notre ère, commence à venir l'idée et bien que finalement, on représente quelque chose. Ensemble, tous les groupes que nous sommes, d'une oasis, d'un pâturage, d'un oued, d'une vallée, de telle ou telle zone du désert, et bien finalement, tous ensemble, on est quelque chose. C'est comme cela que va naître la première idée, la première structuration mentale des confédérations arabes.

Avant d'être une décision, une confédération, c'est d'abord une carte, une géographie. Elle naît d'un espace, d'une respiration commune, d'un réseau de points d'appui qui sont dispersés dans l'immensité. Car le désert n'est pas du tout uniforme. Il est ponctué d'oasis que nous évoquions à l'instant, et puis quelques lieux de concentration humaine. Doumat al-Jandal, au nord, se dresse comme une porte vers la Syrie et la Mésopotamie. Taïma est plus au sud. Elle commande une halte indispensable pour l'itinéraire des caravaniers et apparaît déjà dans les sources assyriennes comme un centre urbain actif. Yathrib, encore plus bas dans la péninsule, offre ses palmeraies, ses puits d'eau fraîche à ceux qui franchissent la longue diagonale des sables. Ces lieux ne sont pas seulement des refuges, ils sont des points d'articulation entre le désert

sédentaire et le monde sédentaire. Entre ses pôles fixes s'étendent les steppes. Elles ne sont ni totalement désertiques, ni totalement cultivées. Elles forment des zones géographiques de transition, espaces de parcours saisonniers où les troupeaux circulent selon les rythmes anciens. La steppe protège et sépare à la fois. Elle impose des distances, mais elle crée aussi des continuités écologiques. Elle permet la mobilité tout en obligeant la coopération entre les hommes pour accéder aux ressources, pour gérer les ressources. Ces réseaux d'oasis, ces steppes composent une géographie. Alors, on serait tenté de dire politique, le mot est encore peut-être un peu fort, mais quand même, on s'approche doucement d'une institutionnalisation de cet espace régional. Les tribus installées autour de ces haltes comprennent qu'elles partagent un même et unique espace vital, structuré de routes, obligé de points d'eau stratégiques. La stabilité d'un centre dépend des autres. Si une oasis est déstabilisée, par exemple, c'est l'équilibre régional qui se rompt. La Confédération ne tombe pas du ciel. Elle s'impose comme une traduction politique, allez, lâchons le mot, politique, d'un territoire partagé, déjà structuré par des flux, des haltes et des équilibres écologiques. La géographie précède l'institution. Le sol, les puits et les itinéraires décident les contours d'une solidarité arabe nécessaire. C'est l'espace lui-même qui appelle à la coalition. Ce territoire partagé n'est pas seulement une juxtaposition d'oasis, c'est aussi un couloir entre le nord de l'Arabie et la Syrie. Et cela s'étire dans cette longue dépression que l'on appelle le Wadi Siran, qui sert de passage naturel et qui oriente la circulation d'Oumat al-Jandal, ville que nous avons déjà évoquée, occupe une place absolument nécessaire, elle est quasiment obligatoire, et commande l'accès au Levant, au-delà des marges mésopotamiennes. L'archéologie révélera bientôt une occupation très ancienne, une organisation des oasis capable de soutenir des haltes répétées, une forme de stabilité politique à l'époque néo-babylonienne. Au VIe siècle avant notre ère, l'installation prolongée du roi Nabonide à Taïma, fait exceptionnel pour un souverain de Babylone, confirme que ces oasis sont perçues comme des nœuds politiques, économiques majeurs. Ce ne sont pas des simples haltes, ce sont des lieux où il faut être, il faut exister. La géographie devient visible, elle se matérialise avec des enceintes, des temples, des zones cultivées, des espaces de stockage. Cela explique pourquoi, très tôt, la coalition se fixe autour de points précis. L'oasis n'est plus seulement un refuge, cela devient une infrastructure. Il ne faut pas imaginer, dans ces premières confédérations arabes, des palais, des capitales, des trônes. Non, rien de tel. L'autorité qui naît est alors d'une nature très différente. Elle ne s'impose pas par des murs imposants, mais par l'adhésion. Elle s'appuie non pas sur une administration écrite comparable à celle des voisins, des puissants voisins, Babylone et bientôt Rome, mais au contraire sur des mécanismes d'équilibre, de reconnaissance mutuelle. Au sommet de l'Alliance arabe apparaît une nouvelle figure, c'est le chef d'Alliance. Il n'est pas un roi territorial, mais il incarne une fonction de coordination. Son autorité repose sur le prestige, sa capacité à arbitrer les conflits intertribaux, à organiser les mobilisations communes et à représenter l'ensemble, toutes ces tribus, face aux puissances étrangères. Face, ça ne veut pas dire forcément la guerre, mais simplement, il est l'interlocuteur. Il maintient l'équilibre entre des groupes et fait en sorte que ceux-ci soient moins rivaux, qu'il y ait un apaisement général, une coexistence. Et s'il échoue dans sa mission, l'Alliance peut se fragmenter. Autour de lui, donc, subsiste et apparaît ce que l'on appelle le Conseil Tribal, qui en fait est l'une des premières institutions politiques arabes. Chaque groupe conserve ses anciens, ses chefs de lignage et ses mécanismes de décision. Le Conseil Tribal, lui, va fixer les choix stratégiques
Alors, les alliances, telle ou telle tribu, la répartition des ressources, est-ce qu'il faut ou pas mener une opération de guérilla, peut-être quelque chose de plus conséquent, une guerre? Voilà, ce sont des décisions qui sont prises par ce conseil. Mais attention, c'est pas un outil pour faire la guerre, non, c'est

diversité qui est très prégnante chez ces peuples. Les structures se mettent en mouvement lorsque la situation l'exige, puis se relâchent lorsque la pression diminue. La Confédération repose sur des engagements réitérés, non sur des institutions figées. Ainsi se met en place une autorité sans État, une coordination politique capable d'agir à grande échelle tout en préservant l'autonomie de ses composantes. Ce modèle original distingue profondément ces sociétés arabes des grands empires de l'époque. Alors on le sait, vous, moi, ce n'est pas l'abstraction qui soude les hommes, non, c'est l'intérêt partagé. Dans ces confédérations arabes naissantes, l'économie joue un rôle discret, mais disons-le, décisif. Depuis le sud de la péninsule arabique vient l'encens, la myrrhe et d'autres résines aromatiques très recherchées par les sanctuaires et les cités naissantes. Ces marchandises ne circulent pas au hasard, elles suivent des itinéraires balisés reliant les oasis au marché urbain. Garantir la sécurité de tels réseaux de communication suppose aussi, on y revient, une coordination sécuritaire. Les tribus s'engagent à protéger les convois sur des segments déterminés. Elles établissent des règles de passage, négocient des droits. Ah, les droits commencent à arriver, si ce n'est le début de la fiscalité, de quoi s'agit-il? Donc les droits arrivent à cette époque pour assurer l'escorte des marchands. Bah oui, il faut bien que les personnes qui sont là, qui protègent, gagnent quelques sous pour pouvoir vivre. Et cette organisation va transformer le commerce. Et ça va devenir un facteur d'intégration politique. Et là, maintenant, on n'hésite plus sur le mot, c'est politique. Autre élément qui explique la montée en puissance de ces échanges, c'est la logistique. À partir du premier millénaire de notre ère, l'usage du dromadaire comme animal transforme totalement l'échelle du transport désertique. Le convoi devient plus endurant, la caravane est plus forte, elle est moins dépendante des points d'eau, des oasis rapprochés, donc on peut étendre les distances et donc traverser des zones plus arides, plus rapidement, plus direct. Cela ne crée pas des routes uniques, on n'est pas sur des autoroutes du désert, mais ce sont des systèmes qui sont complexes, mais qui vont désormais toujours transiter par Taïma, par Doumat al-Jandal, mais cela veut dire qu'il y a des relais qui se créent. Primaire, secondaire, donc c'est le début de voies de communication. Et tout cela avec la souplesse qui est propre à ces populations issues de la tradition orale et de la mobilité intellectuelle et sensorielle. Il y a une perception du désert qui est en ces hommes, ces femmes et ces enfants. Chaque groupe comprend qu'il faut protéger cela. Ça a de la valeur, ce quelque chose qui est en train de naître. Le commerce en est l'un des adjuvants, mais cet ensemble politique, ces conseils, ces instants de parole, d'écoute, tout cela crée une sorte de normalisation, une sorte de réalité politique d'un monde que l'on va bientôt appeler le monde arabe. En retour, des bénéfices commencent à circuler, des droits de transit, des accords commerciaux, parfois même des compensations qui sont versées par des cités urbaines. Tout ça pour un système de redistribution interne. La notion de partage commence à s'imposer, elle n'est pas du tout arbitraire, elle repose sur des équilibres qui sont admis entre les groupes alliés, mécanismes qui consolident la cohésion confédérale arabe. L'économie crée ainsi des interdépendances durables. Chaque tribu a intérêt à la stabilité de l'ensemble. La prospérité des uns dépend de la fiabilité des autres. Les routes ne sont plus des axes matériels. Elles deviennent des vecteurs d'organisation politique. La Confédération trouve dans ces échanges son ciment le plus solide. L'intérêt matériel collectif stabilise les engagements et renforce les alliances au sein de ces confédérations arabes. Il arrive un moment où

l'alliance doit prouver sa solidité. On sait que ça fonctionne, hein, mais il faut le dire, quand même, il faut l'affirmer. Ce moment est celui de la confrontation armée. Non la querelle locale, mais l'incursion venue de l'extérieur où la menace dépasse les intérêts d'un seul groupe, mais dépasse même tout ce qui est relatif à ces populations. Là, cette fois-ci, c'est la Confédération qui est exposée et qui doit relever ce défi. Et donc, ce que l'on attend à ce moment-là, dans cette zone, dans ces zones désertiques, c'est sa capacité d'action et de réaction. Dans le désert, la mobilité constitue l'atout principal. Les groupes chameliers maîtrisent des déplacements rapides, connaissent les pistes, les points d'eau. Lorsque plusieurs tribus coordonnent leurs forces, cette mobilité se combine avec le nombre. On fixe les lieux de rassemblement, on répartit les responsabilités. Ça, c'est intéressant, ça veut dire naissance de hiérarchie. Donc, on va désigner un commandant qui est reconnu pour ses capacités militaires. On va se répartir les actes militaires, les actions à mener. Et donc, en fait, ce sont des pactes de défense qui vont permettre que les actions qui seront engagées, offensives ou défensives, que ces actions soient efficientes. Cette solidarité est aussi un élément qui va aider l'équilibre régional entre les tribus, entre les hommes, et qui va renforcer les confédérations arabes. Un adversaire ne fait plus face à une entité isolée, une tribu, mais un ensemble organisé qui est capable de riposte collective. La réponse peut prendre diverses formes. Protection renforcée des axes routiers, démonstration de force, ça c'est de la politique, on va dire que c'est de la communication avant l'heure, parfois même expédition punitive ou négociation en position de force. Cette capacité d'action ne se repose pas sur une armée permanente, mais sur la capacité de se mobiliser très rapidement, c'est-à-dire très vite, de créer une cohésion intertribale. Et pour que l'on puisse réunir des tribus venues de partout et que, en quelques heures, elles créent une entité combattante, pour ça, il faut se parler. Pour ça, il faut négocier. Pour ça, il faut s'entendre. Et c'est ce que font les confédérations arabes. Elles créent des éléments de cohésion qui peuvent fonctionner face à l'adversité. Il y a un moment plus discret, mais tout aussi décisif, hein, c'est celui où les groupes alliés commencent à se percevoir comme appartenant à un ensemble élargi. Alors on l'a vu, hein, ça commence un petit peu avant, hein, on sait que la notion d'appartenance à quelque chose, au-delà du point d'eau, au-delà de la terre pastorale, non, il se passe quelque chose dans les têtes. Les confédérations produisent des effets symboliques. Dans les tentes, la mémoire circule, on récite les généalogies des anciens, on relie les lignages, on rappelle les pactes conclus par les anciens, ce qui a été décidé, ce qui a été respecté, ce qui n'a pas été respecté. Et peu à peu, les récits s'élargissent. Ils se nourrissent de ce qu'il convient d'appeler alors l'actualité du monde arabe. Ils ne concernent plus un clan, non. Ils concernent des tribus associées. Et la tradition orale joue ici un rôle structurant. Elle unifie symboliquement ce que l'Alliance a rapproché. Dans le même temps, les sources extérieures utilisent des désignations englobantes pour parler de ces groupes. À force d'être nommés collectivement, ils finissent par intégrer cette perception. Le regard des empires contribue indirectement à la formation d'une conscience collective commune. Cette identité n'efface pas les particularismes. Chaque tribu reste ce qu'elle est. Elle conserve ses références, mais un horizon partagé se dessine. On se distingue des empires centralisés non seulement par le mode de vie, mais par une organisation politique spécifique fondée sur l'alliance et sur la mobilité. Il ne s'agit pas encore de nations au sens moderne du terme. Il n'existe ni frontières fixes, ni administration unifiée, mais la perception d'un ensemble solidaire. Cela commence à s'inscrire. L'identité confédérale, parce qu'on parle bien de ça, d'identité confédérale, s'ajoute à l'identité clanique. L'un épouse l'autre. Cette identité en formation va se lire aussi à travers les traces écrites qui nous ont été laissées dans les oasis. À Taïma notamment, il y a des inscriptions, des monuments qui montrent qu'il existait des carrefours culturels. On y voit coexister des usages locaux, des influences araméennes, des références

religieuse propre à l'Oasis. Alors c'est l'époque du polythéisme. La présence de textes en écriture araméenne, langue de circulation de l'époque, langue administrative, commerciale, qui est très largement partagée au Proche-Orient, cela suggère que ces centres étaient bon, des lieux de passage, on l'a bien dit, mais aussi des lieux d'arrêt, de vie, de méditation, d'échanges, ont commencé à formaliser les décisions, à les installer en des lieux fixes. Autrement dit, la conscience collective ne se construit pas seulement par la généalogie récitée, elle se construit aussi par la capacité à se poser quelque part, à délimiter des droits. Et c'est ainsi qu'il va y avoir, sans perte réelle de mobilité, mais par la pierre posée par ces oasis qui vont prendre du pouvoir, qui vont prendre de la force, on va avoir une matérialisation urbaine de la Confédération arabe.

À force de pactes, de mobilisation commune, de mécanismes de coordination, ça y est, les populations ont acquis la conscience d'elles-mêmes. Il y a même, on peut le dire, une expérience politique. Hein, populations, ces tribus arabes ont appris à agir à une échelle qui dépasse le cadre clanique. Elles ont expérimenté la délégation d'autorité, la représentation collective, la gestion des crises aussi. Ces alliances ont créé des réseaux intertribaux durables. Cela a renforcé les mariages, les politiques d'alliance, des engagements répétés aussi, des intérêts communs qui sont défendus, pratiques de coopération, qui va laisser des traces. Ah ben oui, cela rend pensable une autre structuration, en fait une étape supérieure à venir, une formalisation du pouvoir. Parce que forcément, quand vous vivez entouré d'empires, vous regardez ce qui se passe autour de vous. Et les mécanismes confédéraux arabes constituent une matrice, c'est le début de l'histoire. Hein. Ils fournissent des cadres d'action, des traditions, des habitudes de négociation. On travaille la légitimité, la décision, le partage, est-ce qu'il fallait le faire, pas le faire. Et la Confédération n'est pas un État, mais elle se prépare. C'est la condition qui va nous mener doucement au fil des décennies à des États arabes. Cela montre et démontre qu'un espace désertique peut produire une architecture politique originale fondée sur l'équilibre entre l'autonomie et la coordination. Et ça, c'est extrêmement fin. C'est extrêmement rare pour l'époque. Et c'est une expérience qui restera dans les mémoires, qui va constituer un héritage durable dans l'histoire des peuples arabes. Matrice confédérale, elle prépare à quelque chose de concret, à un lieu politique, à une culture d'intermédiation. À force de gérer des haltes, des litiges, des passages, des compensations, des confédérations, des gens qui vont travailler ensemble, qui vont s'entendre ou moins s'entendre, tout cela va constituer un foisonnement qui sera en corrélation avec une géographie, avec des routes, avec des caravanes, avec des oasis, avec tout ce qui constitue profondément un État. Et cette mémoire collective, plus encore, et je crois qu'on peut le dire à ce stade de l'histoire, cette force qui émane de ces régions, eh bien elle ne partira plus. Eh bien elle restera. La Confédération ainsi ne fait pas seulement naître une organisation, elle instaure, elle installe, elle crée une compétence politique arabe.

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2: Bonjour à toutes et à tous, avec vous Marianne Garnier pour cette synthèse. C'est à la une de l'actualité, des milliers de personnes sont réunies aujourd'hui à la grande mosquée de Téhéran pour le deuxième jour de funérailles de l'ancien guide suprême, l'ayatollah Ali Khamenei. Devant le cercueil, des drapeaux iraniens et des drapeaux rouges brandis par la foule qui scandent des slogans tels que « mort à l'Amérique »,« mort à Israël ». Si trois des fils d'Ali Khamenei sont présents, Massoud, Meïssam et Mostafa, eh bien, l'actuel guide suprême Mojtaba Khamenei n'est lui toujours pas apparu. Après Téhéran, le cortège funèbre devra ensuite se déplacer dans d'autres villes iraniennes et d'Irak. L'ancien guide suprême sera finalement enterré dans son village d'origine, Mashhad. 9, c'est le nombre de détenus palestiniens de Gaza libérés par Tel Aviv. Une opération conduite sous l'égide du Comité international de la Croix-Rouge. Les détenus ont été immédiatement transférés à l'hôpital des martyrs d'Al-Aqsa à Deir Balah, au centre de Gaza. Pour rappel, des milliers de personnes sont toujours détenues dans les prisons israéliennes, la plupart en vertu de la loi israélienne de 2002 sur les combattants illégaux. Une loi qui autorise les autorités israéliennes à appréhender des individus si elle les soupçonne d'être liés à des organisations jugées illégales. Sachez enfin que Benjamin Netanyahou l'affirme, il n'y aura aucune reconstruction de Gaza tant que le Hamas ne sera pas désarmé. Israël qui dans le même temps continue de menacer le Liban. Des drones ont notamment survolé le centre de Beyrouth, sa banlieue sud ainsi que la vallée de la Beka et le sud du pays du Cèdre. Des bombardements intermittents ont aussi touché des zones civiles, en particulier les secteurs de Seir Syriane et celui de Mansouri. Ailleurs dans l'actualité, les relations entre Pékin et Moscou se font plus étroites que jamais. Les deux pays annoncent qu'ils mèneront des exercices navals communs à partir de demain et jusqu'au 13 juillet. Des exercices qui auront lieu sur les côtes chinoises au large de Qingdao. Objectif, selon le ministère de la Défense chinois, répondre ensemble aux défis sécuritaires et préserver la paix et la stabilité dans la région. Des tensions en recrudescence au Yémen. 14 soldats sont morts après une attaque menée par les Houthis. Ça s'est passé au sud de la ville portuaire de Hodeïda, à l'ouest du pays. Des combats acharnés et l'attaque Houthi la plus meurtrière depuis des années, déclare un officier des forces pro-gouvernementales. 23 soldats ont aussi été blessés dans l'attaque. On termine cette synthèse avec un mot de football. Au Maroc, la 30e et dernière journée de Brotola Pro Inouï, eh bien c'est ce soir. Le Maghreb de Fès affronte l'Olympique Djira. Sauf énorme surprise, le Maghreb de Fès devrait être déclaré champion du Maroc. Un titre déjà obtenu 4 fois dans le passé. La rencontre sera à suivre à partir de 19h, heure de Rabat. C'est la fin de cette synthèse. Merci à vous de l'avoir suivi. Je vous souhaite une très belle après-midi, toujours à l'écoute de Médien. 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Ça bouge sur les réseaux et nous, on vous dit pourquoi.

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0: mes chers amis, Summer Tracks avec notre cher super plongeur Abdelnour à la réalisation, avec l'ambiance fraîcheur, l'ambiance manche courte. Ouais, parce que l'été, c'est manche courte. Hein. Et c'est vrai qu'on court après les manches courtes en été. Pourquoi ? Parce que c'est l'air des... Eh oui, ça n'a pas l'air, mais c'est l'air du shopping. Et lorsqu'on fait le shopping en été, on court derrière les maillots, derrière les shorts et derrière les manches courtes, les t-shirts, etc. Eh bien, chers amis, un très grand bravo à l'équipe nationale du Maroc après sa brillante qualification pour les quarts finales et sa remarquable prestation contre l'équipe nationale du Canada, les Lions de l'Atlas, qui ont gagné par un score de 3-0. C'était passionnant hier. Aussitôt après l'émission Summer Tracks, j'ai couru comme pas possible pour... voir le match, et je suis arrivé pile, mais franchement pile, avec le début du match, et c'était splendide. En tout cas, bravo les Lions de l'Atlas, bravo à l'équipe nationale du Maroc, qualifiée pour les quarts de finale, et on espère que le Maroc ira le plus loin possible à travers cette Coupe du Monde 2026. Tous nos voeux de réussite pour l'équipe du Maroc. Franchement, elle est au top mondial du hit parade dans le monde du football de la FIFA. Et ça nous fait un grand plaisir. Un grand plaisir également de vous savoir avec nous. Abdelnour, en été. En été. Qu'est-ce qu'on fait ?
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0: Eh oui, chers amis, on va à la plage. Alors, allez-y à la plage, allez-y à la piscine, allez-y vers tous les lieux de rafraîchissement en écoutant Médien. En direct nos studios à Tanger au Maroc, vous êtes les bienvenus. Très bonnes vacances, superbe été 2026. À toutes et à tous.

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bienvenue, chers amis, l'ambiance Summer Track sur Média. Et aussitôt après les informations, la suite de cette émission 100% estivale pour un magnifique été ensemble. Très bonne écoute à toutes et à tous.

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1: Bonjour à toutes et à tous, avec vous Marianne Garnier. Nous allons jouer contre une très bonne équipe, nous sommes heureux de les affronter. Voilà ce que déclare le capitaine de l'équipe de France, Kylian Mbappé, à propos de la rencontre jeudi prochain entre les Bleus et les Lions de l'Atlas. Tous les regards sont désormais tournés vers cette rencontre en quart de finale, après la victoire des Lions face au Canada et des Français face au Paraguay hier. Pour rappel, le match aura lieu à Boston aux États-Unis. En jeu, un billet pour le dernier carré du Mondial 2020. Ailleurs dans l'actualité, direction le Proche-Orient, 9, c'est le nombre de détenus palestiniens de Gaza libérés par Tel Aviv. Une opération conduite sous l'égide du Comité international de la Croix-Rouge. Les détenus ont été immédiatement transférés à l'hôpital des martyrs Al-Aqsa à Deir el-Balah, au centre de Gaza. Pour rappel, des milliers de personnes sont toujours détenues dans les prisons israéliennes, la plupart en vertu de la loi de 2002 sur les combattants illégaux, qui autorise les autorités israéliennes à appréhender des individus si elles sont soupçonnées d'être liées à des organisations jugées illégales. Toujours en Israël, sachez que Benjamin Netanyahou l'affirme, il n'y aura aucune reconstruction de Gaza tant que le Hamas ne sera pas désarmé. Une action décisive contre le Hezbollah, voilà la promesse faite par Eyal Zamir, le lieutenant général de l'armée de Tel Aviv. Nos forces se tiennent prêtes à passer rapidement à des opérations offensives si la trêve est violée, ajoute le lieutenant. Des propos menaçants qui interviennent alors que Beyrouth et Tel Aviv ont signé un accord cadre en vue d'une paix durable le 21 juin. En dépit de ce texte, eh bien, Tel Aviv continue de mener des opérations de surveillance au Liban, ainsi que des bombardements, en particulier sur les secteurs de Seir Serian et de Mansouri. Et puis en parlant d'Israël, toujours Ruth Cohen-Dar, c'est le nom de sa nouvelle ambassadrice en Slovénie. Une nomination qui intervient près d'un mois après l'ouverture d'une ambassade israélienne à Ljubljana et quelques jours après l'élection en Slovénie d'un nouvel exécutif favorable au gouvernement de Benjamin Netanyahou. Jusque-là, c'est un gouvernement libéral qui était aux manettes. Ce dernier avait notamment reconnu l'État de Palestine en juin 2024 et avait ensuite interdit l'entrée du Premier ministre israélien sur son territoire. Nouvelle vague d'arrestations en Turquie alors que le sommet de l'OTAN s'ouvre dans 2 jours à Ankara. Eh bien, les autorités renforcent leur pression, notamment sur la société civile. Sont visés les avocats et avocates, opposants et opposantes politiques, étudiants et étudiantes, mais aussi militants et militantes écologistes, ainsi que les journalistes. La quasi-totalité des grands axes a aussi été fermée à la circulation. Cela fait déjà 2 semaines que les autorités procèdent à des arrestations par dizaines dans tout le pays. Ailleurs dans le monde, le bilan continue encore de s'alourdir au Venezuela, plus de 10 jours après le double séisme qui a fait trembler le nord du pays. Au moins 2954 personnes ont perdu la vie dans le tremblement de terre. Plus de 16 000 autres personnes sont blessées. Il s'agit de l'un des séismes les plus puissants et dévastateurs du continent, d'après un bilan provisoire donné par le ministère vénézuélien des communications. On termine cette synthèse avec un mot de football. Évidemment, alors que la Coupe du Monde continue d'avancer après les victoires dont nous avons déjà parlé, ainsi que la victoire hier des Colombiens face au Ghana, et bien désormais place au nouveau match de la journée. Ce soir, le Brésil affronte la Norvège à 21h, heure de Rabat, en 8e de finale. Et puis le Mexique a rendez-vous avec l'Angleterre, un match à suivre à partir d'1h du matin, heure du Maroc. C'est la fin de cette synthèse.

0: parenthèse, merci beaucoup de l'avoir suivi. Tout de suite, vous retrouvez Summer Track sur nos deux antennes avec Jawad. Très bel après-midi à vous.
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Eh oui, chers amis, c'est vrai que Summer Track, c'est l'émission de l'été depuis belle lurette maintenant, depuis 2011. Eh bien, Média vous propose la grille d'été toutes les années, bien évidemment. Et ça nous fait un grand plaisir de voir le retour de Summer Tracks. Et c'est vrai, chers amis, qu'un lundi de janvier, c'est pas un lundi de juillet. Enfin, ça va de soi. Hein. Parce qu'un lundi de janvier, c'est... Mais écoute, j'ai pas le temps d'emmener les enfants à l'école. J'ai pas le temps, je te dis, j'ai une réunion très importante. Ben écoute, tu les emmènes aujourd'hui à l'école, je sais pas, demain, ben je te remplacerai, ok? Bon, ça fait, ok, on s'est compris, d'accord, je vais emmener les enfants à l'école. Le lundi de janvier. Le lundi maintenant de juillet. Écoute, mais j'ai pas le temps d'emmener les enfants à la piscine. Ben écoute, ça va, t'inquiète, je vais le faire pour toi. Même demain, si tu es pris, j'emmènerai les enfants à la piscine. Après-demain, si tu es occupé, j'emmènerai les enfants à la plage. Après-demain, si tu es occupé, j'emmènerai les enfants vers l'aire de jeu, etc., etc. C'est comme cela que l'on peut, bien évidemment, s'apercevoir que l'été est là. Lorsque la décompression est là et que le stress n'est plus là et que on se dit que Mehdi 1 était comme hiver, Mehdi 1 est toujours là. Et si Mehdi 1 est là, c'est que vous êtes là. Et si vous êtes là et que Mehdi 1 est là, c'est qu'il est là. Et celui qui est là et qui donne le là à côté, bien évidemment, démarrage des chansons, c'est notre super plongeur, champion de natation, Abdennour. Très bel été à toutes et à tous, très bonnes vacances à toutes et à tous, et décompression à 3 000 000 % en écoutant Mehdi 1, 24 heures sur 24 en direct de notre studio à Tanger au Maroc. You are welcome, vous êtes les bienvenus, barhaba bikoum, bienvenido.

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Avec ce genre de musique, mes chers amis, je vous dis la vérité, on s'imagine sur un matelas pneumatique, les yeux fermés, on dit en étoile de mer, c'est-à-dire comme cela, complètement décontracté, étoile de, c'est comme ça, pour quand on veut apprendre à nager, on dit position dans la piscine, dans étoile de mer, étoile de mer comme ça, les yeux fermés, on regarde le ciel, mentalement, parce que les yeux sont fermés, les oreilles ouvertes, médian, on se dit, tiens, c'est Summer Tracks. Et c'est pas possible, mais c'est Summer Tracks, je te dis. Et bien sûr que c'est Summer Tracks. À cette heure-ci, le samedi dimanche, c'est Summer Tracks Weekend sur Média. Et le week-end est beau, beau, beau comme tout. Après les infos, la suite de ce beau, beau, beau week-end avec vous. Toujours avec nous et Abdelnour qui réalise comme un champion cette émission. Toujours avec nous tous. On se retrouve après les infos. En attendant, place à la musica. Con un estilo 100% latino. Buena música, amigas y amigos. Siempre escuchando a Medi Uno desde nuestros estudios aquí en Tánger, Marruecos. Buenas vacaciones a cada uno. Y on se revoit, on se retrouve après.

toutes et à tous avec vous, Marianne Garnier. Nous allons jouer contre une très bonne équipe. Nous sommes heureux de les affronter. Voilà ce que déclare le capitaine de l'équipe de France, Kylian Mbappé, à propos de la rencontre jeudi prochain entre les Bleus et les Lions de l'Atlas. Tous les regards sont désormais tournés vers cette rencontre en quart de finale. Après la victoire des Lions face au Canada et des Français face au Paraguay hier. Pour rappel, le match aura lieu à Boston aux États-Unis. En jeu, un billet pour le dernier carré du Mondial 2020. Ailleurs dans l'actualité, direction le Proche-Orient, 9, c'est le nombre de détenus palestiniens de Gaza libérés par Tel Aviv. Une opération conduite sous l'égide du Comité international de la Croix-Rouge. Les détenus ont été immédiatement transférés à l'hôpital des martyrs Al-Aqsa à Deir el-Balah, au centre de Gaza. Pour rappel, des milliers de personnes sont toujours détenues dans les prisons israéliennes, la plupart en vertu de la loi de 2002 sur les combattants illégaux, qui autorise les autorités israéliennes à appréhender des individus si elles le sont soupçonnées d'être liées à des organisations jugées illégales. Toujours en Israël, sachez que Benjamin Netanyahou l'affirme, il n'y aura aucune reconstruction de Gaza tant que le Hamas ne sera pas désarmé. Une action décisive contre le Hezbollah, voilà la promesse faite par Eyal Zamir, le lieutenant général de l'armée de Tel Aviv. Nos forces se tiennent prêtes à passer rapidement à des opérations offensives si la trêve est violée, ajoute le lieutenant. Des propos menaçants qui interviennent alors que Beyrouth et Tel Aviv ont signé un accord cadre en vue d'une paix durable le 21 juin. En dépit de ce texte, eh bien, Tel Aviv continue de mener des opérations de surveillance au Liban, ainsi que des bombardements en particulier sur les secteurs de Seir Serian et de Mansouri. Et puis en parlant d'Israël, toujours Ruth Cohen-Dar, c'est le nom de sa nouvelle ambassadrice en Slovénie. Une nomination qui intervient près d'un mois après l'ouverture d'une ambassade israélienne à Ljubljana et quelques jours après l'élection en Slovénie d'un nouvel exécutif favorable au gouvernement de Benjamin Netanyahou. Jusque-là, c'est un gouvernement libéral qui était aux manettes. Ce dernier avait notamment reconnu l'État de Palestine en juin 2024 et avait ensuite interdit l'entrée du Premier ministre israélien sur son territoire. Nouvelle vague d'arrestations en Turquie alors que le sommet de l'OTAN s'ouvre dans deux jours à Ankara. Eh bien, les autorités renforcent leur pression, notamment sur la société civile. Sont visés les avocats et avocates, opposants et opposantes politiques, étudiants et étudiantes, mais aussi militants et militantes écologistes, ainsi que les journalistes. La quasi-totalité des grands axes a aussi été fermée à la circulation. Cela fait déjà deux semaines que les autorités procèdent à des arrestations par dizaines dans tout le pays. Ailleurs dans le monde, le bilan continue encore de s'alourdir au Venezuela, plus de 10 jours après le double séisme qui a fait trembler le nord du pays. Au moins 2954 personnes ont perdu la vie dans le tremblement de terre. Plus de 16 000 autres personnes sont blessées. Il s'agit de l'un des séismes les plus puissants et dévastateurs du continent, d'après un bilan provisoire donné par le ministère vénézuélien des Communications. On termine cette synthèse avec un mot de football. Évidemment, alors que la Coupe du Monde continue d'avancer après les victoires dont nous avons déjà parlé, ainsi que la victoire hier des Colombiens face au Ghana, et bien désormais place au nouveau match de la journée. Ce soir, le Brésil affronte la Norvège à 21h heure de Rabat en 8e de finale. Et puis le Mexique a rendez-vous avec l'Angleterre, un match à suivre à partir d'1h du matin, heure du Maroc. C'est la fin de cette synthèse. Merci beaucoup de l'avoir suivi. Tout de suite, vous retrouvez Summer Track sur nos deux antennes avec Jawad. Très bel après-midi à vous.

relax. Soirée relax. L'été, c'est fait pour relax et relax. Et lorsqu'on écoute ce genre de musique, c'est extraordinaire, parce qu'en fait, c'est de l'afro house. Et en fait, c'est rythmé, mais c'est rythmé en version 21e siècle. C'est-à-dire qu'au 21e siècle, lorsqu'on écoute des chansons qui, au 20e siècle, étaient faites pour le style discothèque, eh bien, c'est un peu à l'envers. C'est-à-dire que c'est de la musique pour bouger, avec laquelle on n'a franchement pas envie de bouger, mais plutôt de se décompresser. La seule chose qui bouge, c'est la tête. Parce que quand ce genre de musique, écoutez, augmente un petit peu le volume sonore, vous allez voir que vous n'aurez pas envie de vous lever pour bouger, mais que vous préférez rester assis en bougeant la tête un petit peu de droite à gauche, gauche à droite, droite à gauche, gauche à droite, doucement, doucement, en suivant le rythme.

0: Alors, c'est vrai ce que je vous dis ou non? Si vous écoutez du David Guetta ou du Sébastien Grosso, etc., vous allez vous dire, ah non, non, il faut bouger, il faut aller sur la piste de dance, à discothèque, un nightclub, et là. Mais lorsqu'on écoute ce genre de musique, on a envie de se décompresser, sans se presser, et en se disant qu'en fin de compte, les vacances, c'est pour ce genre de musique. Et c'est pourquoi à midi, on propose une superbe grille avec tous les styles à l'honneur, bien évidemment, avec le style Vamos a la playa, avec le style Let's go to the party, avec le style Summer Tracks. Qu'est-ce qu'il est fort, ce commandant de bord, c'est incroyable. C'est la première fois que je vois un commandant de bord en maillot. Commandant de bord, son uniforme, les galons, le képi, c'est smart, c'est élégant, c'est magnifique. Abdelnour fait décoller les chansons. C'est pourquoi, avec l'esprit vacances et l'esprit été et l'esprit summer tracks, le maillot s'impose H24 en toutes circonstances.
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0: Profitez de l'été 2026, mes chers amis. On se retrouve dans un instant. Très bon week-end, très bonne écoute, très bel été et très bonnes vacances.

las vacaciones. Ça veut dire les vacances. Ça veut dire l'outla. Ça veut dire holidays. Vacaciones, outla, holidays, vacances. En écoutant Média, c'est splendide. Claro, claro, amigas, amigos, que c'est splendide, maravilloso, wonderful, Jamil de Jidden. J'ai bien dit, hein, Jamil Jidden, c'est très beau. Et mes chers amis, après les news, après les infos, ben, la suite de Summer Tracks en version Let's Go to the Party, le style discothèque pour aller jusqu'aux infos de 17h. Mais avant cela, il y a les infos de 16h30 qui arrivent dans 2 minutes et 30 secondes. Alors, profitez de la vie, profitez de la musique et profitez de tout ce que vous propose Média 1 H24.

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1: Bonjour à toutes et à tous, avec vous Marianne Garnier. On ouvre cette synthèse de l'actualité en Syrie, alors que le gouvernement s'est félicité mercredi de la formation d'un nouveau parlement, le premier depuis la chute du régime de Bachar el-Assad. Eh bien, la première réunion de cette institution prévue pour demain aura finalement lieu à une date ultérieure. C'est ce qu'annonce la haute commission électorale, sans mentionner les raisons de ce report. La Syrie, c'est aussi le pays dans lequel le président français Emmanuel Macron se rendra dans les prochains mois ou les prochaines semaines. C'est ce qu'annonce la présidence de Damas, sans préciser la date fixée. Il s'agira de la première visite d'un chef d'État de l'Union européenne depuis l'arrivée au pouvoir des nouvelles autorités de Damas, représentées par Ahmed El-Shara. L'émir du Qatar, Tamim Ben Ahmad Al-Thani, a été le premier chef d'État à se rendre auprès de son homologue syrien. C'était au début de l'année 2025. De son côté, la présidente de la Commission européenne Ursula von der Leyen y est allée en janvier 2026, suivie par l'Ukrainien Volodymyr Zelensky, c'était en avril. Ailleurs, en Iran, journée placée sous le signe du deuil et des appels à la vengeance ce dimanche à Téhéran. Les Iraniens et les Iraniennes célèbrent en effet le deuxième jour des funérailles de l'ancien guide suprême assassiné par la force israélo-états-unienne en février 2026. Des millions de personnes sont descendues dans les rues à proximité de la grande mosquée de Téhéran pour cet événement. Le successeur de l'ayatollah Ali Khamenei, Mojtaba Khamenei, est néanmoins de son côté Toujours aux abonnés absents. Direction le Maroc, 45 hectares, c'est la surface de couvert forestier qui est partie en flammes cette nuit et ce matin dans la forêt de Meloussa, dans la province de Fahes Anjara. Un incendie aggravé par la vague de chaleur que traverse le royaume, cumulé aux fortes rafales de Chergui qui ont favorisé la propagation du feu. Néanmoins, en dépit de ces difficultés, la direction préfectorale des eaux et forêts de Tanger l'assure, le feu est circonscrit grâce à la mobilisation de près de 300 soldats du feu ainsi que de 2 avions Canadair. Des équipes travaillent désormais à éteindre les braises qui subsistent encore au niveau des racines des arbres. Des feux de forêt qui pourraient encore se multiplier au Maroc au cours de la semaine prochaine. L'Agence nationale des eaux et forêts a en effet publié son bulletin de risque incendie de forêt pour la période allant du 6 au 12 juillet. Le risque extrême d'incendie concerne les provinces de Berkane, Nador, Taourirt, Guersif, Ifrane, Taounat, Taza, Khénifra, Al Haouz, Essaouira, Agadir Ida Outanan et Taroudant. De leur côté, les provinces de Chefchaouen, Fahes Anjra, Larache, Ouazan, Tanger Assila, Tétouan, Mdik Fnidek, Gerada, Oujda Angad, Fès, Kenitra, Rabat, Salé, Srirat Temara, Azilal, Beni Mellal, Chichawa et Medelt sont concernés par un risque élevé d'incendie. Alors face à cette situation, l'agence appelle l'ensemble des riverains des forêts, les estivants et les visiteurs à faire preuve de la plus grande vigilance. Ils doivent également prendre toutes les précautions nécessaires pour éviter les départs de feux de forêt. Sachez également que d'autres pays du pourtour méditerranéen sont en proie aux incendies. Cela concerne notamment la région de la Catalogne en Espagne, le nord du Portugal, le sud de la France et le nord de la Grèce. On se quitte avec un dernier mot sur le football, évidemment. La 30e et dernière journée de Botola Pro Inouï, c'est ce soir. Le Maghreb de Fès affronte l'Olympique de Chira. Sauf énorme surprise, ce devrait être le Maghreb de Fès qui devrait être déclaré champion du Maroc. Un titre déjà obtenu 4 fois dans le passé. La rencontre sera à suivre à partir de 19h. C'est la fin de cette synthèse. Merci beaucoup de l'avoir suivi. Tout de suite, vous retrouvez Summer Tracks avec Jawad. Très bel après-midi à vous en musique sur Média.
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1: high. Bah oui, high. Tout le monde sait que high, ça veut dire hi. How are you? Fine? Yes, very fine. And Abdennour, oui, very fine également. Et ce triste auditeur de midi, la même chose, super fine. Et le fait d'être fine, eh bien, ça crée franchement la positivité, ça crée l'optimisme, parce que le fine, il faut savoir le faire venir vers soi. Dans ce qu'en train de rapper en chantant, je suis sûr à 3 000 000 % qu'il est hyper fine. Il arrête pas de dire come on, et on va dire let's go. C'est vrai que, mes chers amis, ce genre de musique, ça crée l'ambiance à 3 000 % été, les vacances, parce que l'été, c'est vamos a playa, la plage, la piscine. L'été, c'est l'ambiance discothèque. Même si on n'a pas le temps d'aller dans un nightclub, eh bien, le nightclub vient carrément à vous. La discothèque vient à vous, la piste de danse vient à vous, et depuis la piste de danse, qui vient à vous en direct de nos studios Midi 1 à Tanger au Maroc, eh bien vous êtes les bienvenus parce que la bonne humeur, on la connaît. Et surtout avec la superbe qualification des Lions d'Atlas, l'équipe nationale du Maroc, qualifiée brillamment pour les quarts finales. Franchement, c'est magnifique ce que nous vivons cet été, les vacances, l'été, la Coupe du Monde, et ça nous rappelle la Coupe du Monde de 2022 où franchement le Maroc a fait vivre tout le monde dans la bonne humeur, la joie, etc. Et c'est bien parce que c'est reproduit pour notre plus grand plaisir à toutes et à tous. Vraiment, le football, c'est un spectacle absolument fabuleux, parce qu'il y a la passion, il y a la crainte, il y a l'angoisse, il y a le stress, il y a la joie, il y a les larmes, il y a les rires, il y a les la hola, il y a tout. Et tout ceci, on le vit positivement, avec beaucoup d'optimisme, grâce à cette équipe fabuleuse, les Lions de l'Atlas. La vérité, vous êtes de véritables héros, de véritables Lions de l'Atlas. On vous fera toujours confiance. Et à vous aussi, chers amis auditrices, chers amis auditeurs, on vous fait confiance. Être fidèle à Midi 1, c'est une preuve de confiance fabuleuse. On se retrouve dans un instant, en attendant l'ambiente discothèque en direct de nos studios à Tanger, au Maroc. You're welcome!

des planches de surf, mes chers amis. Vous savez très très bien qu'en fin d'émission, eh bien, via Soundtrax, eh bien, les planches de surf s'imposent parce que il fait beau, le soleil est encore là, la cime des vagues argentées, eh bien, on la voit tout au fond, même si on la voit pas, on l'imagine, mais très certainement que beaucoup d'entre vous doivent la voir parce que lorsqu'on est en voiture et qu'on revient de la plage, surtout à cette heure-ci, il me semble qu'on revient de la plage plutôt qu'on y va, mais certainement que vous avez vu également ces cimes argentées en partant à la plage. Si vous êtes parti à 15h, c'était le démarrage juste après les infos de Soundtrax. Eh bien, donc mentalement ou véritablement surfer, bien évidemment, en écoutant toutes ces chansons, c'est absolument génial. Cette ambiance avec Bounce à la Playa, cette ambiance avec Let's Go to the Party, cette ambiance avec la road music, avec les nouveautés de cet été 2026, avec bien évidemment les

La Playa et discothèque, c'est une manière fantastique avec laquelle Médien vous fait vivre de très, très, très belles vacances. Et qui dit très, très belles vacances, dit très, très bel été. Et comme chaque été, on se dit, qu'est-ce qu'on était bien l'été passé, bien l'été qui arrive, on se dit, eh bien, on va rebeloter tout cela dans le bon sens. Et Summertrax revient pour notre plus grand plaisir à toutes et à tous. Merci infiniment pour votre fidélité à Médien, chers amis auditrices, chers amis auditeurs. Un grand merci à notre cher ami également, Abdonol, qui a brillamment réalisé cette émission. Je vous souhaite à toutes et à tous une excellente journée et bien évidemment, un très bon week-end, très bel été, superbe vacances, toujours fidèle à Médien, en direct de nos studios. À Tanger au Maroc, vous êtes les bienvenus. You are welcome. Marhaba bikoum. Bienvenido.

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2: Bonjour à toutes et à tous, avec vous Marianne Garnier. On ouvre cette synthèse de l'actualité en Syrie, alors que le gouvernement s'est félicité mercredi de la formation d'un nouveau parlement, le premier depuis la chute du régime de Bachar el-Assad. Eh bien, la première réunion de cette institution prévue pour demain aura finalement lieu à une date ultérieure. C'est ce qu'annonce la haute commission électorale, sans mentionner les raisons de ce report. La Syrie, c'est aussi le pays dans lequel le président français Emmanuel Macron se rendra dans les prochains mois ou les prochaines semaines. C'est ce qu'annonce la présidence de Damas, sans préciser la date fixée. Il s'agira de la première visite d'un chef d'État de l'Union européenne depuis l'arrivée au pouvoir des nouvelles autorités de Damas, représentées par Ahmed El-Shara. L'émir du Qatar, Tamim Ben Ahmad Al-Thani, a été le premier chef d'État à se rendre auprès de son homologue syrien. C'était au début de l'année 2025. De son côté, la présidente de la Commission européenne Ursula von der Leyen y est allée en janvier 2026, suivie par l'Ukrainien Volodymyr Zelensky, c'était en avril. Ailleurs, en Iran, journée placée sous le signe du deuil et des appels à la vengeance ce dimanche à Téhéran. Les Iraniens et les Iraniennes célèbrent en effet le deuxième jour des funérailles de l'ancien guide suprême assassiné par la force israélo-états-unienne en février 2026. Des millions de personnes sont descendues dans les rues à proximité de la grande mosquée de Téhéran pour cet événement. Le successeur de l'ayatollah Ali Khamenei, Mojtaba Khamenei, est néanmoins de son côté aux abonnés absents. Direction le Maroc, 45 hectares, c'est la surface de couvert forestier qui est partie en flammes cette nuit et ce matin dans la forêt de Meloussa, dans la province de Fahes Anjara. Un incendie aggravé par la vague de chaleur que traverse le royaume, cumulé aux fortes rafales de Chergui qui ont favorisé la propagation du feu. Néanmoins, en dépit de ces difficultés, la direction préfectorale des eaux et forêts de Tanger l'assure, le feu est circonscrit grâce à la mobilisation de près de 300 soldats du feu ainsi que de 2 avions Canadair. Des équipes travaillent désormais à éteindre les braises qui subsistent encore au niveau des racines des arbres. Des feux de forêt qui pourraient encore se multiplier au Maroc au cours de la semaine prochaine. L'Agence nationale des eaux et forêts a en effet publié son bulletin de risque incendie de forêt pour la période allant du 6 au 12 juillet. Le risque extrême d'incendie concerne les provinces de Berkane, Nador, Taourirt, Guersif, Ifrane, Taounat, Taza, Khénifra, Al-Haouz, Essaouira, Agadir, Idda, Outanen et Taroudant. De leur côté, les provinces de Chefchaouen, Fahes Anjra, Larache, Ouazzane, Tanger Assila, Tétouan, Mdik Fnidek, Gerada, Oujda Angad, Fès, Kenitra, Rabat, Salé, Srirat Temara, Azilal, Benimelal, Chichawa et Medelt sont concernés par un risque élevé d'incendie. Alors face à cette situation, l'agence appelle l'ensemble des riverains des forêts, les estivants et les visiteurs à faire preuve de la plus grande vigilance. Ils doivent également prendre toutes les précautions nécessaires pour éviter les départs de feux de forêt. Sachez également que d'autres pays du pourtour méditerranéen sont en proie aux incendies. Cela concerne notamment la région de la Catalogne en Espagne, le nord du Portugal, le sud de la France et le nord de la Grèce. On se quitte avec un dernier mot sur le football, évidemment. La 30e et dernière journée de Botola Pro Inouï, c'est ce soir. Le Maghreb de Fès affronte l'Olympique de Chira. Sauf énorme surprise, ce devrait être le Maghreb de Fès qui devrait être déclaré champion du Maroc. Un titre déjà obtenu 4 fois dans le passé. La rencontre sera à suivre à partir de 19h. C'est la fin de cette synthèse. Merci beaucoup de l'avoir suivi.

Et c'est avec un énorme plaisir que je vous retrouve sur Média. C'est toujours un plaisir que de vous accompagner, que de vous retrouver pour On Fusionne pendant une heure. Du très très lourd, on vous attend beaucoup de nouveautés pour cet été. Et on y va sans plus tarder. Et on commence par Saint-Levant et Tuol Height qui nous régale avec Nano, un hommage à l'âge d'or de la musique classique arabe. C'est une vraie Madeleine Proustienne musicale en train de fusion. Saint-Levant qui nous régale pour ce duo. On écoute, on se met dans le bain et on se retrouve dans un instant.

Saint-Levant et Tulle Heights pour Nano, un moment nostalgie qui parle d'exil, qui parle de mélancolie, qui parle d'amour. Et c'est vrai que c'est des thèmes qui reviennent très souvent dans la musique arabe classique orientale. Et c'est dans ce sens-là que Saint-Levant et Tulle Heights ont voulu proposer cette fusion pour rendre hommage à l'époque dorée de la musique orientale. Tout de suite, on change de registre avec la bohème Charles Aznavour, même lui a le droit à sa fusion, Chabi. Et oui, même lui, il y passe, même les grands classiques français, avec ce superbe remix Chabi juste après. Ranim Mardini, Ya Ghali, de la douceur, de la subtilité, beaucoup de poésie pour ce classique, ce tube, revisité par cette jeune artiste extrêmement talentueuse qui, je le rappelle, s'est fait connaître avant d'être célèbre, et bien, sur les réseaux sociaux en reprenant des grands titres comme celui-ci. Je vous laisse découvrir.

L'anime Mardini Yarali façon cover pop électro, très subtil, très féminin, et on adore beaucoup de douceur qui se dégage de cette fusion. Et là, on accélère la cadence avec Batman Prod, un de nos préférés dernièrement, puisqu'il nous régale. On va être très honnête, il nous régale. L'Habib El Habib, un morceau phare du Chaabi marocain condensé, rendu totalement électrique par Batman Prod, c'est sa signature d'ailleurs. Et juste après, L'Alarqiya, un morceau peut-être un peu moins connu que les autres morceaux du répertoire Gnawi. Très belle version électro-façon fusion. On écoute ensemble et on se retrouve dans un instant.

L'Allarqia, on connaissait la version minimaliste, on connaissait la version Tropical House. Et cette fois-ci, eh bien, on a le droit à une version électro-franche et ça lui va à merveille. Tout de suite, une artiste assez exceptionnelle, Lala Tamar, pour ce morceau que j'aime tout particulièrement. Dakel Habib, c'est en featuring avec Khadija El-Werzazia, donc un très beau mélange entre l'ancienne et la nouvelle génération. Et ces touches de modernité apportées et ce poids que l'on sent en arrière-fond, signé Khadija El-Werzazia, je vous laisse savourer. Et juste après, Mounaim Slimani, qui a créé la surprise, Darba Darba avec Badr Webi. Excellent morceau, inspiré par plusieurs sous-genres de la musique populaire marocaine. Je vous laisse découvrir tout ça et on se retrouve dans un instant.

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5: Bonjour à toutes et à tous, avec vous Marianne Garnier. On ouvre cette synthèse de l'actualité au Proche-Orient, dans les territoires palestiniens occupés par Israël. Les violences des colons à l'encontre de la population palestinienne continuent de s'étendre. Deux frères ont été arrêtés ce dimanche après que leur domicile a été

0: été perquisitionnée. C'était au sud d'Hébron, au nord de Ramallah. Des colons ont tenté de pénétrer dans des maisons. Un restaurant a aussi été incendié près des villes de Al-Luban, Achariya et de Amouria, au sud de Naplouse. Et puis encore à l'Ob, ce sont 4 Palestiniens qui ont été arrêtés par des soldats israéliens dans un raid mené dans la ville de Bourka, au nord-ouest de Naplouse. Toujours dans ce contexte, Tel Aviv annonce la libération de 9 détenus palestiniens de Gaza. Une opération conduite sous l'égide du Comité international de la Croix-Rouge. Les détenus ont été immédiatement transférés à l'hôpital des martyrs d'Al-Aqsa à Deir el-Balah, au centre de Gaza. Des libérations au compte-gouttes alors que des milliers de Palestiniens et de Palestiniennes sont toujours détenus dans les prisons israéliennes. La plupart en vertu de la loi de 2002 sur les combattants illégaux. Une loi qui autorise les autorités israéliennes à appréhender des individus si elles les soupçonnent d'être liées à des organisations, je cite, « illégales ». Au Yémen, le bilan continue de s'alourdir après une attaque des Houthis survenue entre hier soir et ce matin dans la localité de Haïs, au sud-est de la ville portuaire de Hodeïda, à l'ouest du pays. 16 soldats sont morts dans les affrontements d'après des sources médicales. Un officier des forces pro-gouvernementales décrit des combats acharnés et l'attaque Houthi la plus meurtrière depuis des années. 23 soldats ont aussi été blessés. Pour rappel, le conflit qui oppose le gouvernement aux rebelles Houthis a fait des centaines de milliers de morts et provoqué une crise humanitaire de grande ampleur dans ce pays, le plus pauvre de la péninsule arabique. Ailleurs dans l'actualité, les relations entre Pékin et Moscou se renforcent dans le domaine de la sécurité. Les deux pays annoncent qu'ils mèneront des exercices navals communs à partir de demain et jusqu'au 13 juillet. Le lieu de ces exercices, les côtes chinoises au large de Qingdao. Objectif selon le ministère de la Défense chinois, répondre ensemble aux défis sécuritaires et préserver la paix et la stabilité dans la région. Allez, on fait maintenant un tour du côté de notre continent. Des inondations meurtrières dans la région du golfe de Guinée en Afrique de l'Ouest. Le bilan est lourd, au moins 5 morts au Togo, plus de 50 en Côte d'Ivoire et 12 au Ghana. En cause des intempéries exceptionnelles ces derniers jours et une urbanisation galopante souvent mal encadrée. On se quitte avec cette alerte de l'Agence nationale des eaux et forêts au Maroc. Les provinces de Berkane, Nador, Taourirt, Guersif, Ifrane, Taounat, Taza, Khénifra, Al Haouz, Essaouira, Agadirida, Outanane et Taroudant sont concernées par des risques extrêmes d'incendie au cours de la semaine à venir. C'est ce que révèle son bulletin de risque incendie de forêt pour la période du 6 au 12 juillet. De leur côté, les provinces de Chefchaouen, Fahes, Anjara, Laraïche, Wazan, Tanger, Assila, Tétouane, Mdik Fnidek, Gerada, Oujda, Angad, Fez, Kenitra, Rabat, Salé, Srira, Temara, Azilal, Benimelal, Chichawa et Midelt sont concernés par un risque incendie élevé. Alors face à cette situation, eh bien, l'agence appelle l'ensemble des riverains des forêts, les estivants et les visiteurs à faire preuve de la plus grande vigilance et à prendre toutes les précautions nécessaires pour éviter les départs de feux de forêt. C'est la fin de cette synthèse. Merci à vous de l'avoir suivi. Je vous souhaite une très belle après-midi, toujours à l'écoute de Média.
1: Ravi de vous retrouver sur Média pour la deuxième partie de On Fusionne. Du très très lourd vous attend encore avec beaucoup de nouveautés qui arrivent tout de suite. Khlieb Wahed, Batman Prod, qui est là pour encore une fois nous régaler avec ses réécritures musicales. Ce qu'on aime beaucoup dans cet artiste, dans ce DJ, c'est qu'il a plusieurs univers dans son seul univers musical. Il arrive à actionner plusieurs options selon le morceau qu'il remixe et on adore cette version de Khlieb Wahed, très très jolie fusion comme celle qui arrivera juste après. DJ RHB avec Ines Ines, un hommage vibrant à Mohamed Rouicha et sous toute cette vague électro. Très bonne écoute à tous.

DJ Rajbi, Inès Inès, Mohamed Rouicha, sublimé par cette électro tranchante et très bel hommage à cet artiste, énorme artiste marocain. Tout de suite, Soufiane Haz avec Al-Attar. Il reprend, eh bien, tout en restant très fidèle à l'original, ce morceau. D'ailleurs, Abel Abed avait créé la sensation avec, je pense, si je ne dis pas de bêtises, avec Zaman pour leur duo consacré à ce morceau. Et bien, cette fois-ci, c'est Soufiane Haz qui se prête à ce petit exercice. Et juste après Badr Sabri, qui a eu l'idée du siècle de reprendre Moulay Abdallah avec Amari Salah Fafa. Triangle exceptionnel pour eh bien, ce morceau culte, ultra culte de la région de Dkala. Très bonne écoute à tous et à tout de suite. C'est de

Voilà, et Abdullah avec Omari Salah, Fafa, un morceau que l'on pourrait écouter pendant des heures. Et avant de nous quitter, en nous quittant d'ailleurs, Fahd Ben Shemsi, LIM, LIM, je vous rappelle que dans quelques instants, retour de la formation, Al-Hassad revient sur Média. Merci d'avoir été avec nous et puis on se donne rendez-vous dès demain sans faute.

0: Bienvenue à toutes et à tous, vous venez de nous rejoindre sur les ondes de Médias pour ce nouveau numéro du Carrefour de l'Information. Salma avec vous au micro et je suis ravie de vous accompagner sur nos ondes pour ce rendez-vous consacré à l'actualité. Et au sommaire du jour, on démarrera avec la chanson du week-end consacrée aujourd'hui au nouvel album de Madonna. Notre invité de la rédaction sera Dr Mohamed Knidiri, président de l'association Le Grand Atlas et président du Festival National des Arts Populaires. Nous continuerons ensuite avec notre chronique Innove Afrique qui nous emmène à la rencontre du fondateur de Namx qui présentait en 2023 le prototype de sa voiture à hydrogène. Comme tous les dimanches, nous laisserons place à notre chronique hors champ qui va nous parler de l'histoire du Maroc qui serait bien plus ancienne qu'on ne le pensait. Une minute pour comprendre de son côté sera sur l'exposition Of Roots and Root, des racines au chemin, qui donne une voix à l'art soudanais de la diaspora en Angleterre. La route des arts nous emmènera sur le chemin du plus ancien festival du royaume. On prendra ensuite la direction de Tel Aviv avec notre chronique d'actualité. Et nous conclurons ce carrefour de l'information en Turquie avec le magazine de la culture. Voilà donc pour le sommaire de ce numéro. Dans quelques instants, notre premier point sur l'actualité. Mais avant ça, un coup d'œil sur la météo de demain. En Afrique de l'Ouest, prévoir des averses à Abidjan où il fera 28 degrés. Temps orageux attendu à Lagos où il fera 29 degrés. Il fera 30 degrés à Dakar, 34 degrés à Bamako avec des orages l'après-midi, 30 degrés à Conakry où des averses sont prévues, ou encore 36 degrés à Ouagadougou. En Afrique centrale, prévoir 36 degrés à Libreville, 28 degrés à Yaoundé avec des averses l'après-midi, des averses attendues à Douala où il fera 29 degrés, 37 degrés à Djamena avec des averses l'après-midi, 30 degrés à Bangui où des orages dispersés sont attendus, encore 29 degrés à Kinshasa. Et en Afrique australe de l'Est, prévoir 20 degrés à Johannesburg et 23 degrés à Nairobi et Addis Abeba.
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2: Bonjour à toutes et à tous, avec vous Marianne Garnier. On ouvre cette synthèse de l'actualité au Proche-Orient, dans les territoires palestiniens occupés par Israël. Les violences des colons à l'encontre de la population palestinienne continuent de s'étendre. Deux frères ont été arrêtés ce dimanche après que leur domicile a été perquisitionné. C'était au sud d'Hébron, au nord de Ramallah. Des colons ont tenté de pénétrer dans des maisons. Un restaurant a aussi été incendié près des villes de Al-Luban, Achariya et de Amouri, au sud de Naplouse. Et puis encore à l'Ob, ce sont quatre Palestiniens qui ont été arrêtés par des soldats israéliens dans un raid mené dans la ville de Burqa, au nord-ouest de Naplouse. Toujours dans ce contexte, Tel Aviv annonce la libération de 9 détenus palestiniens de Gaza. Une opération conduite sous l'égide du Comité international de la Croix-Rouge. Les détenus ont été immédiatement transférés à l'hôpital des martyrs d'Al-Aqsa à Deir el-Balah, au centre de Gaza. Des libérations au compte-goutte alors que des milliers de Palestiniens et de Palestiniennes sont toujours détenus dans les prisons israéliennes. La plupart en vertu de la loi de 2002 sur les combattants illégaux. Une loi qui autorise les autorités israéliennes à appréhender des individus si elles les soupçonnent d'être liés.

0: liées à des organisations, je cite, illégales. Au Yémen, le bilan continue de s'alourdir après une attaque des Houthis survenue entre hier soir et ce matin dans la localité de Haïs, au sud-est de la ville portuaire de Hodeïda, à l'ouest du pays. 16 soldats sont morts dans les affrontements, d'après des sources médicales. Un officier des forces pro-gouvernementales décrit des combats acharnés et l'attaque Houthi la plus meurtrière depuis des années. 23 soldats ont aussi été blessés. Pour rappel, le conflit qui oppose le gouvernement aux rebelles Houthis a fait des centaines de milliers de morts et provoqué une crise humanitaire de grande ampleur dans ce pays, le plus pauvre de la péninsule arabique. Ailleurs dans l'actualité, les relations entre Pékin et Moscou se renforcent dans le domaine de la sécurité. Les deux pays annoncent qu'ils mèneront des exercices navals communs à partir de demain et jusqu'au 13 juillet. Le lieu de ces exercices, les côtes chinoises au large de Qingdao. Objectif selon le ministère de la Défense chinois, répondre ensemble aux défis sécuritaires et préserver la paix et la stabilité dans la région. Allez, on fait maintenant un tour du côté de notre continent. Des inondations meurtrières dans la région du golfe de Guinée en Afrique de l'Ouest. Le bilan est lourd, au moins 5 morts au Togo, plus de 50 en Côte d'Ivoire et 12 au Ghana. En cause des intempéries exceptionnelles ces derniers jours et une urbanisation galopante souvent mal encadrée. On se quitte avec cette alerte de l'Agence nationale des eaux et forêts au Maroc. Les provinces de Berkane, Nador, Taourirt, Guersif, Ifrane, Taounat, Taza, Khénifra, Al Haouz, Essaouira, Agadirida, Outanane et Taroudant sont concernées par des risques extrêmes d'incendie au cours de la semaine à venir. C'est ce que révèle son bulletin de risque incendie de forêt pour la période du 6 au 12 juillet. De leur côté, les provinces de Chefchaouen, Fahes, Anjara, Laraïch, Wazan, Tanger, Assila, Tétouane, Mdik Fnidek, Gerada, Oujda, Angad, Fez, Kenitra, Rabat, Salé, Srira, Temara, Azilal, Benimelal, Chichawa et Midelt sont concernés par un risque incendie élevé. Alors face à cette situation, l'agence appelle l'ensemble des riverains des forêts, les estivants et les visiteurs à faire preuve de la plus grande vigilance et à prendre toutes les précautions nécessaires pour éviter les départs de feux de forêt. C'est la fin de cette synthèse. Merci à vous de l'avoir suivi. Je vous souhaite une très belle après-midi, toujours à l'écoute de Médias.
1: Et on démarre tout de suite ce carrefour de l'information en musique. Et ce dimanche, la chanson du week-end vous parle d'un comeback. 7 ans se sont écoulés depuis la sortie de Madame X en 2019. Mais Madonna n'avait pas dit son dernier mot puisqu'elle a sorti ce vendredi 3 juillet son 10e album studio, Confessions 2, c'est la chanson du week-end d'Alicia Mihami.

C'est un retour vers le futur assumé que nous propose Madonna avec ce Confessions 2, référence à Confessions on the Dance Floor, qui nous avait déjà valu l'immense tube Hung Up à l'époque. Avec Confessions 2, Madonna nous entraîne dans sa version 2026 d'un club des années 90. Et tout y est, synthé, BPM endiablé, voix suave, featuring parfaitement choisi. Bienvenue dans la Dance Italia de Madonna.

L'album n'a que deux jours, mais c'est déjà une certitude. Il tournera en boucle tout l'été avec des tubes parfaitement calibrés. Des tubes qu'on doit bien sûr au génie de la Madonna qui reprend enfin le contrôle sur sa musique après de longues années à subir son contrat avec Live Nation et Interscope. Mais aussi au retour du producteur britannique Stuart Price, architecte de l'album original Confessions on a Dance Floor. Un duo de choc reformé pour un album dance qui pourrait bien être le meilleur de Madonna depuis 20 ans. Dans ce Confessions 2, Madonna sonne plus que jamais comme l'icône de la pop à qui l'on doit des titres immenses comme Vogue, Holiday,

ou le mythique Into the Groove. C'est aussi un album qui nous rappelle que Madonna sait s'entourer. À 68 ans, elle invite Stromae, Martin Garrix ou encore Sabrina Carpenter pour des featurings parfaitement calibrés comme Bring Your Love, un tube pop qui ressemble fort à un adoubement pour Sabrina, un titre aussi en forme de pied de nez aux haters qui critiquent depuis toujours les chanteuses pop, quoi qu'elles fassent, mais surtout si elles sont jeunes, blondes et qu'elles n'ont pas froid aux yeux.

Madonna a 67 ans, mais Confessions 2 n'a rien d'un chant du cygne, bien au contraire. C'est une renaissance qui rappelle à tous ses fans que longtemps avant Lady Gaga ou Beyoncé, la reine de la pop, c'était Madonna. Et avec ce 10e album, elle vient nous donner une masterclass à toute la profession et surtout nous rappeler que son règne est loin d'être terminé.

0: Et on continue ce carrefour de l'information en compagnie de l'invité de la rédaction qui est aujourd'hui Dr Mohamed Knidiari, président de l'association Le Grand Atlas et président du Festival National des Arts Populaires, avec qui nous allons revenir sur le Festival National des Arts Populaires à Marrakech. Il est au micro de Alicia Mihami.
1: Mohamed Knidiari, bonjour.
2: Oui, bonjour madame.
1: Le thème choisi cette année pour le festival, donc, c'est les arts populaires, trésors d'hier et d'aujourd'hui. Est-ce que vous pouvez nous expliquer, monsieur Knidiari, comment est-ce que vous avez choisi le thème de cette année et peut-être comment vous l'avez mis en œuvre dans la programmation 2026?
2: Bah écoutez, d'abord, pour le titre, vous savez que les arts populaires du Maroc sont une des plus riches... des plus riches folklores du Maroc, un des plus riches folklores du monde, j'allais dire. Et ben, d'abord parce que c'est très important, c'est d'une valeur absolument très importante puisqu'il représente le patrimoine du pays. Deuxièmement, parce que ce patrimoine caractérise chaque région. Chaque région a son folklore et on peut en compter plus d'une cinquantaine de types de folklore du Maroc. Mmh. Alors c'est un trésor pour nous, c'est notre culture, c'est notre patrimoine, c'est notre identité. Donc c'est un trésor d'hier, mais qui a été préservé, parfaitement préservé jusqu'à aujourd'hui, et il va continuer encore pour demain. Donc c'est pour cela que nous avons appelé ça donc trésor, parce que c'est notre patrimoine. Deuxièmement, parce que c'est un patrimoine qui a été préservé, et ce Festival National des Arts Populaires, c'est l'une des meilleures occasions pour le préserver. Alors, comment, si on peut parler un petit peu de folklore de cette année,
1: ouais.
2: Sa programmation et tout cela. Donc, la 55e édition, qui est cette année la 55e édition, c'est une édition qui est caractérisée par plusieurs choses nouvelles. D'abord, nous sommes revenus au Palais Badia, comme l'année dernière. Palais Badia, c'est le lieu privilégié de ce festival depuis qu'il a été créé. Bon, malheureusement, pour des raisons de restauration, nous n'avons pas organisé pendant quelques années. Mmh. Et là, depuis l'année dernière, il est revenu. On est revenu là-bas. Et puis, on a créé aussi, innové, une sorte d'activité culturelle. C'est en fait, nous avons voulu donc mettre en œuvre et surtout rendre hommage et valoriser les différents types de folklore. Alors, chaque année... Mmh. Nous avons voulu donc rendre hommage à un type de folklore, et ça, nous l'avons fait dans ce beau palais, la Bahia, qui est le palais du 19e siècle. Et cette année, nous avons rendu hommage, nous allons rendre hommage donc tout à l'heure, à Hidus, c'est-à-dire au folklore du Moyen Atlas. Mm-hmm. Et puis également au Gnawa, au type Gnawa, vous savez que le type Gnawa, le folklore Gnawa, ou l'art Gnawa, est maintenant devenu inscrit sur la liste du patrimoine universel. Mm. Alors, qu'est-ce qu'il y a à part cela? Et puis, il y a les activités ou les spectacles sur les places. Habituellement, on le fait à la place Jamarna, cette place célèbre, qui permet donc à tous les gens qui visitent un peu Marrakech ou qui sont au Marrakech de venir donc voir un beau spectacle sur la belle place. Et puis, or, cette année, avec la restauration de la place, et puis avec un grand écran qui est placé là-bas pour le football, hein, pour passer le football de la Coupe du Monde.
1: Bien sûr.
2: Nous sommes déplacés à la place du palais de la municipalité. Et puis, comme vous avez dit tout à l'heure, depuis que nous avons repris donc le festival au niveau de l'association Le Grand Atlas, nous lui avons donné une dimension internationale. Mm. Pourquoi une dimension internationale? Parce que nous voulons que les gens qui viennent voir donc le festival de Marrakech puissent avoir aussi l'occasion de voir d'autres folklores et d'autres arts d'autres pays. Cette année, notre invité privilégié ou spécial, c'est donc la Chine. Mm-hmm. La Chine qui a toujours représenté l'Asie en général et qui est devenue une amie en fait, de notre festival. Plus deux autres troupes qui nous viennent d'Afrique, Sénégal et Côte d'Ivoire. Mmh. Donc voilà donc. Et puis, nous avons aussi, depuis que nous l'avons repris, nous avons instauré ce qu'on appelle la soirée des stars. La soirée des stars, c'est pour rendre hommage et faire connaître, donc présenter au public une grande star dans la musique, au niveau de la musique arabe ou du folklore, etc. Cette année, nous avons rendu hommage, nous allons rendre hommage, donc demain, à la grande star de l'art de l'Aïta. Vous savez que l'Aïta est aimée par tout le monde et
1: Bien
2: particulièrement les
1: sûr.
2: Marocains. Et nous avons invité une diva, une grande artiste qui est non seulement, et c'est une artiste chanteuse et compositeur de l'Aïta, mais aussi elle sait jouer, et c'est l'une des rares femmes qui sait jouer avec le violon, qui est évidemment l'outil ou l'instrument principal de
1: Principal.
2: l'Aïta. Voilà, très rapidement, si vous voulez, présenter l'édition de cette année, qui est une édition exceptionnelle.
1: Alors, je me permets de revenir juste donc sur cet hommage à la Aïta au féminin, hein, puisque vous le dites, vous avez invité une immense diva. Cette personne, c'est la chanteuse Zina Daoudia. Est-ce que vous pourriez nous expliquer comment vous avez choisi cette année de rendre hommage à la Aïta et peut-être en particulier de choisir une artiste féminine pour représenter ce genre?
2: Eh bien, écoutez, depuis que nous avons instauré cette tradition, une belle tradition, donc de permettre donc au public de venir donc écouter ou voir donc un grand artiste, nous avons au début rendu hommage à Abdou Cherif Larhmo, qui a été donc qui chantait Abd al-Halim. Et après, la suivante star que nous avons présentée, c'était Bouchnak, le grand Tunisien, le grand artiste tunisien. Et puis, il y a 2 ans, c'est notre Nahmel Lahlou qui a été donc honoré à cette soirée des stars. Et l'année dernière, nous avons un peu viré vers le féminin. Et c'est pour cela que nous avons invité l'année dernière la star, une vraie grande star aussi. C'est donc Saïda Charaf. Saïda Charaf qui nous a présenté un spectacle phénoménal. C'est vraiment extraordinaire. Et non seulement elle a présenté ce qu'elle chante, mais aussi, elle a été accompagnée par des troupes folkloriques. C'est une femme extraordinaire. Elle connaît les langues, elle connaît le folklore. C'est incroyable. Et cette année, eh bien, nous avons voulu rester dans le féminin, rendre hommage à une femme extraordinaire. C'est une femme qui est très aimée par tout le monde. Et en plus, dans un folklore, dans un type de chant, type d'art, qui est aimé par les Marocains, aimé par non seulement les Marocains, mais les Nord-Africains. Et puis, on a choisi celle qui est, à mon avis, qui représente le mieux au féminin, l'Aïta. Et en plus, comme vous le savez, c'est une femme qui est excellente, qui présente des performances incroyables, et en plus, qu'elle sait parfaitement jouer au violon. Et c'est quelque chose d'absolument rare. C'est pour cela que nous avons choisi Zinat Daoudia pour cette année.
1: Un show qui est très attendu ce soir, hein, bien sûr. Vous avez dit, je vais vous citer, Monsieur Knidiri, précisément, 55 éditions, c'est une fidélité qui dépasse de loin nos personnes. Cette ancienneté, ce n'est pas un trophée, mais une responsabilité. Si la magie opère encore, c'est parce que nous n'avons jamais traité César comme un souvenir à conserver, mais plutôt comme un mouvement à entretenir. Ma question pour vous, Monsieur Knidiri, ce serait donc, comment est-ce que vous rêvez ce Festival national des arts populaires pour les 55 prochaines années, puisqu'on conserve, mais on porte aussi vers le futur.
2: Eh bien, écoutez, d'abord, c'est l'un des rares festivals qui est resté aussi longtemps. D'abord, c'est plus d'un demi-siècle. Et c'est un festival qui a été créé à l'époque de Sa Majesté, Feu Sa Majesté Mohamed V, en 1960. Eh bien, déjà, le fait d'organiser ce festival, ça permet de valoriser ce type d'art. Et c'est grâce justement à ce festival que les gens sont motivés. Les gens, quand ils se rencontrent chez nous à Marrakech, au mois de juillet, début juillet, c'est en fait pour se redonner rendez-vous chaque année. Et en fait, c'est une manière de les motiver d'abord à exercer, continuer à exercer de manière si belle comme ils le font, cet art. Et puis deuxièmement, comme nous avons voulu leur montrer que l'art qu'ils portent en eux, c'est quelque chose de très important. C'est très important pour eux, c'est très important pour la nation, c'est très important pour le monde. Et c'est justement, on a voulu, c'est pour cela que nous avons pensé à l'internationaliser, pour amener des troupes folkloriques d'autres pays, et particulièrement d'Europe et d'Asie, qui viennent. Et lorsqu'on voit des troupes comme ça, qui sont bien entretenues, qui sont bien valorisées par leur pays, ça encourage justement les nôtres. Parce que nos artistes sont plus ou moins modestes, vous savez, mais en fait, quand ils voient tout cela, ils sont motivés. Et en plus, vous dites pour comment faire pour préserver, pour continuer la prochaine demi-siècle. Mais moi, je pense qu'on a déjà pensé à une chose qui est intelligente, c'est d'abord de préparer la relève. Et la relève, on l'a préparée, on est en train de la préparer avec les troupes elles-mêmes, surtout les troupes symboles. Les troupes symboles qui sont les plus connues, sont celles qui exercent cet art depuis très longtemps et l'exercent bien. Donc, nous avons demandé de préparer une troupe de jeunes pour qu'on puisse organiser, à partir de l'édition prochaine, de pouvoir organiser un petit festival en marge, mais pour les jeunes, avec une sorte de compétition, une compétition pour les encourager et avec des prix. Et je pense que c'est la meilleure manière de préserver cet art, c'est d'abord de préparer la relève et puis aussi de pouvoir un peu s'occuper de ces artistes et de leur donner peut-être plus de valeur et surtout de les récompenser un peu pour ce qu'ils portent. Parce qu'ils portent ce qu'ils portent, c'est absolument indescriptible, c'est d'une valeur incroyable. C'est pour cela que moi je fais appel donc à tous les gens, à tous les responsables, de pouvoir donc encourager ces gens-là et de pouvoir leur permettre des spectacles partout au Maroc et surtout de pouvoir les récompenser pour ce qu'ils portent, pour ce qu'ils font, parce que c'est quelque chose d'absolument incroyable. Et ça représente notre, comme j'ai dit tout à l'heure, ça représente notre patrimoine, ça représente notre identité, notre valeur culturelle, en fait.
1: Merci
2: Voilà,
1: beaucoup.
2: comment je vois l'avenir. Merci.
1: Merci beaucoup, Mohamed Dakhnidiri. Je rappelle que vous êtes président de l'association Le Grand Atlas, président du Festival national des arts populaires, dont la 55e édition se tient en ce moment même. Merci d'avoir été notre invité sur Média ce matin.
2: C'est moi qui vous remercie et à très bientôt.

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1: Bonsoir à toutes et tous. Va-t-on passer ces quarts de finale face à l'équipe de France, le grand favori de cette compétition? Les deux équipes ont ses propres armes. Norvège, Brésil, c'est le programme de cette soirée. Le troisième, huitième de finale, un match encore rempli de promesses. C'est un petit ouf, les prix du pétrole devraient baisser dans les jours qui viennent. La raison, l'OPEP Plus a décidé d'augmenter la production et le trafic maritime a repris dans le détroit d'Ormuz. Bonsoir Mohamed Amimi.
2: Bonsoir Stéphanie.
1: Le Maroc se projette désormais sur son prochain adversaire. Après avoir atteint les quarts de finale, ce sera la France, les Bleus qui restent les grands favoris pour remporter le sacre final.
2: Après une prestation aboutie contre le Canada notamment, lors de la deuxième période, conclue par une victoire 3-0, les Marocains ont fait le plein de

0: de confiance avant de croiser le fer avec la France en quart de finale, un match aux allures de revanche évidemment pour les Lions de l'Atlas qui avaient perdu en 2022 face aux Bleus, l'équipe de France qui avait éliminé le Paraguay. Quel plan de jeu les Marocains devront-ils adopter contre la France, une équipe forte en transition, dotée aussi d'une armada d'attaquants de classe mondiale. L'objectif des Marocains reste évidemment de rejoindre le dernier carré et réitérer l'exploit de 2022. Je vous propose cette analyse de Khalid Fouhami, ex-international marocain.
1: Déjà, j'espère que les joueurs vont récupérer le plus vite possible, que ça va se jouer aussi sur le plan athlétique, parce que les deux derniers matchs, il y avait beaucoup de débouches d'énergie, notamment contre la Hollande, hier aussi. Deuxième chose, j'espère qu'on va être à notre meilleur niveau. Ça veut dire que tous les joueurs individuellement vont essayer de faire un très grand match. À l'image de Boadé, qui a fait une excellente prestation contre le Brésil, j'espère qu'on va le récupérer à ce niveau-là. Et surtout, Aïnaoui, parce qu'hier, on a souffert au milieu de terrain, surtout au premier mi-temps. Contre la France, ça va être pareil. C'est une équipe de transition, ça veut dire qu'on doit vraiment éviter au maximum de perdre les ballons dans notre camp, surtout dans l'axe de but, parce qu'ils ont des joueurs très, très rapides, ultra rapides, à l'image de Mbappé, Dembélé et d'autres. Et aussi essayer de vraiment coller ou bien rétrécir le champ d'action de Lise, parce que c'est lui qui donne les passes, c'est le meilleur passeur de la Coupe du Monde avec 5 passes décisives.
0: Voilà, c'était Khalid Fouhami, l'ex-gardien de but de la sélection marocaine. La France qui s'est imposée face au Paraguay 1-0 grâce à un but de Kylian Mbappé pour rejoindre évidemment les quarts de finale. Désormais, Kylian Mbappé, auteur de 7 réalisations dans cette Coupe du Monde, la France reste une équipe très difficile à manœuvrer. Mais le Maroc possède lui aussi de sérieux atouts pour rivaliser avec les Bleus. Justement, comment le sélectionneur de l'équipe de France, Didier Deschamps, perçoit-il cette équipe du Maroc avant ce quart de finale? On écoute le sélectionneur des Bleus.
2: J'ai vu la première mi-temps surtout. L'équipe du Maroc fait partie des meilleures équipes. On les a rencontrées il y a 4 ans à Doha. Ils ont fait la finale de la Coupe d'Afrique. Mais je vous laisse vous occuper avec le Maroc. Nous, on a un temps pour tout, comme on a 5 jours. Il faut qu'on apprécie, tous, les joueurs aussi. On a 48 heures pour bien récupérer parce que la fatigue s'accumule, il y a quelques petits bobos aussi, donc au troisième jour, on basculera. Mais évidemment, le Maroc, de par tout ce qu'ils ont fait, de ce que j'ai vu, confirme que c'est une très très bonne équipe. On n'arrive pas en quart de finale de Coupe du Monde par hasard, donc évidemment qu'elle a des qualités.
0: Voilà, c'était le sélectionneur des Bleus, Didier Deschamps, Maroc-France. Ce sera donc jeudi prochain à partir de 21h, Stéphanie.
3: Et Coupe du Monde, toujours, quel est le programme des huitièmes de finale de ce dimanche?
0: D'abord à 21h, on va savoir si le Brésil va rallier les quarts de finale d'une Coupe du Monde pour la deuxième ou pour la neuvième fois consécutive. La Seleção affronte la Norvège avec des ambitions de retrouver toute sa grandeur. En face, les Scandinaves débarqueront dans le New Jersey, galvanisés surtout par le tout premier succès de leur histoire dans une phase à élimination directe de Coupe du Monde obtenue face à la Côte d'Ivoire. Les Norvégiens possèdent une arme de destruction massive en la personne d'Erling Haaland, déjà auteur de 5 buts dans la compétition et capable de faire dérailler le géant sud-américain. Et puis à partir de 1h du matin, un choc aussi entre le Mexique, l'un des pays hôtes, et l'Angleterre qui reste aussi parmi les favoris pour le titre final. Stéphanie.
3: Et puis retour au Maroc sur la dernière journée de la Botola Pro où l'on connaît le champion du Maroc pour la saison 2025-2026.
0: Le Maghreb de Fès est à 90 minutes d'écrire une nouvelle page de son histoire face à Djira. Les Fassis n'ont besoin que d'une victoire pour décrocher le titre de champion du Maroc, un sacre qui leur échappe depuis 41 ans. Une rencontre décisive chargée d'émotions où tout un club et une ville rêvent de renouer avec les sommets du football national. Les deux formations donc jouent en ce moment. C'est la 34e minute évidemment entre le Maghreb de Fès et Chira. 0 partout entre les deux formations qui jouent dans des conditions climatiques très sévères avec cette chaleur qui pèse évidemment sur les deux formations. Dans les restes des autres matchs programmés lors de la 30e et dernière journée de la Botola Pro Inouï, on note donc cette victoire ou le l'Ittihad de Tanger qui se rapproche d'une victoire, donc en tout cas 2-0 contre le Codem de Meknès. On joue la 35e minute. Le Wydad de Casablanca est en train de perdre son match face à l'Union sportive de Touarga. Puis 0 partout entre l'Olympique de Safi et le Raja de Casablanca. 1 partout entre le Hassania d'Agadir et le Kaoukab de Marrakech. Et puis l'Isfar est en train de perdre son match, attention, contre la Renaissance athlétique Zmamra. 0 partout entre le FUS de Rabat et l'Union sportive Yacoub Mansour.

0: Et puis, la renaissance de Berken, qui peut croire encore à une à remporter évidemment le sacre final en cas de succès et en cas de défaite du Maghreb de Fès. La renaissance de Berken est en train de s'imposer 2-0 contre l'Udifer d'El Jadida. Voilà le programme de cette 30e et dernière journée, de la Botola Pro et nuit, évidemment. Retour à vous, Stéphanie.
1: Merci Mohamed Amimi pour cette actualité sportive. Le prix du carburant va-t-il enfin baisser? Une décision de l'OPEP Plus redonne espoir. Les 7 pays du groupe, dont l'Arabie Saoudite, ont acté une augmentation de la production de l'or noir, cela couplé à la reprise du trafic maritime dans le détroit d'Ormuz au Kainaïs.
2: Une hausse de 188 000 barils par jour dès le mois d'août, un ajustement salué par 7 pays membres de l'OPEP+, l'Arabie Saoudite, la Russie, l'Irak, le Koweït, le Kazakhstan, l'Algérie et Oman, réunis virtuellement ce dimanche. Ce n'est pas la première fois qu'une telle décision est prise. L'augmentation des quotas d'or noir n'a pas cessé depuis le début du conflit en Iran, mais la fermeture du détroit d'Ormuz bloquait son exportation. La signature du protocole d'accord entre Téhéran et Washington le mois dernier redonne de l'espoir. Les deux parties s'étaient engagées à stopper et tout entrave au trafic dans ce point de passage maritime stratégique de la région. Selon des informations de l'agence américaine Bloomberg, plus de 10 millions de barils y ont transité, un chiffre toujours en dessous de la situation d'avant-guerre. La décision de l'OPEP+, est une réponse à une demande irakienne. Bagdad cherche à amortir les pertes engrangées durant ce conflit qui a poussé de nombreux pays à puiser dans leur stock de pétrole. Une hausse de la production permettra de les reconstituer et de faire baisser les prix.
1: Au Liban, le bilan des attaques israéliennes ne fait qu'augmenter. Depuis le 2 mars, au moins 4300 Libanais sont morts, un chiffre du ministère de la Santé du pays. Et dans le même temps, Benjamin Netanyahou assure que devant une télévision états-unienne, que des villages libanais ont demandé à être annexés par Tel Aviv, selon les mots du Premier ministre israélien. Les rues de Téhéran se sont vêtues de noir aujourd'hui pour le deuxième jour des funérailles nationales de l'ancien guide suprême Ali Khamenei. Une grande prière a été organisée. Beaucoup de responsables iraniens étaient présents, sauf le nouveau guide Mojtaba Khamenei, qui reste discret depuis la mort de son père tué par les États-Unis. D'après un journaliste de l'AFP, les Iraniens présents ont aussi montré leur colère envers les États-Unis et leur envie de vengeance. Au Maroc, faites attention, la menace d'incendie est présente sur le territoire. L'Agence nationale des eaux et forêts a publié son bulletin de risque des incendies de forêt, une prévision qui couvre la période entre le 6 et le 12 juillet. Selon le document, un risque extrême est identifié dans les provinces de Nador, Taourirt, Taza ou encore Essaouira, par exemple. C'est déjà la fin. Le Festival national des arts populaires à Marrakech se termine. Pour cette 55e édition, la musique, la danse, mais aussi les traditions y sont toujours à l'honneur. Cette année, le festival est placé sous le signe du dialogue culturel et de la rencontre entre les populations. Pour le docteur Mohamed Knideri, président de l'association Le Grand Atlas, mais aussi du Festival national des arts populaires, la longévité du festival démontre la place que l'événement occupe dans le cœur des Marocains.
3: C'est l'un des rares festivals qui restait aussi longtemps. D'abord, c'est plus d'un demi-siècle. Et c'est un festival qui a été créé à l'époque de Sa Majesté Mohamed V, en 1960. Et déjà, le fait d'organiser ce festival, ça permet de valoriser ce type d'art. Et c'est grâce justement à ce festival que les gens sont motivés. Les gens, quand ils se rencontrent chez nous à Marrakech, au mois de juillet, début juillet, c'est en fait pour se redonner rendez-vous chaque année. Et en fait, c'est une manière de les motiver d'abord à continuer à exercer de manière si belle comme ils le font, cet art. Et puis deuxièmement, comme nous avons voulu leur montrer que l'art qu'ils portent en eux, c'est quelque chose de très important. C'est très important pour eux, c'est très important pour la nation, c'est très important pour le monde. C'est pour cela que nous avons pensé à l'internationaliser.
1: C'est la fin de cette édition. Belle soirée à l'écoute de Médias.
4: Chaque année.

0: Un continent d'opportunités et sa jeunesse bien plus qu'un trésor. Bonjour à tous et soyez les bienvenus dans ce nouveau numéro d'InnovAfrique. Et aujourd'hui, nous allons mettre le turbo sur les routes de l'industrie automobile au Maroc avec un homme qui veut verdir la mobilité. Fawzi Anadja est à la tête de Nemix. Vous vous en souvenez peut-être, sa marque de voitures à hydrogène continue de faire parler. Certains veulent savoir où en est le projet. Eh bien, il avance. Nemix enchaîne les brevets, étend son champ d'intervention et met le Maroc au cœur de son écosystème. Le fondateur de Nemix est avec nous aujourd'hui. Fawzi Anadja, bonjour et merci d'avoir accepté notre invitation.
1: Merci, bonjour Pape.
0: Alors Fawzi, avant de parler business, nous allons jeter un coup d'œil dans le rétroviseur. Nous sommes le 15 mai 2023, vous présentez votre prototype devant Sa Majesté le roi Mohamed VI. Racontez-nous ce moment.
1: Moment historique, inoubliable en tant que Marocain, ou ce Marocain du monde. On est en France. Loin du Maroc au départ, avec juste les vacances d'été, et là se retrouver au Palais Royal avec en face Sa Majesté, c'était juste incroyable. En plus, c'était un moment de discussion entre passionnés automobiles, parce que c'est un vrai passionné automobile. Mmh. Au-delà de tout ça, il a vite compris les enjeux de Nemix. On a parlé d'ailleurs technique quand il a appris que c'était un moteur V8 hydrogène thermique avec le son, l'émotion, et il a dit enfin. Parce que voilà, l'électrique et les batteries, ça manque d'émotion, ça manque de peps, et là on a un peu le meilleur des deux mondes. Donc c'était une vraie discussion mémorable, honnêtement, un vrai soutien dans ces mots, surtout quand j'ai parlé de mon histoire personnelle, de mon père qui est venu en France, au Maroc, en France, d'avoir grandi dans un quartier français, d'être arrivé jusqu'ici. Voilà, j'ai parlé de ma petite histoire et il m'a dit non, c'est pas une petite histoire, c'est une grande histoire. Donc voilà, mémorable.
0: Mémorable, Fawzi Anadja. Et depuis lors, nous sommes en 2026. Vous avez présenté ce prototype en 2023. Où en est le projet? Comment avance-t-il? Quand est-ce que nous verrons vos voitures rouler sur les routes européennes et marocaines?
1: Alors, comme vous, j'ai envie que moi ça roule même hier. Mmh. Je suis extrêmement pressé. Mais l'automobile a sa réalité industrielle et de planning. Mmh. Entre-temps, nous avons validé les différents développements d'ingénierie. L'intérieur du véhicule, l'extérieur. On a, vous savez, en termes d'ingénierie, c'est colossal hein, ce que ça demande en termes de développement. On a également travaillé sur les brevets, parce que c'est intimement lié à la voiture. Les capsules sont dans les voitures, donc c'est de l'ingénierie qui intègre les deux. Et également, on a fait, sur les images qu'on a présentées, les essais de la soufflerie, les essais aérodynamiques, parce qu'une voiture, ça se teste en soufflerie pour voir si on était OK sur le design, mais pas que. En termes d'efficience. Et surtout, on a validé les sujets industriels pour une production, on l'espère, autour de 2028, Inch'Allah.
0: Et minimum, il faudra débourser combien pour rouler avec Nemix?
1: Alors, depuis le départ, on a été très clair, hein, c'est une marque premium, donc c'est l'excellence ou rien. On est sur des prix qui vont varier entre 75 000 euros, donc 750 000 dirhams, jusqu'à 1 million de dirhams, 100 000 euros. Ce sont des prix très classiques dans le marché premium, qu'on retrouve toujours chez Mercedes, Audi, BMW, pour des véhicules SUV familiaux. Donc c'est ce prix qu'on vise, mais avant tout, comme j'ai toujours dit, l'enjeu, le rêve initial, c'est de produire au Maroc cette voiture hors normes, ultra technologique, et de la vendre en Europe. Parce que le marché européen est celui qui est visé, celui qui a besoin de véhicules sans CO2, parce que l'Europe a déclaré la guerre aux émissions de CO2. Là, ils ont une solution, c'est les voitures chinoises, mais on est en train de détruire l'industrie en même temps. Donc l'idée, c'est que le Maroc peut prendre une place avec le fait de produire ces véhicules qui sont propres pour l'Europe.
0: Donc disons que vous réservez une place stratégique au Royaume dans ce projet, puisque vous voulez produire à partir du Royaume et exporter en Europe. Je sais que vous songez à avoir, mais pour cela, pour que tout ceci puisse se faire, il faut une usine.
1: Bien sûr.
0: Vous songez à cela, à quand la pose de la première pierre ou...
1: Depuis le départ, vous savez, c'est un jeu d'échecs. Mmh. C'est-à-dire que tout est stratégique, chaque décision compte dans l'automobile. Vous savez, comme je vous dis, en 3 ans, du quotidien, c'est gérer les équipes, l'ingénierie, la vision industrielle, et en même temps, lever les fonds, parce qu'on doit constamment lever les fonds auprès d'investisseurs. Donc c'est très complexe de gérer ces deux choses en même temps, qu'on fait très bien depuis 3 ans. Et donc, c'est aussi lié, l'investissement est aussi lié à l'usine. Mmh. Forcément, parce qu'une voiture, c'est avant tout une usine automobile. On a évidemment des discussions en cours sur les secteurs entre Tanger et Kenitra, parce que c'est là où il y a un écosystème automobile. S'il n'y a pas d'écosystème, il n'y a pas d'usine, il n'y a pas de production. Donc il faut être là où les fournisseurs

0: sœurs sont. Donc on a la chance d'avoir, alhamdoulilah, au Maroc, un vrai écosystème. Et donc là, voilà, pour parler, on a une des visites d'usines, hein, pour être très franc avec vous, dans la région de Casablanca, des usines à reprendre pour la production. Donc tout ça, c'est des discussions en parallèle avec les usines à reprendre ou à fabriquer complètement, et en parallèle avec les investisseurs. Donc tout ça, c'est un travail colossal, qu'on fait d'ailleurs avec des banques d'affaires, avec l'une des plus grandes boîtes de conseil au monde qui nous suit, je ne vais pas donner le nom, mais beaucoup la connaissent, qui sont derrière tout ça.
1: Récemment, vous avez eu un brevet européen concernant vos capsules. Qu'est-ce que cela signifie pour vous ?
0: Pour nous, c'est une, pour Namix, c'est une délivrance. La demande de dépôt de brevet, on l'a faite en mars 2022. La délivrance, elle a eu lieu en mai 2026, donc 4 ans de processus.
1: 4 ans après,
0: ouais. Ça va juste pour un brevet. Hein. Je comprends pourquoi l'industrie, c'est quelque chose de très fermé. Juste pour protéger un brevet au niveau international, c'est plus de 250 000 euros de dépenses uniquement sur l'aspect des frais. Hors ingénierie, hors développement. Donc ça, ça a été fait. Maintenant, la technologie, elle est à nous, pour toute l'Europe, bientôt en délivrance pour la Chine, le Japon, la Corée du Sud et les États-Unis. Ça, c'est vraiment les autres marchés importants. Et à ce moment-là, on va pouvoir accélérer, parce que les investisseurs étaient en attente. Maintenant, c'est acté, donc d'autres investisseurs pour nous rejoindre. Et surtout, on va pouvoir l'ouvrir l'IP, la licence, pour d'autres secteurs de marché.
1: Merci pour toutes ces précisions. Merci d'avoir répondu à nos questions.
0: Merci.
1: Voilà qui referme ce numéro d'InnovAfrique. Merci de l'avoir suivi. Un grand merci aux équipes techniques rédactionnelles ayant contribué à sa réalisation. Où que vous soyez, prenez soin de vous et allez jusqu'au bout de vos rêves. N'abandonnez jamais.

0: Restez avec nous sur les ondes de Midi 1 dans quelques instants, le journal de 19h, mais avant cela, la météo. En Afrique de l'Ouest, prévoir des averses à Abidjan où il fera 28 degrés, temps orageux attendu à Lagos où il fera 29 degrés, il fera 30 degrés à Dakar, 34 degrés à Bamako avec des orages l'après-midi, 30 degrés à Conakry où des averses sont prévues, ou encore 36 degrés à Ouagadougou. En Afrique centrale, prévoir 36 degrés à Libreville, 28 degrés à Yaoundé avec des averses l'après-midi, des averses attendues à Douala où il fera 29 degrés, 37 degrés à Djamena avec des averses l'après-midi, 30 degrés à Bangui où des orages dispersés sont attendus, encore 29 degrés à Kinshasa. Et en Afrique australe de l'Est, prévoir 20 degrés à Johannesburg et 23 degrés à Nairobi et Addis Abeba.
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2: Bonsoir à toutes et tous. Va-t-on passer ces quarts de finale face à l'équipe de France, le grand favori de cette compétition? Les deux équipes ont ses propres armes. Norvège, Brésil, c'est le programme de cette soirée. Le troisième, huitième de finale, un match encore rempli de promesses. C'est un petit ouf, les prix du pétrole devraient baisser dans les jours qui viennent. La raison, l'OPEP Plus a décidé d'augmenter la production et le trafic maritime a repris dans le détroit d'Ormuz. Bonsoir Mohamed Amimi.
3: Bonsoir Stéphanie.
2: Le Maroc se projette désormais sur son prochain adversaire. Après avoir atteint les quarts de finale, ce sera la France. Les Bleus qui restent les grands favoris pour remporter le sacre final.
3: Après une prestation aboutie contre le Canada notamment, lors de la deuxième période conclue par une victoire 3-0, les Marocains ont fait le plein de confiance avant de croiser le fer avec la France en quart de finale. Un match aux allures de revanche évidemment pour les Lions de l'Atlas qui avaient perdu en 2022 face aux Bleus. L'équipe de France qui avait été éliminer le Paraguay. Quel plan de jeu les Marocains devront-ils adopter contre la France? Une équipe forte en transition, dotée aussi d'une armada d'attaquants de classe mondiale. L'objectif des Marocains reste évidemment de rejoindre le dernier carré et réitérer l'exploit de 2022. Je vous propose cet indice de Khalid Fouhami, ex-international marocain.
4: Déjà, j'espère que les joueurs vont récupérer le plus vite possible.

0: ça va se jouer aussi sur le plan athlétique, parce que les deux derniers matchs, il y avait beaucoup de boost d'énergie, notamment contre la Hollande, hier aussi. Deuxième chose, je crois que j'espère qu'on va être à notre meilleur niveau. Ça veut dire que tous les joueurs individuellement vont essayer de faire un très grand match. À l'image de Boadé, qui a fait une excellente prestation contre le Brésil, j'espère qu'on va le récupérer à ce niveau-là. Et surtout, Aïnaoui, parce qu'hier, on a souffert au milieu de terrain, surtout au premier mi-temps. Contre la France, ça va être pareil. C'est une équipe de transition, ça veut dire qu'on doit vraiment éviter au maximum de perdre les ballons dans notre camp, surtout dans l'axe de but, parce qu'ils ont des joueurs très très rapides, ultra rapides, à l'image de Mbappé, Dembélé et d'autres. Et aussi essayer de vraiment coller ou bien rétrécir le champ d'action de Lise, parce que c'est lui qui donne les passes, c'est le meilleur passeur de la Coupe du Monde avec 5 passes décisives.
1: Voilà, c'était Khalid Fouhami, l'ex-gardien de but de la sélection marocaine. La France qui s'est imposée face au Paraguay 1-0 grâce à un but de Kylian Mbappé pour rejoindre évidemment les quarts de finale. Désormais, Kylian Mbappé, auteur de 7 réalisations dans cette Coupe du Monde, la France reste une équipe très difficile à manœuvrer. Mais le Maroc possède lui aussi de sérieux atouts pour rivaliser avec les Bleus. Justement, comment le sélectionneur de l'équipe de France, Didier Deschamps, perçoit-il cette équipe du Maroc avant ce quart de finale? On écoute le sélectionneur des Bleus.
2: J'ai vu la première mi-temps surtout. L'équipe du Maroc fait partie des meilleures équipes. On les a rencontrés il y a 4 ans à Doha. Ils ont fait la finale de la Coupe d'Afrique. Mais je vous laisse vous occuper avec le Maroc. Nous, on a un temps pour tout, comme on a 5 jours. Il faut qu'on apprécie tous, les joueurs aussi. On a 48 heures pour bien récupérer parce que la fatigue s'accumule, il y a quelques petits bobos aussi, donc au troisième jour, on basculera. Mais évidemment, le Maroc, de par tout ce qu'ils ont fait, de ce que j'ai vu, confirme que c'est une très très bonne équipe. On n'arrive pas en quart de finale de Coupe du Monde par hasard, donc évidemment qu'elle a des qualités.
1: Voilà, c'était le sélectionneur des Bleus, Didier Deschamps, Maroc-France. Ce sera donc jeudi prochain à partir de 21h, Stéphanie.
3: Et Coupe du Monde, toujours, quel est le programme des huitièmes de finale de ce dimanche?
1: D'abord, à 21h, on va savoir si le Brésil va rallier les quarts de finale d'une Coupe du Monde pour la deuxième ou pour la neuvième fois consécutive. La Seleção affronte la Norvège avec des ambitions de retrouver toute sa grandeur. En face, les Scandinaves débarqueront dans le New Jersey, galvanisés surtout par le tout premier succès de leur histoire dans une phase à élimination directe de Coupe du Monde obtenue face à la Côte d'Ivoire. Les Norvégiens possèdent une arme de destruction massive en la personne d'Erling Haaland, déjà auteur de 5 buts dans la compétition et capable de faire dérailler le géant sud-américain. Et puis à partir de 1h du matin, un choc aussi entre le Mexique, l'un des pays hôtes, et l'Angleterre qui reste aussi parmi les favoris pour le titre final. Stéphanie.
3: Et puis retour au Maroc sur la dernière journée de la Botola Pro où l'on connaît le champion du Maroc pour la saison 2025-2026.
1: Le Maghreb de Fès est à 90 minutes d'écrire une nouvelle page de son histoire face à Djira. Les Fassi n'ont besoin que d'une victoire pour décrocher le titre de champion du Maroc, un sacre qui leur échappe depuis 41 ans. Une rencontre décisive chargée d'émotions où tout un club et une ville rêvent de renouer avec les sommets du football national. Les deux formations donc jouent en ce moment. C'est la 34e minute évidemment entre le Maghreb de Fès et Chira, 0 partout entre les deux formations qui jouent dans des conditions climatiques très sévères avec cette chaleur qui pèse évidemment sur les deux formations. Dans les restes des autres matchs programmés lors de la 30e et dernière journée de la Botola Pro Inouï, on note donc cette victoire ou l'Ittihad de Tanger qui se rapproche d'une victoire, donc en tout cas 2-0 contre le Codem de Meknès. On joue la 35e minute. Le Wydad de Casablanca est en train de perdre son match face à l'Union sportive de Touarga. Puis 0 partout entre l'Olympique de Safi et le Raja de Casablanca. 1 partout entre le Hassania d'Agadir et le Kaoukab de Marrakech. Et puis l'Isfar est en train de perdre son match, attention, contre la Renaissance athlétique Zmemra. 0 partout entre le FUS de Rabat et l'Union sportive Erkol Mansour. Et puis la Renaissance de Berkane qui peut croire encore à remporter évidemment le sacre final en cas de succès et en cas de défaite du Maghreb de Fès. La Renaissance de Berkane est en train de s'imposer 2-0 contre l'Udifer d'El Jadida. Voilà le programme de cette 30e et dernière journée, de la Botola Pro Inouï. Évidemment, retour à vous Stéphanie.
3: Merci Mohamed Amimi pour cette actualité sportive. Le prix du carburant va-t-il enfin baisser? Une décision de l'OPEP Plus redonne espoir.

0: espoir, les 7 pays du groupe, dont l'Arabie Saoudite, ont acté une augmentation de la production de l'or noir, cela couplé à la reprise du trafic maritime dans le détroit d'Ormuz, au Kainaisis.
1: Une hausse de 188 000 barils par jour dès le mois d'août, un ajustement salué par 7 pays membres de l'OPEP+, l'Arabie Saoudite, la Russie, l'Irak, le Koweït, le Kazakhstan, l'Algérie et Oman, réunis virtuellement ce dimanche. Ce n'est pas la première fois qu'une telle décision est prise. L'augmentation des quotas d'or noir n'a pas cessé depuis le début du conflit en Iran, mais la fermeture du détroit d'Ormuz bloquait son exportation. La signature du protocole d'accord entre Téhéran et Washington le mois dernier redonne de l'espoir. Les deux parties s'étaient engagées à stopper tout entrave au trafic dans ce point de passage maritime stratégique de la région. Selon des informations de l'agence américaine Bloomberg, plus de 10 millions de barils y ont transité, un chiffre toujours en dessous de la situation d'avant-guerre. La décision de l'OPEP+, est une réponse à une demande irakienne. Bagdad cherche à amortir les pertes engrangées durant ce conflit qui a poussé de nombreux pays à puiser dans leurs stocks de pétrole. Une hausse de la production permettra de les reconstituer et de faire baisser les prix.
0: Au Liban, le bilan des attaques israéliennes ne fait qu'augmenter. Depuis le 2 mars, au moins 4300 Libanais sont morts, un chiffre du ministère de la Santé du pays. Et dans le même temps, Benjamin Netanyahou assure que devant une télévision états-unienne, que des villages libanais ont demandé à être annexés par Tel Aviv, selon les mots du Premier ministre israélien. Les rues de Téhéran se sont vêtues de noir aujourd'hui pour le deuxième jour des funérailles nationales de l'ancien guide suprême Ali Khamenei. Une grande prière a été organisée. Beaucoup de responsables iraniens étaient présents, sauf le nouveau guide Mojtaba Khamenei qui reste discret depuis la mort de son père tué par les États-Unis. D'après un journaliste de l'AFP, les Iraniens présents ont aussi montré leur colère envers les États-Unis et leur envie de vengeance. Au Maroc, faites attention, la menace d'incendie est présente sur le territoire. L'Agence nationale des eaux et forêts a publié son bulletin de risque des incendies de forêt, une prévision qui couvre la période entre le 6 et le 12 juillet. Selon le document, un risque extrême est identifié dans les provinces de Nador, Taourirt, Taza ou encore Essaouira, par exemple. C'est déjà la fin. Le Festival national des arts populaires à Marrakech se termine pour cette 55e édition. La musique, la danse, mais aussi les traditions y sont toujours à l'honneur. Cette année, le festival est placé sous le signe du dialogue culturel et de la rencontre entre les populations. Pour le docteur Mohamed Knideri, président de l'association Le Grand Atlas, mais aussi du Festival national des arts populaires, la longévité du festival démontre la place que l'événement occupe dans le cœur des Marocains.
2: C'est l'un des rares festivals qui est resté aussi longtemps. D'abord, c'est plus d'un demi-siècle. Et c'est un festival qui a été créé à l'époque de Sa Majesté Mohamed V, en 1960. Et déjà, le fait d'organiser ce festival, ça permet de valoriser ce type d'art. Et c'est grâce justement à ce festival que les gens sont motivés. Les gens, quand ils se rencontrent chez nous à Marrakech, au mois de juillet, début juillet, c'est en fait pour se redonner rendez-vous chaque année. Et en fait, c'est une manière de les motiver d'abord à exercer, continuer à exercer de manière si belle comme ils le font, cet art. Et puis deuxièmement, comme nous avons voulu leur montrer que l'art qu'ils portent en eux, c'est quelque chose de très important. C'est très important pour eux, c'est très important pour la nation, c'est très important pour le monde. C'est pour cela que nous avons pensé à l'internationaliser.
0: C'est la fin de cette édition. Belle soirée à l'écoute de Médien.
3: Et laissons place maintenant à notre rendez-vous dominical, Hors Champ. Hors Champ, c'est la chronique consacrée à l'actualité passée sous les radars. Et cette semaine, des revues scientifiques ont rapporté une découverte. L'histoire du Maroc serait bien plus ancienne qu'on ne le pensait. On en parle avec Rachid Mbarki.
4: On dit souvent que l'histoire est écrite par les vainqueurs. Mais parfois, elle est réécrite par les archéologues. Pendant longtemps, on a cru, et raconté surtout, que les Phéniciens avaient été les premiers à implanter de véritables colonies sur les côtes marocaines, il y a environ 3000 ans. Qu'avant eux, il n'y aurait eu que des populations dispersées sans véritable organisation urbaine. Et puis voilà qu'une fouille archéologique dans le nord du Maroc vient sérieusement bousculer cette vieille certitude. Des recherches, rapportées par des revues scientifiques, ont mis au jour les vestiges d'une société établie vieille de 4000 ans.

0: soit un millénaire avant les Phéniciens. On y trouve des habitations, des traces d'agriculture, d'élevage, des outils, des céramiques, autant d'indices qui racontent une société déjà bien installée, organisée et capable d'exploiter son territoire. Cela ne signifie pas que les Phéniciens n'ont joué aucun rôle. Au contraire, ils ont profondément marqué le Maroc antique, développé le commerce méditerranéen et fondé des comptoirs qui ont façonné l'histoire de la région. Mais cette découverte nous apprend une chose essentielle. Ils ne sont peut-être pas arrivés sur une terre vierge. Ils auraient plutôt rencontré ici des populations déjà établies avec leur propre savoir-faire, leurs traditions et leur histoire. Une nuance qui change tout. Car l'histoire a parfois tendance à commencer seulement lorsqu'apparaissent les premiers textes écrits. Or, avant l'écrit, il y avait déjà des femmes, des hommes, des villages, des échanges, des cultures. Et leur mémoire est toujours enfouie sous terre. Chaque coup de pioche d'un archéologue peut faire remonter à la surface un morceau oublié de notre passé. Pour le Maroc, cette découverte est particulièrement importante. Elle contribue à enrichir notre histoire, l'histoire d'un territoire où vivaient des gens bien avant les écrits classiques que l'on trouve dans les manuels. Cette découverte nous dit aussi que le passé n'attend que celui qui viendra le déterrer. En somme, que l'histoire n'est pas un livre fermé, mais un chantier permanent.
1: Prenons maintenant la direction de Londres avec Une minute pour comprendre. À Londres, l'exposition Of Roots and Root, des racines au chemin, donne une voix à l'art soudanais de la diaspora. Présentée par Alma Art Foundation, elle a ouvert le 21 mai 2026 et se poursuit jusqu'au 18 juillet 2026. Dans un Soudan ravagé par la guerre depuis avril 2023, cette exposition rappelle que la culture peut devenir un refuge. Loin du pays, des artistes soudanais continuent de faire vivre une mémoire menacée. Pierre Boussel nous en parle.
2: Alors, c'est un projet qui réunit plusieurs artistes soudanais, mais qui vivent à l'étranger, qui ont dû fuir la guerre civile. La quasi-totalité des œuvres exposées expriment l'exil, la terre perdue, le Soudan. Elles racontent la mémoire, c'est un élément tout à fait important quand vous avez été obligé de tout quitter comme ça en l'espace de quelques secondes parce que le canon tenait au loin. Donc il y a des formes d'expression qui racontent ce qu'a été la maison quittée, perdue, abandonnée, le paysage que l'on a connu toute sa vie qui va comme ça s'effacer à l'horizon, les liens familiaux qui vont se perdre et puis aussi l'héritage culturel, la culture, là encore, on y revient. Et puis aussi cette notion de déplacement, c'est-à-dire je pars de mes racines et je vais tout recommencer loin. Et c'est donc une exposition qui parle du Soudan, c'est vrai, mais qui parle surtout de ce qui reste du Soudan lorsqu'on a été contraint de s'en éloigner. Depuis avril 2023, le pays est plongé dans une guerre qui a poussé des millions de personnes sur les routes de l'exil. C'est une guerre qui a été particulièrement destructrice et le fait de pouvoir se retrouver ici à Londres, de pouvoir raconter, c'est aussi une façon de reconstruire des instants intimes qui ont été détruits par la guerre. Le reconstruire et le partager avec autrui, c'est aussi l'espoir de trouver dans le regard de l'autre, le regard du visiteur, l'espoir que sa propre histoire sera comprise par le visiteur. Donc voilà, en fait, c'est une démarche qui est tout à fait intime et aussi tout à fait enrichissante, à la fois pour celui qui vient découvrir la souffrance de l'autre et pour celui qui partage à travers ce médium qui est l'art, qui est la culture, eh bien le partage pour obtenir une compréhension mutuelle. C'est là tout le sens artistique de cet événement londonien.
1: Et on prend maintenant la direction de la Route des Arts en compagnie de Ilham Brada. Il était une fois. Non, ce n'est pas un conte pour enfants, c'est l'histoire vraie du plus ancien festival du royaume. Installez-vous, la Route des Arts vous raconte tout.
3: Il était une fois, une place. Pas n'importe quelle place. Jemaa Fna à Marrakech. Un lieu où depuis des siècles, les conteurs racontent, les musiciens jouent

acrobates volent au-dessus des têtes et où le Maroc tout entier semble se donner rendez-vous chaque soir au coucher du soleil. C'est là, sur cette place, classée par l'UNESCO chef-d'œuvre du patrimoine oral et immatériel de l'humanité, que commence notre histoire. Nous sommes en 1959. Le Maroc, jeune État indépendant, cherche à raconter qui il est vraiment. Et c'est là que germe une idée simple et belle. Réunir en un seul lieu tous les visages du Maroc populaire. Les Ahouach de l'Atlas, les Gnawa du Sud, les Rgada de l'Oriental, les Hidous du Moyen Atlas, les Rissawa de Marrakech. Toutes ces danses, ces chants, ces rythmes que chaque région porte comme un trésor secret. Quelques mois plus tard, le rêve prend forme. On l'appelle d'abord le Festival du folklore de Marrakech. Il deviendra par la suite le Festival national des arts populaires. Et Jamel Fna, ce théâtre à ciel ouvert où tout a toujours commencé, en reste le cœur battant. Depuis, chaque été, la ville ocre se transforme. Le palais El-Bdir, construit au XVIe siècle par le sultan Ahmed al-Mansour, redevient une scène sous les étoiles. Des dizaines de troupes venues du nord au Sahara font vibrer les places et les jardins de Marrakech. Chants de noces, poèmes d'exil, transe du Gnawa, youyou de l'Agdra, un patrimoine qui ne vit ni dans les livres, ni dans les musées, mais dans les corps, dans les voix, dans la mémoire vivante des artistes. Et le conte continue. Année après année, génération après génération, les grands-parents transmettent aux petits-enfants. Les troupes anciennes croisent les jeunes artistes et parfois des invités venus d'ailleurs viennent ajouter leurs notes à cette immense symphonie populaire. Cette année encore, Marrakech écrit un nouveau chapitre de cette longue histoire. La 55e édition du festival sous le thème « Les arts populaires, trésors d'hier et d'aujourd'hui ». 55 ans après sa création, le message reste le même. Ce patrimoine n'est pas figé dans le passé. Il est une promesse tenue chaque année à chaque génération. Alors si un jour vous passez par Jamel Fna, en plein cœur de l'été, tendez l'oreille. Le tambour que vous entendez au loin, la voix qui s'élève dans la nuit, c'est peut-être le début d'un nouveau chapitre du plus vieux conte du Maroc. Celui que les arts populaires racontent sans jamais s'arrêter depuis plus d'un demi-siècle.

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1: Bonsoir à toutes et tous. Le retour des fortes chaleurs est souvent synonyme d'incendie. Le Portugal est cette année encore fortement touché par les feux de forêt et demande donc main forte au Maroc. Mbappé, Dembélé, Olise ou encore Doué, des armes redoutables de l'attaque française qui seront dirigées jeudi contre le Maroc en quart de finale de la Coupe du Monde. Mais les Lions de l'Atlas sont peut-être la parade. Yacine Bounou. La police turque a mené de nombreuses arrestations ces dernières semaines alors que la Turquie va recevoir un sommet de l'OTAN à partir de mardi. Il est tristement deuxième, le Mexique est le pays le plus meurtrier pour les journalistes juste après la bande de Gaza, une situation qui n'est pas nouvelle. 13 000 hectares de végétation sont partis en fumée ces trois derniers jours, un bilan seulement pour le Portugal. La cause, les feux de forêt qui touchent le nord du pays. Selon les pompiers, 80% des flammes sont fixées, mais la situation reste sous tension. Déjà l'année dernière, environ 3% de la superficie du territoire portugais avait brûlé en une seule année et les incendies n'avaient démarré qu'à la fin juillet. C'est dans ce contexte que Lisbonne demande l'appui de Rabat, Marianne Garnier.
2: Deux avions canadairs marocains, voilà la demande de soutien adressée par Lisbonne aux autorités de Rabat. Les canadairs, ce sont ces appareils en

0: amphibie capable de puiser plus de 6000 litres d'eau en quelques secondes. Le Maroc en possède 8, 5 de type CL415, doté de 4 citernes et de 2 portes, et 3 de type CL215, le plus vieux modèle de Canadair, néanmoins entièrement modernisé au standard du CL415. Le fruit d'investissements coûteux opéré par le Royaume depuis 2011 afin de renforcer son système de défense contre les feux de forêt dans un contexte de multiplication des événements climatiques extrêmes. Le Portugal, qui ne dispose que de 2 Canadair, fait donc appel aux moyens marocains à titre préventif, précise le gouvernement portugais, dans le cadre d'accords bilatéraux de protection civile. A noter que Rabat est déjà venu en aide à Lisbonne à plusieurs reprises, mais aussi à Madrid et à d'autres pays européens.
1: Merci Marianne Garnier pour les explications. Et le Portugal a aussi sollicité le soutien de l'Espagne et de l'Italie. Près de 120 pompiers et 45 véhicules de lutte contre l'incendie espagnol sont déjà sur place. De son côté, le Maroc est lui aussi touché par les feux. L'Agence nationale des eaux et forêts a publié son bulletin de risque des incendies de forêt, une prévision qui couvre la période entre le 6 et le 12 juillet. Selon le document, un risque extrême est dit identifiés dans les provinces de Nador, Taourirt, Taza ou encore Essaouira, par exemple. Et pour les provinces de Chefchaouen, Tanger Assla ou encore Chichawa, le risque est considéré comme élevé. En France et en Espagne, les feux de forêt se multiplient aussi, une conséquence du réchauffement climatique, une situation qui impacte une compétition sportive. Le Tour de France, les incendies sont localisés sur le parcours de la Grande Boucle. Les coureurs pourront effectuer leur course, mais le public sera interdit. Le dernier bilan des incendies au sud de France en ce moment est de 2 blessés en urgence absolue et plus de 1600 hectares de forêt détruits. Les cyclistes ne sont pas les seuls sportifs à souffrir des grosses chaleurs. Aux États-Unis, les températures sont montées jusqu'à 50 degrés sur la pelouse du 8e de finale qui a opposé la France au Paraguay. Un record pour un match dans une Coupe du Monde, une situation qui met les préparations physiques à l'épreuve et qui préoccupe les staffs médicaux. Et pour l'instant, les quarts de finale entre le Maroc et la France sera normalement plus frais. Les températures ne devront pas dépasser les 30 degrés à Foxborough, lieu du match. Le seul adversaire des Lions de l'Atlas sera donc bien les Bleus. Cette année, les joueurs de Didier Deschamps sont ultra offensifs avec une attaque composée de Kylian Mbappé, Michael Olijet, Ousmane Dembélé, Bradley Barcola ou encore Désiré Doué. Alors le Maroc aura plus que jamais besoin de son gardien Yacine Bounou, l'un des meilleurs au monde, selon Saïd El Abadi, journaliste sportif et auteur du livre « L'histoire du football africain ».
2: On va être direct et on va dire tout simplement les choses. C'est qu'il est top 3 et il n'est pas à la troisième place. C'est quelqu'un qui confirme d'année en année. On n'a jamais vu et on a rarement vu un gardien aussi bon, aussi puissant, aussi décisif. Il suffit de voir les deux dernières compétitions, les deux dernières Coupes du Monde. On se souvient en Coupe du Monde 2022 de ses magnifiques arrêts, etc. Mais surtout de sa séance de tir au but contre l'Espagne. Et cette année, il a refait la même chose avec les Pays-Bas. Est-ce qu'on a déjà vu dans l'histoire un gardien faire ça sur deux Coupes du Monde consécutives? J'en ai pas le souvenir et pourtant je regarde la Coupe du Monde depuis 1994. Donc c'est dire à quel point Yacine Bounou, pour moi, fait partie du gratin mondial actuellement au niveau des gardiens.
1: Des dizaines d'arrestations ont eu lieu en Turquie ces deux dernières semaines. Des arrestations qui ciblent des avocats, opposants politiques, étudiants, militants écologiques ou encore journalistes, alors que dans deux jours, le pays s'apprête à accueillir le sommet des dirigeants de l'OTAN. Les ONG dénoncent un climat de répression massive. Les explications avec Anand Loer.
3: Alors que les yeux du monde seront braqués vers la Turquie pour le sommet de l'OTAN de ces 7 et 8 juillet, les autorités d'Ankara multiplient les arrestations. Les ONG de défense des droits humains dénoncent des coups de filet sans précédent dans les rangs de l'opposition. Dimanche, ce sont au moins 39 personnes qui ont été placées en garde à vue, dont des journalistes, des avocats et des universitaires. Fin juin, une autre vague d'arrestations avait concerné plus de 200 personnes, dont 178 ont finalement été incarcérées. Le motif du coup de filet de ce dimanche n'a pas été rendu officiel, mais les ONG n'ont aucun doute sur le fait que ces arrestations sont en lien avec l'arrivée mardi de 31 chefs d'État et de gouvernement dans la capitale turque, dont le président américain Donald Trump, qui sera reçu personnellement par son homologue Recep Tayyip Erdogan. À Ankara, tous les rassemblements

0: Rassemblements sont interdits depuis le 28 juin jusqu'au 10 juillet. Pour les autorités turques, il s'agit d'éviter toute manifestation pendant le sommet et de donner l'image d'un contrôle total de la situation par les autorités. Presque tous les grands axes de circulation d'Ankara sont d'ailleurs bloqués depuis ce dimanche, paralysant le trafic pour les résidents de la ville. À Ankara, un endroit pour Média.
1: La Syrie s'apprête à recevoir le président français. La présidence syrienne a annoncé cette visite officielle aujourd'hui. Aucune date n'a été précisée. Ce sera une première pour un chef d'État d'une puissance occidentale depuis l'arrivée au pouvoir des nouvelles autorités de Damas. Les rues de Téhéran se sont vêtues de noir aujourd'hui pour le deuxième jour des funérailles nationales de l'ancien guide suprême Ali Khamenei. Une grande prière a été organisée. D'après un journaliste de l'AFP sur place, les Iraniens présents ont aussi montré leur colère envers les États-Unis et leur envie de vengeance. Un seul absent a été remarqué, son fils Mojtaba Khamenei, nouveau guide suprême de l'Iran. Une de plus, c'est un triste constat. Le corps d'une journaliste a été retrouvé au Mexique, Roxana Guzman, enlevée en juin pour Reporters sans frontières. Il s'agit d'un signal d'alarme supplémentaire dans un pays où les journalistes sont en danger. RSF réclame des réponses urgentes des autorités. Écoutez Arthur Romeu, directeur du bureau de RSF en Amérique latine.
2: C'est une histoire vraiment horrible, les circonstances, la récurrence de ce genre de crime contre les journalistes. Nous avons eu, juste sur ce premier semestre 2026, trois journalistes assassinés juste dans l'État du Veracruz, deux d'entre eux tués dans la même ville au nord de l'État. Et quand je parle de récurrence, c'est pas juste à cause de ces trois cas de gens assassinés dans l'État du Veracruz. RSF a publié en 2017 un rapport d'enquête spécifiquement sur la situation de violence contre les journalistes dans l'État du Veracruz. C'était l'État à l'époque le plus violent en termes de nombre de journalistes assassinés au Mexique, qui est déjà de loin le pays d'Amérique latine avec le plus grand nombre de journalistes assassinés. Donc vraiment un épicentre de la violence contre les journalistes, contre la presse de toute l'Amérique latine en fait. Et le modus operandi de ce type d'action reste toujours pareil, même si les acteurs ont changé, les hommes politiques ont changé. Ça nous fait perdre de l'espoir et c'est vraiment une situation horrible.
1: Le Mexique est le deuxième pays le plus meurtrier pour les journalistes, juste après la bande de Gaza. Depuis 1994, plus de 150 journalistes ont été tués, selon Reporters sans frontières. C'est la fin de ce journal. 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

0: Et il est temps pour nous maintenant de prendre la direction de Tel Aviv avec notre chronique d'actualité. Les élections législatives israéliennes auront lieu dans un peu plus de 3 mois. Benjamin Netanyahou joue sur son alliance avec les partis orthodoxes et l'opposition cherche toujours une stratégie et un leader. À Tel Aviv, c'est un sujet de notre correspondante Pascal Zonshein.
1: Le Parlement israélien n'a plus que quelques jours avant la fin de la législature et Benjamin Netanyahou a engagé un véritable marathon législatif pour faire passer ce qu'il peut encore des réformes qu'il avait fixées dans son programme politique, ce qui donne lieu à des marchandages avec les partis ultra-religieux qui monnaient leur soutien en échange de législation sectorielle. Pour les Israéliens qui viennent de marquer il y a quelques jours le seuil symbolique du 1000e jour de guerre, ces pratiques politiques sont devenues insupportables car elle creuse la fracture d'une société à deux vitesses où certains n'ont que des droits et très peu de devoirs. Mais rien ne semble arrêter le Premier ministre israélien qui pense qu'il pourra toujours compter sur sa base électorale indéfectible et que le soutien des partis ultra-religieux fera la pointe pour la formation d'une nouvelle coalition. Pas certain pourtant qu'après 3 ans de guerre, cette martingale réussisse encore au chef du gouvernement. Ce qui aura en revanche plus de chances de le servir, c'est la désunion de l'opposition. Dans le camp anti-Netanyahou, c'est toujours le combat des chefs. Si Yair Lapid et Naftali Bennett ont reformé le binôme qui les avait conduits au pouvoir en 2021, ils doivent maintenant compter avec l'outsider Gadi Eisenkot. L'ancien général et chef d'état-major israélien est en train de doubler tout le monde et talonne maintenant Netanyahou dans les intentions de vote. Il a pour lui de réunir presque toutes les composantes de la société, fils d'immigrants juifs du Maroc, ancien militaire mais qui a eu un fils tombé dans la guerre de Gaza, ancré à droite mais sans renoncer aux valeurs démocratiques. Gadi Eisenkot pourrait donc être l'alternative, mais pour l'instant, l'incapacité des partis d'opposition à s'entendre sur une stratégie électorale commune et sur un seul candidat reste la meilleure assurance de réélection de Benjamin Netanyahou. En Israël, Pascal Zonshein pour Média.

0: Nous arrivons bientôt à la fin de ce carrefour d'informations, mais avant ça, on vous quitte avec notre magazine Culture. Depuis un an et demi, l'État turc est engagé dans un processus de paix avec le PKK, le parti des travailleurs du Kurdistan en guerre contre Ankara depuis plus d'un demi-siècle. L'objectif affiché est d'obtenir le désarmement et la dissolution du groupe. Mais chez les Kurdes de Turquie, les espoirs de paix ont aussi ravivé ceux d'une prise en compte de leurs attentes, à commencer par celle d'une éducation en langue maternelle. Très largement partagée face au constat d'une disparition des langues minoritaires, cette demande reste toutefois un tabou pour beaucoup de Turcs et au sein de l'appareil d'État. À Ankara, c'est un reportage d'Anne Andloer.
1: C'est la fin de journée dans le centre d'Ankara. Au troisième étage d'un immeuble, dans les bureaux d'une association, cinq jeunes, la vingtaine, la trentaine, suivent un cours de langue kurde, plus précisément de Zaza, une minorité linguistique des Kurdes de Turquie. Ali Can, un employé municipal, a grandi ici, dans la capitale turque, loin des régions de l'est de l'Anatolie dont sa famille est originaire.
2: Avec mes parents, je ne parlais pas souvent en Zaza. C'était surtout avec mes grands-parents, quand j'étais seul avec eux, qu'il fallait bien se faire comprendre. Mais c'est à peu près tout. En dehors de la maison, on parlait turc, toujours turc, rien que turc. C'est comme ça que peu à peu, j'ai oublié le Zaza. Jusqu'à ce que vers mes 30 ans, je réalise que ce n'était pas ce que je voulais, que ça ne pouvait pas continuer comme ça.
1: La langue de ses aïeux, Ali Can aurait voulu l'apprendre à l'école. Il aurait voulu étudier dans sa langue maternelle. Mais dans la République de Turquie, pourtant issue d'un vaste empire multiculturel et multilinguistique, il n'y a qu'une seule langue à l'école, la langue officielle, le turc.
2: Pour moi, demander s'il faut autoriser ou non l'éducation en langue maternelle, c'est comme demander s'il faut autoriser ou non le fait d'être humain. C'est un droit naturel. Ceux qui le souhaitent devraient pouvoir y accéder, sans aucune contrainte bien sûr. Ce devrait être un choix que l'État propose à tous. Nous avons une langue officielle, le turc. Personne ne remet ça en cause. Mais personne, aucune institution ni aucun citoyen ne devrait se réjouir de la disparition des langues autochtones.
1: L'éducation en langue maternelle est une demande ancienne et très largement partagée par les Kurdes de Turquie, qui représentent environ 20% de la population. C'est même un dénominateur commun chez les citoyens kurdes, par-delà leurs différences religieuses, sociales ou politiques. Selon l'Institut de sondage Ravest, spécialisé dans la question kurde, entre 75 et 80% d'entre eux réclament une éducation dans leur langue maternelle, sous une forme ou une autre, en plus du turc ou pour une minorité à la place du turc. Pourtant, cette demande demeure un tabou aux yeux de l'État. L'exprimer peut même être un crime. Il y a 20 ans, le syndicat d'enseignants Eğitimsen a dû la retirer de ses statuts pour ne pas être interdit. Zülküf Güneş, son secrétaire général, constate que peu de choses ont changé.
3: Les opposants à l'éducation en langue maternelle prétendent toujours que cela diviserait le pays, que c'est impossible sur le plan pratique, que les enfants seraient en échec scolaire. Ce sont des mythes qu'on nous rabâche depuis des décennies, alors que même à travers le monde, des tas d'études scientifiques et d'exemples concrets démontrent le contraire.
1: En 2012, des cours de kurde ont été introduits au collège et au lycée, mais sous forme de cours optionnels, comme des cours de langue étrangère. Zülküf Güneş, qui regrette avoir quasiment oublié sa langue maternelle, le Zaza, après l'entrée au

0: primaire, estime que c'est insuffisant. Le système éducatif turc, dit-il, condamne à la disparition les langues minoritaires.
1: Il y a beaucoup de raisons pédagogiques pour défendre l'éducation dans la langue maternelle, mais ce n'est pas le point principal. C'est vrai, l'éducation en langue maternelle permet à l'enfant de mieux s'exprimer, d'avoir de meilleurs résultats scolaires. Mais en fait, on parle surtout de perpétuer la culture de cet enfant. En Anatolie, des dizaines de langues autochtones ont déjà disparu. Or, quand une langue disparaît, c'est toute une culture qui disparaît, pour toujours.
0: D'autant qu'au sein même des familles, ces langues se perdent aussi. Les jeunes générations parlent moins bien kurde que leurs parents. Selvie, une avocate de 32 ans, s'est inscrite il y a 6 mois à des cours de Zaza. Elle dit avoir eu un déclic le jour où l'un de ses clients a demandé à prononcer sa défense en Zaza et où elle a dû se mettre en quête d'un traducteur.
2: Je me suis demandé si je pouvais le défendre moi-même et j'ai vite réalisé que non. Le Zaza, c'est la langue que j'utilise avec ma famille, mais je n'ai pas les connaissances grammaticales ou le vocabulaire qu'il faut pour l'employer dans mon travail. Je ne sais pas organiser mes idées en Zaza, je dois passer par le turc. Ça a été une prise de conscience. À peu près au même moment, j'ai lu quelque part qu'il fallait lutter contre l'auto-assimilation autant que contre l'assimilation. Et c'est vrai, quand ils parlent Zaza, même nos aînés utilisent de plus en plus de mots turcs.
0: Depuis 1 an et demi, l'État turc est engagé dans un processus de paix avec le PKK, Parti des travailleurs du Kurdistan, groupe armé classé terroriste en guerre contre Ankara depuis près d'un demi-siècle. L'objectif affiché est d'obtenir le désarmement et la dissolution du groupe. Chez les Kurdes de Turquie, les espoirs de paix ont ravivé ceux d'une prise en compte de leurs attentes, à commencer par celle d'une éducation en langue maternelle. Mais pour Roj Girasun, directeur de l'Institut Raveste, la Turquie n'en est pas là.
3: Le processus actuel n'est pas un processus de résolution de la question kurde. Il vise à démilitariser la question kurde. Une fois que cette démilitarisation aura été accomplie, l'espace pour discuter des revendications liées à la question kurde s'élargira. Actuellement, revendiquer l'accès à l'éducation en langue maternelle peut vous valoir d'être associé à une organisation terroriste. Mais s'il n'y a plus d'organisation, s'il n'y a plus d'armes, alors il deviendra plus simple d'exprimer ce genre de revendications démocratiques.
0: Pour cet expert de l'opinion publique, il y a tout de même des raisons d'espérer, et notamment un chiffre qu'il cite régulièrement. 40% des Turcs, au sens de citoyens de Turquie qui se déclarent ethniquement turcs, ne seraient pas opposés à une forme ou une autre d'éducation en langue maternelle. C'est, selon lui, un bon point de départ pour entamer la discussion. À Ankara, dans le Nord pour Média 1.

0: arrivons déjà à la fin de ce carrefour de l'information. Merci encore de nous avoir suivis sur les ondes de Médias. Dans quelques instants, notre prochain point sur l'actualité. Mais avant cela, jetons un dernier coup d'œil sur la météo de demain. En Afrique de l'Ouest, prévoir des averses à Abidjan où il fera 28 degrés. Temps orageux attendu à Lagos où il fera 29 degrés. Il fera 30 degrés à Dakar, 34 degrés à Bamako avec des orages l'après-midi, 30 degrés à Conakry où des averses sont prévues, ou encore 36 degrés à Ouagadougou. En Afrique centrale, prévoir 36 degrés à Libreville, 28 degrés à Yaoundé avec des averses l'après-midi, des averses attendues à Douala où il fera 29 degrés, 37 degrés à Djamena avec des averses l'après-midi, 30 degrés à Bangui où des orages dispersés sont attendus, encore 29 degrés à Kinshasa. Et en Afrique australe de l'Est, prévoir 20 degrés à Johannesburg et 23 degrés à Nairobi et Addis Abeba.
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2: Bonsoir à toutes et tous. Le retour des fortes chaleurs est souvent synonyme d'incendie. Le Portugal est cette année encore fortement touché par les feux de forêt et demande donc main forte au Maroc. Mbappé, Dembélé, Olise ou encore Doué, des armes redoutables de l'attaque française qui seront dirigées jeudi contre le Maroc en quart de finale de la Coupe du Monde. Mais les Lions de l'Atlas ont peut-être la parade. Yacine Bounou. La police turque a mené de nombreuses arrestations ces dernières semaines alors que la Turquie va recevoir un sommet de l'OTAN à partir de mardi. Il est tristement deuxième, le Mexique est le pays le plus meurtrier pour les journalistes juste après la bande de Gaza, une situation qui n'est pas nouvelle. 13 000 hectares de végétation sont partis en fumée ces trois derniers jours, un bilan seulement pour le Portugal. La cause, les feux de forêt qui touchent le nord du pays. Selon les pompiers, 80% des flammes sont fixées, mais la situation reste sous tension. Déjà l'année dernière, environ 3% de la superficie du territoire portugais avait brûlé en une seule année et les incendies n'avaient démarré qu'à la fin juillet. C'est dans ce contexte que Lisbonne demande l'appui de Rabat, Marianne Garnier.
3: Deux avions Canadair marocains, voilà la demande de soutien adressée par Lisbonne aux autorités de Rabat. Les Canadair, ce sont ces appareils amphibies capables de puiser plus de 6000 litres d'eau en quelques secondes. Le Maroc en possède 8, 5 de type CL-415, dotés de 4 citernes et de 2 portes, et 3 de type CL-215, le plus vieux modèle de Canadair, néanmoins entièrement modernisé au standard du CL-415. Le fruit d'investissement coûteux opéré par le Royaume depuis 2011 afin de renforcer son système de défense contre les feux de forêt dans un contexte de multiplication des événements climatiques extrêmes. Le Portugal, qui ne dispose que de 2 Canadair, fait donc appel aux moyens marocains à titre préventif, précise le gouvernement portugais, dans le cadre d'accords bilatéraux de protection civile. A noter que Rabat est déjà venu en aide à Lisbonne à plusieurs reprises, mais aussi à Madrid et à d'autres pays européens.
2: Merci Marianne Garnier pour les explications. Et le Portugal a aussi sollicité le soutien de l'Espagne et de l'Italie. Près de 120 pompiers et 45 véhicules de lutte contre l'incendie espagnol sont déjà sur place. De son côté, le Maroc est lui aussi touché par les feux. L'Agence nationale des eaux et forêts a publié son bulletin de risque des incendies de forêt. Une prévision qui couvre la période entre le 6 et le 12 juillet. Selon le document, un risque extrême est dit identifiés dans les provinces de Nador, Taourirt, Taza ou encore Essaouira, par exemple. Et pour les provinces de Chefchaouen, Tanger Assla ou encore Chichawa, le risque est considéré comme élevé. En France et en Espagne, les feux de forêt se multiplient aussi, une conséquence du réchauffement climatique, une situation qui impacte une compétition sportive. Le Tour de France, les incendies sont localisés sur le parcours de la Grande Boucle. Les coureurs pourront effectuer leur course, mais le public sera interdit. Le dernier bilan des incendies au sud de France en ce moment est de 2 blessés en urgence absolue et plus de 1600 hectares de forêt détruits. Les cyclistes ne sont pas les seuls sportifs à souffrir des grosses chaleurs. Aux États-Unis, les températures sont montées jusqu'à 50 degrés sur la pelouse du 8e de finale qui a opposé la France au Paraguay. Un record pour un match dans une Coupe du Monde, une situation qui met les préparations physiques à l'épreuve et qui préoccupe les staffs motifs médicaux. Et pour l'instant, les quarts de finale entre le Maroc et la France sera normalement plus frais. Les températures ne devront pas dépasser les 30 degrés à Foxborough, lieu du match. Le seul adversaire des Lions de l'Atlas sera donc bien les Bleus. Cette année, les joueurs de Didier Deschamps sont ultra offensifs avec une attaque composée de Kylian Mbappé, Michael Olijet, Ousmane Dembélé, Bradley Barcola ou encore Désiré Doué. Alors le Maroc aura plus que jamais besoin de son gardien Yacine Bounou, l'un des meilleurs au monde, selon Saïd El Abadi, journaliste sportif et auteur du livre « L'histoire du football africain ».
4: On va être direct et on va dire tout simplement les choses. C'est qu'il est top 3 et il n'est pas à la troisième place. C'est quelqu'un qui confirme d'année en année. On n'a jamais vu et on a rarement vu un gardien aussi bon, aussi puissant, aussi décisif. Il suffit de voir les deux dernières compétitions, les deux dernières Coupes du Monde. On se souvient en Coupe du Monde 2022 de ses magnifiques arrêts, etc. Mais surtout de sa séance de tir au but contre l'Espagne. Et cette année, il a refait la même chose avec les Pays-Bas. Est-ce qu'on a déjà vu dans l'histoire un gardien faire ça sur deux Coupes du Monde consécutives? J'en ai pas le souvenir et pourtant je regarde la Coupe du Monde depuis 1994. Donc c'est dire à quel point Yacine Bounou, pour moi, fait partie du gratin mondial actuellement au niveau des gardiens.
2: Des dizaines d'arrestations ont eu lieu en Turquie ces deux dernières semaines. Des arrestations qui ciblent des avocats, opposants politiques, étudiants, militants écologiques ou encore journalistes, alors que dans deux jours, le pays s'apprête à accueillir le sommet des dirigeants de l'OTAN. Les ONG dénoncent un climat de répression massive. Les explications avec Anand Loer.
5: Alors que les yeux du monde seront braqués vers la Turquie pour le sommet de l'OTAN de ces 7 et 8 juillet, les autorités d'Ankara multiplient les arrestations. Les ONG de défense des droits humains dénoncent des coups de filet sans précédent dans les rangs de l'opposition. Dimanche, ce sont au moins 39 personnes qui ont été placées en garde à vue, dont des journalistes, des avocats et des universitaires. Fin juin, une autre vague d'arrestations avait concerné plus de 200 personnes, dont 178 ont finalement été incarcérées. Le motif du coup de filet de ce dimanche n'a pas été rendu officiel, mais les ONG n'ont aucun doute sur le fait que ces arrestations sont en lien avec l'arrivée mardi de 31 chefs d'État et de gouvernement dans la capitale turque, dont le président américain Donald Trump, qui sera reçu personnellement par son homologue Recep Tayyip Erdogan. À Ankara, tous les rassemblements sont interdits depuis le 28 juin jusqu'au 10 juillet. Pour les autorités turques, il s'agit d'éviter toute manifestation pendant le sommet et de donner l'image d'un contrôle total de la situation par les autorités. Presque tous les grands axes de circulation d'Ankara sont d'ailleurs bloqués depuis ce dimanche, paralysant le trafic pour les résidents de la ville. À Ankara, Anand Loer pour Média.
2: La Syrie s'apprête à recevoir le président français. La présidence syrienne a annoncé cette visite officielle aujourd'hui. Aucune date n'a été précisée. Ce sera une première pour un chef d'État d'une puissance occidentale depuis l'arrivée au pouvoir des nouvelles autorités de Damas. Les rues de Téhéran se sont vêtues de noir aujourd'hui pour le deuxième jour des funérailles nationales de l'ancien guide suprême Ali Khamenei. Une grande prière a été organisée. D'après un journaliste de l'AFP sur place, les Iraniens présents ont aussi montré leur colère envers les États-Unis et leur envie de vengeance. Un seul absent a été remarqué, son fils Mojtaba Khamenei, nouveau guide suprême de l'Iran. Une de plus, c'est un triste constat. Le corps d'une journaliste a été retrouvé au Mexique, Roxana Guzman, enlevée en juin pour Reporters sans frontières. Il s'agit d'un signal d'alarme supplémentaire dans un pays où les journalistes sont en danger. RSF réclame des réponses urgentes des autorités. Écoutez Arthur Romeu, directeur du bureau de RSF en Amérique latine.
6: C'est une histoire vraiment horrible, les circonstances. La récurrence de ce genre de crime contre les journalistes. Nous avons eu, juste sur ce premier semestre 2026, trois journalistes assassinés juste dans l'État du Veracruz, deux d'entre eux tués dans la même ville au nord de l'État. Et quand je parle de récurrence, c'est pas juste à cause de ces trois cas de gens assassinés dans l'État du Veracruz. RSF a publié en 2017 un rapport d'enquête spécifiquement sur la situation de violence contre les journalistes dans l'État du Veracruz. C'était l'État à l'époque le plus violent en termes de nombre de journalistes assassinés au Mexique, qui est déjà de loin le pays d'Amérique latine avec le plus grand nombre de journalistes assassinés. donc vraiment un épicentre de la violence contre les journalistes, contre la presse de toute l'Amérique latine en fait. Et le modus operandi de ce type d'action reste toujours pareil, même si les acteurs ont changé, les hommes politiques ont changé. Ça nous fait perdre de l'espoir et c'est vraiment une situation horrible.
2: Le Mexique est le deuxième pays le plus meurtrier pour les journalistes, juste après la bande de Gaza. Depuis 1994, plus de 150 journalistes ont été tués, selon Reporters sans frontières. C'est la fin de ce journal. Restez à l'écoute de Médias pour la suite de votre programme.

0: Et bienvenue si vous venez de nous rejoindre sur les ondes de Média pour cette pause musicale. On continue en musique, bien sûr. Restez branchés.
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1: Bonsoir à toutes et tous, avec vous Stéphanie Parot. Les Iraniens ont rendu hommage aujourd'hui à leur ancien guide suprême. Ali Khamenei a été tué par les États-Unis lors de la guerre entre Téhéran, Washington et Tel Aviv. Dans la foule regroupée dans la capitale iranienne, les journalistes ont pu constater des drapeaux iraniens, mais aussi des drapeaux rouges, un moyen de montrer sa colère envers les États-Unis et l'envie de vengeance. Un seul absent a été remarqué lors de ses funérailles, le fils Mojtaba Khamenei, nouveau guide suprême de l'Iran. L'OTAN au sommet de rencontre. La Turquie accueille à partir de mardi les dirigeants de l'Alliance transatlantique, un rendez-vous qui sera aussi l'occasion pour le président des États-Unis de s'entretenir avec son homologue ukrainien mais aussi syrien, une annonce de la Maison-Blanche aujourd'hui. Les Russes préparent une nouvelle attaque massive. Les mots de Volodymyr Zelensky aujourd'hui. Le président ukrainien demande donc un soutien occidental pour la défense antiaérienne. Dans le même temps, le chef d'État a aussi assuré que les combats continuaient dans l'est de l'Ukraine. L'Union africaine condamne. Le président de la Commission de l'Union a réitéré aujourd'hui sa pleine solidarité avec le gouvernement et le peuple du Mali. Une déclaration qui fait suite aux attaques terroristes coordonnées hier contre plusieurs localités dans le nord du pays, selon l'Union. Au Maroc, l'Agence nationale des eaux et forêts a publié son bulletin de risque des incendies de forêt, une prévision qui couvre la période entre le 6 et le 12 juillet. Selon le document, un risque extrême est identifié dans les provinces de Nador, Taouert, Taza ou encore Essaouira par exemple. Et pour les provinces de Chefchaouen, Tanger Assila ou encore Chichawa, le risque est considéré comme élevé. Voilà, c'est fait. Le Mas de Fès, c'est champion de Botola pour la saison 2025-2026. Un club qui est sacré pour la 5e fois de son histoire, grâce à sa victoire aujourd'hui 2-0 contre l'Olympique Tchéra. Et puis, Coupe du Monde, bien sûr, pour finir ce flash. Dans un peu moins de 30 minutes, le Brésil joue contre la Norvège. Et puis, à 1h du matin, ce sera au Mexique d'affronter l'Angleterre. C'est la fin de ce flash. Belle soirée à l'écoute de Média.
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2: Assalamu alaikum wa rahmatullahi ta'ala wa barakatuh et bienvenue. L'homme n'a d'autre choix que l'obéissance qu'il doit offrir à Dieu le Tout-Puissant. Ainsi, si le plus fort est celui qui prend l'initiative de proposer son amour au plus faible, le rôle du plus faible, qui est l'homme, et de répondre à cette noble invitation en aimant Dieu pour le remercier de ses bienfaits. C'est cela qui incarne le côté de l'obéissance et de la soumission à Dieu. Ce n'est en rien de la dévotion que de refuser de se soumettre à Dieu, de faire preuve d'orgueil face à sa voix et de refuser de se plier à sa loi. Comme Dieu Tout-Puissant a affirmé qu'il aime les croyants parmi ses serviteurs, il leur demande de l'aimer. Il dit « Dis, si vous aimez Dieu, suivez-moi, Dieu vous aimera. » Et il dit également « Parmi les hommes, il en est qui prennent, en dehors de Dieu, des égaux, c'est-à-dire des idoles, qu'ils aiment comme on aime Dieu. Mais les croyants sont les plus ardents dans leur amour pour Dieu. » On remarque dans ces deux versets qu'ils exigent des croyants qu'ils aiment Dieu. Mais de quel type d'amour s'agit-il? C'est l'amour basé sur la foi en Dieu et sur l'obéissance. Cette obéissance se concrétise en suivant ses ordres et en évitant ses interdits. Car Dieu n'ordonne que le bien et ce qui apporte le bien à l'autre. Les soufis ont consacré de vastes espaces dans leurs écrits au thème de l'amour divin, le considérant comme l'un des comportements les plus nobles que le croyant doit suivre s'il souhaite obtenir l'amour de Dieu. Différentes formes de comportement de foi ont commencé à apparaître dans leurs adorations et leurs prières, ce qui, selon eux, les distinguait des autres musulmans. Pour l'émission d'aujourd'hui, Inch'Allah, on vous fera écouter des chants d'amour divin chantés par des chanteurs soufis enregistrés au Maroc, en Turquie et au Pakistan. Merci de rester avec nous. Rendez-vous vendredi prochain,
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1: Bonsoir à toutes et tous, avec vous Stéphanie Parot. Les Iraniens ont rendu hommage aujourd'hui à leur ancien guide suprême. Ali Khamenei a été tué par les États-Unis lors de la guerre entre Téhéran, Washington et Tel Aviv. Dans la foule regroupée dans la capitale iranienne, les journalistes ont pu constater des drapeaux iraniens, mais aussi des drapeaux rouges, un moyen de montrer sa colère envers les États-Unis et l'envie de vengeance. Un seul absent a été remarqué lors de ses funérailles, le fils Mojtaba Khamenei, nouveau guide suprême de l'Iran. L'OTAN au sommet de rencontre. La Turquie accueille à partir de mardi les dirigeants de l'Alliance transatlantique, un rendez-vous qui sera aussi l'occasion pour le président des États-Unis de s'entretenir avec son homologue ukrainien mais aussi syrien, une annonce de la Maison-Blanche aujourd'hui. Les Russes préparent une nouvelle attaque massive. Les mots de Volodymyr Zelensky aujourd'hui. Le président ukrainien demande donc un soutien occidental pour la défense anti-aérienne. Dans le même temps, le chef d'État a aussi assuré que les combats continuaient dans l'est de l'Ukraine. L'Union africaine condamne. Le président de la Commission de l'Union a réitéré aujourd'hui sa pleine solidarité avec le gouvernement et le peuple du Mali. Une déclaration qui fait suite aux attaques terroristes coordonnées hier contre plusieurs localités dans le nord du pays, selon l'Union. Au Maroc, l'Agence nationale des eaux et forêts a publié son bulletin de risque des incendies de forêt, une prévision qui couvre la période entre le 6 et le 12 juillet. Selon le document, un risque extrême est identifié dans les provinces de Nador, Taouert, Taza ou encore Essaouira par exemple. Et pour les provinces de Chefchaouen, Tanger Assila ou encore Chichawa, le risque est considéré comme élevé. Voilà, c'est fait. Le Mas de Fès, c'est champion de Botola pour la saison 2025-2026. Un club qui est sacré pour la 5e fois de son histoire, grâce à sa victoire aujourd'hui 2-0 contre l'Olympique Tchéra. Et puis, Coupe du Monde, bien sûr, pour finir ce flash. Dans un peu moins de 30 minutes, le Brésil joue contre la Norvège. Et puis, à 1h du matin, ce sera au Mexique d'affronter l'Angleterre. C'est la fin de ce flash. Belle soirée à l'écoute de Média.
2: Une histoire du monde arabe.
3: En ces temps anciens, le Proche-Orient est dominé par les empires territoriaux. La Syrie impose sa puissance sur la haute Mésopotamie. Après viennent les Babyloniens, puis les souverains perses, les Achéménides, qui organisent un espace impérial qui s'étend de l'Indus jusqu'à la mer Méditerranée. À l'ouest,

cité araméenne et les royaumes levantins vivent sous surveillance. Rome avance doucement et commence à prendre de l'ampleur. Dans ce monde des empires structurés, hiérarchisés, fiscalisés, les populations d'Arabie et des steppes syriennes apparaissent comme étant résolument à la périphérie et résolument mobiles. Elles ne forment pas un État, elles vivent en clans autonomes qui sont liés par la parenté, par l'honneur. Elles se déplacent au rythme des saisons, d'un oasis vers un pâturage. Mais cette autonomie devient fragile. Les empires ne cherchent pas à occuper directement le désert, mais ils veulent quand même contrôler les marges et stabiliser leurs frontières méridionales. Dans les annales assyriennes apparaissent les Haribis. On avait vu l'autre fois les Arabous. Là, ce sont les Haribis. Donc en fait, on tourne toujours autour des populations arabes. Mais là, le mot Haribis apparaît. Groupe identifié comme étant capable de perturber les communications ou au contraire les sécuriser. Encore une fois, on parle bien des mêmes personnes, hein, on parle bien des mêmes populations que l'on appellera plus tard les Arabes. Mais le nom change. Les puissances impériales comprennent que ces populations maîtrisent maintenant des espaces, que leurs armées régulières traversent difficilement. La relation n'est pas uniquement conflictuelle, elle est aussi diplomatique, hein, il ne faut pas noircir le tableau. À cette pression politique s'ajoute aussi une contrainte écologique durable qui est l'accès à l'eau, l'accès au pâturage, l'ouverture à ce qu'on peut rentrer dans les oasis. Les cycles de sécheresse et la compétition pour les points d'eau imposent des arbitrages permanents qui dépassent largement l'échelle du clan. Des mécanismes d'alliance deviennent nécessaires pour éviter qu'il y ait des tensions internes entre les populations, que l'on va bientôt appeler les populations arabes. Alors, cela ne supprime pas les clans, pas du tout, mais cela inscrit ces alliances dans un ensemble plus large où l'on admet ensemble la nécessité de négocier, de réguler et commence à venir une idée. On est environ 8 à 6 siècles avant notre ère. Commence à venir l'idée que finalement, on représente quelque chose. Ensemble, tous les groupes que nous sommes, d'une oasis, d'un pâturage, d'un oued, d'une vallée, de telle ou telle zone du désert, finalement, tous ensemble, on est quelque chose. C'est comme cela que va naître la première idée, la première structuration mentale des confédérations arabes.

avant d'être une décision, une confédération, c'est d'abord une carte, une géographie. Elle naît d'un espace, d'une respiration commune, d'un réseau de points d'appui qui sont dispersés dans l'immensité. Car le désert n'est pas du tout uniforme. Il est ponctué d'oasis que nous évoquions à l'instant, et puis quelques lieux de concentration humaine. Doumat al-Jandal, au nord, se dresse comme une porte vers la Syrie et la Mésopotamie. Taïma est plus au sud. Elle commande une halte indispensable pour l'itinéraire des caravaniers et apparaît déjà dans les sources assyriennes comme un centre urbain actif. Yathrib, encore plus bas dans la péninsule, offre ses palmeraies, ses puits d'eau fraîche à ceux qui franchissent la longue diagonale des sables. Ces lieux ne sont pas seulement des refuges, hein. Ils sont des points d'articulation entre le désert et le monde sédentaire. Entre ces pôles fixes s'étendent les steppes. Elles ne sont ni totalement désertiques, ni totalement cultivées. Elles forment des zones géographiques de transition, espaces de parcours saisonniers où les troupeaux circulent selon les rythmes anciens. La steppe protège et sépare à la fois. Elle impose des distances, mais elle crée aussi des continuités écologiques. Elle permet la mobilité tout en obligeant la coopération entre les hommes pour accéder aux ressources, pour gérer les ressources. Ces réseaux

d'oasis. Ces steppes composent une géographie. Alors, on serait tenté de dire politique, le mot est encore peut-être un peu fort, mais quand même, on s'approche doucement d'une institutionnalisation de cet espace régional. Les tribus installées autour de ces haltes comprennent qu'elles partagent un même et unique espace vital, structuré de routes, obligé de points d'eau stratégiques. La stabilité d'un centre dépend des autres. Si une oasis est déstabilisée, par exemple, c'est l'équilibre régional qui se rompt. La Confédération ne tombe pas du ciel. Elle s'impose comme une traduction politique, allez, lâchons le mot, politique, d'un territoire partagé, déjà structuré par des flux, des haltes et des équilibres écologiques. La géographie précède l'institution. Le sol, les puits et les itinéraires décident les contours d'une solidarité arabe nécessaire. C'est l'espace lui-même qui appelle à la coalition. Ce territoire partagé n'est pas seulement une juxtaposition d'oasis, c'est aussi un couloir entre le nord de l'Arabie et la Syrie. Et cela s'étire dans cette longue dépression que l'on appelle le Wadi Siran, qui sert de passage naturel et qui oriente la circulation d'Oumat al-Jandal, ville que nous avons déjà évoquée, occupe une place absolument nécessaire, elle est quasiment obligatoire, et commande l'accès au Levant, au-delà des marges mésopotamienne. L'archéologie révélera bientôt une occupation très ancienne, une organisation des oasis capable de soutenir des haltes répétées, une forme de stabilité politique à l'époque néo-babylonienne. Au VIe siècle avant notre ère, l'installation prolongée du roi Nabonide à Taïma, fait exceptionnel pour un souverain de Babylone, confirme que ces oasis sont perçues comme des nœuds politiques, économiques majeurs. Ce ne sont pas des simples haltes, ce sont des lieux où il faut être, il faut exister. La géographie devient visible, elle se matérialise avec des enceintes, des temples, des zones cultivées, des espaces de stockage. Cela explique pourquoi, très tôt, la coalition se fixe autour de points précis. L'oasis n'est plus seulement un refuge, cela devient une infrastructure. Il ne faut pas imaginer, dans ces premières confédérations arabes, des palais, des capitales, des trônes. Non, rien de tel. L'autorité qui naît est alors d'une nature très différente. Elle ne s'impose pas par des murs imposants, mais par l'adhésion. Elle s'appuie non pas sur une administration écrite comparable à celle des voisins, des puissant voisin, Babylone et bientôt Rome, mais au contraire sur des mécanismes d'équilibre, de reconnaissance mutuelle. Au sommet de l'alliance arabe apparaît une nouvelle figure, c'est le chef d'alliance. Il n'est pas un roi territorial, mais il incarne une fonction de coordination. Son autorité repose sur le prestige, sa capacité à arbitrer les conflits intertribaux, à organiser les mobilisations communes et à représenter l'ensemble, toutes ces tribus, face aux puissances étrangères. Face, ça ne veut pas dire forcément la guerre, mais simplement, il est l'interlocuteur. Il maintient l'équilibre entre des groupes et fait en sorte que ceux-ci soient moins rivaux, qu'il y ait un apaisement général, une coexistence. Et s'il échoue dans sa mission, l'alliance peut se fragmenter. Autour de lui, donc, subsiste et apparaît ce que l'on appelle le Conseil tribal, qui en fait est l'une des premières institutions politiques arabes. Chaque groupe conserve ses anciens, ses chefs de lignage et ses mécanismes de décision. Le Conseil tribal, lui, va fixer les choix stratégiques. Alors, les alliances, telle ou telle tribu, la répartition des ressources, est-ce qu'il faut ou pas mener une opération de guérilla, peut-être quelque chose de plus conséquent, une guerre. Voilà, ce sont des décisions qui sont prises par ce conseil. Mais attention, ce n'est pas un outil pour faire la guerre. Non, non, c'est un lieu de partage, de médiation. C'est une place absolument centrale. L'objectif, c'est d'éviter les tensions internes, que celles-ci ne dégénèrent en affrontements durables.
Il n'y a pas d'administration permanente, il n'y a pas de fiscalité régulière, il n'y a pas de bureaucratie.

L'organisation reste éminemment souple. On retrouve là cette notion de mobilité qui est très prégnante chez ces peuples. Les structures se mettent en mouvement lorsque la situation l'exige, puis se relâchent lorsque la pression diminue. La Confédération repose sur des engagements réitérés, non sur des institutions figées. Ainsi se met en place une autorité sans État, une coordination politique capable d'agir à grande échelle tout en préservant l'autonomie de ses composantes. Ce modèle original distingue profondément ces sociétés arabes des grands empires de l'époque. Alors, on le sait, vous, moi, ce n'est pas l'abstraction qui soude les hommes. Non, non, c'est l'intérêt partagé. Dans ces confédérations arabes naissantes, l'économie joue un rôle discret, mais, disons-le, décisif. Depuis, le sud de la péninsule arabique vient l'encens, la myrrhe et d'autres résines aromatiques très recherchées par les sanctuaires et les cités naissantes. Ces marchandises ne circulent pas au hasard, elles suivent des itinéraires balisés reliant les oasis au marché urbain. Garantir la sécurité de tels réseaux de communication suppose aussi, on y revient, une coordination sécuritaire. Les tribus s'engagent à protéger les convois sur des segments déterminés. Elles établissent des règles de passage, négocient des droits. Ah, les droits commencent à arriver. Si ce n'est le début de la fiscalité, de quoi s'agit-il? Donc les droits arrivent à cette époque pour assurer l'escorte des marchands. Bah oui, il faut bien que les personnes qui sont là, qui protègent, gagnent quelques sous pour pouvoir vivre. Et cette organisation va transformer le commerce. Et ça va devenir un facteur d'intégration politique. Et là, maintenant, on n'hésite plus sur le mot, c'est politique. Autre élément qui explique la montée en puissance de ces échanges, c'est la logistique. À partir du premier millénaire de notre ère, l'usage du dromadaire comme animal transforme totalement l'échelle du transport désertique. Le convoi devient plus endurant, la caravane est plus forte, elle est moins dépendante des points d'eau, des oasis rapprochés, donc on peut étendre les distances et donc traverser des zones plus arides, plus rapidement, plus direct. Cela ne crée pas des routes uniques, hein. On n'est pas sur des autoroutes du désert, mais ce sont des systèmes qui sont complexes, mais qui vont désormais toujours transiter par Taïma, par Doumad Al-Chandal, mais cela veut dire qu'il y a des relais qui se créent. Primaire, secondaire, donc c'est le début de voies de communication. Et tout cela avec la souplesse qui est propre à ces populations issues de la tradition orale et de la mobilité intellectuelle et sensorielle. Il y a une perception du désert qui est en ces hommes, ces femmes et ces enfants. Chaque groupe comprend qu'il faut protéger cela. Ça a de la valeur, ce quelque chose qui est en train de naître. Le commerce en est l'un des adjuvants, mais cet ensemble politique, ces conseils, ces instants de parole, d'écoute, tout cela crée une sorte de normalisation, une sorte de réalité politique d'un monde que l'on va bientôt appeler le monde arabe. En retour, des bénéfices commencent à circuler, des droits de transit, des accords commerciaux, parfois même des compensations qui sont versées par des cités urbaines. Tout ça pour un système de redistribution interne. La notion de partage commence à s'imposer. Elle n'est pas du tout arbitraire, hein. Elle repose sur des équilibres qui sont admis entre les groupes alliés, mécanismes qui consolident la cohésion confédérale arabe. L'économie crée ainsi des interdépendances durables. Chaque tribu a intérêt à la stabilité de l'ensemble. La prospérité des uns dépend de la fiabilité des autres. Les routes ne sont plus des axes matériels, elles deviennent des vecteurs d'organisation politique. La Confédération trouve dans ces échanges son ciment le plus solide. L'intérêt matériel collectif stabilise les engagements et renforce les alliances au sein de ces confédérations arabes.

Il arrive un moment où l'alliance doit prouver sa solidité. On sait que ça fonctionne, hein, mais il faut le dire, quand il faut l'affirmer. Ce moment est celui de la confrontation armée. Non la querelle locale, mais l'incursion venue de l'extérieur où la menace dépasse les intérêts d'un seul groupe, mais dépasse même tout ce qui est relatif à ces populations. Là, cette fois-ci, c'est la Confédération qui est exposée et qui doit relever ce défi. Et donc, ce que l'on attend à ce moment-là, dans cette zone, dans ces zones désertiques, c'est sa capacité d'action et de réaction. Dans le désert, la mobilité constitue l'atout principal. Les groupes chameliers maîtrisent des déplacements rapides, connaissent les pistes, les points d'eau. Lorsque plusieurs tribus coordonnent leurs forces, cette mobilité se combine avec le nombre. On fixe les lieux de rassemblement, on répartit les responsabilités. Ça, c'est intéressant, ça veut dire naissance de hiérarchie. Donc, on va désigner un commandant qui est reconnu pour ses capacités militaires. On va se répartir les actes militaires, les actions à mener. Et donc, en fait, ce sont des pactes de défense qui vont permettre que les actions qui seront engagées, offensives ou défensives, que ces actions soient efficientes. Cette solidarité est aussi un élément qui va aider l'équilibre régional entre les tribus, entre les hommes, et qui va renforcer les confédérations. Un adversaire ne fait plus face à une entité isolée, une tribu, mais un ensemble organisé qui est capable de riposte collective. La réponse peut prendre diverses formes. Protection renforcée des axes routiers, démonstration de force, ça c'est de la politique, on va dire que c'est de la communication avant l'heure, parfois même expédition punitive ou négociation en position de force. Cette capacité d'action ne se repose pas sur une armée permanente, mais sur la capacité de se mobiliser très rapidement, c'est-à-dire très vite, de créer une cohésion intertribale. Et pour que l'on puisse réunir des tribus venues de partout et que, en quelques heures, elles créent une entité combattante, pour ça, il faut se parler. Pour ça, il faut négocier. Pour ça, il faut s'entendre. Et c'est ce que font les confédérations arabes. Elles créent des éléments de cohésion qui peuvent fonctionner face à l'adversité. Il y a un moment plus discret, mais tout aussi décisif, hein, c'est celui où les groupes alliés commencent à se percevoir comme appartenant à un ensemble élargi. Alors on l'a vu, hein, ça commence un petit peu avant, hein, on sait que la notion d'appartenance à quelque chose, au-delà du point d'eau, au-delà de la terre pastorale, non, il se passe quelque chose dans les têtes. Les confédérations produisent des effets symboliques. Dans les tentes, la mémoire circule, on récite les généalogies des anciens, on relit les lignages, on rappelle les pactes conclus par les anciens, ce qui a été décidé, ce qui a été respecté, ce qui n'a pas été respecté. Et peu à peu, les récits s'élargissent. Ils se nourrissent de ce qu'il convient d'appeler alors l'actualité du monde arabe. Ils ne concernent plus un clan, non. Ils concernent des tribus associées. Et la tradition orale joue ici un rôle structurant. Elle unifie symboliquement ce que l'Alliance a rapproché. Dans le même temps, les sources extérieures utilisent des désignations englobantes pour parler de ces groupes. À force d'être nommés collectivement, ils finissent par intégrer cette perception. Le regard des empires contribue indirectement à la formation d'une conscience collective commune. Cette identité n'efface pas les particularismes. Chaque tribu reste ce qu'elle est. Elle conserve ses références, mais un horizon partagé se dessine. On se distingue des empires centralisés non seulement par le mode de vie, mais par une organisation politique spécifique fondée sur l'alliance et sur la mobilité. Il ne s'agit pas encore de nations au sens moderne du terme. Il n'existe ni frontières fixes, ni administration unifiée, mais la perception d'un ensemble solidaire. Cela commence à s'inscrire. L'identité confédérale, parce qu'on parle bien de ça, d'identité confédérale, s'ajoute à l'identité clanique. L'un épouse l'autre. Cette identité en formation va se lire aussi à travers les traces écrites qui nous ont été laissées dans les oasis. À Taïma notamment, il y a des inscriptions, des monuments qui montrent qu'il existait des carrefours culturels. On y

voit coexister des usages locaux, des influences araméennes, des références religieuses propres à l'oasis. Alors, c'est l'époque du polythéisme. Hein. La présence de textes en écriture araméenne, langue de circulation de l'époque, langue administrative, commerciale, qui est très largement partagée au Proche-Orient, cela suggère que ces centres étaient bon, des lieux de passage, on l'a bien dit, mais aussi des lieux d'arrêt, de vie, de méditation, d'échange. On commençait à formaliser les décisions, à les installer en des lieux fixes. Autrement dit, la conscience collective ne se construit pas seulement par la généalogie récitée, elle se construit aussi par la capacité à se poser quelque part, à délimiter des droits. Et c'est ainsi qu'il va y avoir, sans perte réelle de mobilité, mais par la pierre posée, par ces oasis qui vont prendre du pouvoir, qui vont prendre de la force, on va avoir une matérialisation urbaine de la Confédération arabe.

À force de pactes, de mobilisation commune, de mécanismes de coordination, ça y est, les populations ont acquis la conscience d'elles-mêmes. Il y a même, on peut le dire, expérience politique. Populations, ces tribus arabes ont appris à agir à une échelle qui dépasse le cadre clanique. Elles ont expérimenté la délégation d'autorité, la représentation collective, la gestion des crises aussi. Ces alliances ont créé des réseaux intertribaux durables. Cela a renforcé les mariages, les politiques d'alliance. Des engagements répétés aussi, des intérêts communs qui sont défendus, pratiques de coopération. Qui va laisser des traces? Ah ben oui, cela rend pensable une autre structuration, en fait une étape supérieure à venir, une formalisation du pouvoir. Parce que forcément, quand vous vivez entouré d'empires, vous regardez ce qui se passe autour de vous. Et les mécanismes confédéraux arabes constituent une matrice, c'est le début de l'histoire. Ils fournissent des cadres d'action, des traditions, des habitudes de négociation, où on travaille la légitimité, la décision, le partage, est-ce qu'il fallait le faire, pas le faire, et la Confédération n'est pas un État, mais elle se prépare. C'est la condition qui va nous mener doucement, au fil des décennies, à des États arabes. Cela montre et démontre qu'un espace désertique peut produire une architecture politique originale, fondée sur l'équilibre entre l'autonomie et la coordination. Et ça, c'est extrêmement fin. C'est extrêmement rare pour l'époque. Et c'est une expérience qui restera dans les mémoires, qui va constituer un héritage durable dans l'histoire des peuples arabes. Matrice confédérale, elle prépare à quelque chose de concret, à un lieu politique, à une culture d'intermédiation. À force de gérer des haltes, des litiges, des passages, des compensations, des confédérations, des gens qui vont travailler ensemble, qui vont s'entendre ou moins s'entendre, tout cela va constituer un foisonnement qui sera en corrélation avec une géographie, avec des routes, avec des caravanes, avec des oasis, avec tout ce qui constitue profondément un État. Et cette mémoire collective, plus encore, et je crois qu'on peut le dire à ce stade de l'histoire, cette force qui émane de ces régions, eh bien elle ne partira plus. Eh bien elle restera. La Confédération ainsi ne fait pas seulement naître une organisation, elle instaure, elle installe, elle crée une compétence politique arabe.

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1: Martin Gibert avec vous, bonjour à tous. La situation est plus que tendue en Iran. Des centaines de milliers de personnes se sont réunies à Téhéran aujourd'hui pour une grande prière pour les funérailles d'Ali Khamenei. Des drapeaux rouges étaient brandis par les participants, un symbole synonyme d'appel à la vengeance après l'assassinat de l'ancien guide suprême, tué, on le rappelle, il y a 4 mois par une frappe israélo-américaine. Une demande de vendetta qui intervient alors que Téhéran et Washington doivent poursuivre les négociations. Des villages chrétiens au Liban veulent être annexés par Israël, c'est ce que prétend Benjamin Netanyahou dans une interview accordée à Fox News. Selon le Premier ministre israélien, ces villages souhaitent être protégés du Hezbollah. Dans le même temps, Tel Aviv continue de frapper le Liban. La ville de Nabat el Fawqa a été prise pour cible cet après-midi. Le ministère de la Santé libanais recense un mort. Israël qui maintient également ses exactions à Gaza. De nouvelles frappes ont fait 2 morts dans la région d'Al-Samar, à l'est de la ville de Gaza. Une information rapportée par nos confrères d'Al Jazeera qui cite une source médicale. Les arrestations se multiplient en Turquie à 2 jours maintenant du sommet de l'OTAN qui se tiendra à Ankara. La capitale turque est d'ailleurs placée en état de siège. Pratiquement tous les grands axes sont fermés à la circulation. Des avocats, des journalistes, des étudiants ou encore des militants écologistes sont visés par ces arrestations. Aucune justification n'a été donnée par les autorités qui ont interdit toute manifestation mardi et mercredi. En France, le feu de forêt fait des ravages dans les Pyrénées-Orientales. 1650 hectares sont partis en cendres depuis hier. Des évacuations sont en cours à proximité de Perpignan. 5000 personnes sont concernées. La troisième étape du Tour de France, elle, qui doit se dérouler demain dans la région, se fera dans des conditions adaptées et sans public, annonce le préfet. En Ukraine, désormais, les combats se poursuivent pour la ville de Kantiantynivka. C'est ce qu'affirme Volodymyr Zelensky. Le président ukrainien contredit ainsi le Kremlin qui avait annoncé la prise de cette ville dimanche dernier. Volodymyr Zelensky qui a d'ailleurs taclé son homologue russe en déclarant, je cite, « Il a déjà revendiqué cette ville comme la sienne, mais il est évident qu'il n'osera jamais s'y montrer. » Et on parle sport pour conclure cette synthèse. Mohamed Wahbi affiche ses ambitions après la qualification des Lions de l'Atlas en quart de finale. Pour rappel, ils se sont largement imposés 3-0 hier soir face au Canada. Et le sélectionneur se voit aller plus loin encore dans cette compétition. Pour cela, il dit pouvoir compter sur la confiance et l'humilité de ses joueurs. Les Lions de l'Atlas qui retrouveront donc la France en quart de finale. Le sélectionneur français Didier Deschamps a d'ailleurs affirmé après la rencontre que le Maroc fait partie des meilleures équipes de ce tournoi. C'est la fin de cette synthèse. Merci de l'avoir suivi. Très bonne suite des programmes sur Média.
2: Ce dossier s'ouvre dans la campagne.

campagne allemande en 1953 et se referme en 1961. Ce n'est donc pas si vieux. Et pourtant, qui pourrait croire, lorsque Madame Gertrude, âgée de 57 ans, vient s'installer chez son frère, le tailleur de pierre, qui pourrait croire qu'elle va être à l'origine d'un drame digne du Moyen Âge. Gertrude arrive dans ce village un matin par l'autobus avec pour tout bagage une valise et un poste de radio portatif. Madame Gertrude vient de la ville, ça se voit à la façon dont elle est habillée. Elle est pesante et blonde. On saura plus tard qu'elle a été jolie, mais ses traits s'étant empâtés, toute finesse a disparu, la mobilité aussi, seule, les yeux bleus, vifs, semblent vraiment vivants dans ce visage rond. Ce qui étonne les gens du village, c'est qu'elle n'est qu'une valise. Eh oui, il y a eu la guerre ici comme partout, mais cela n'a pas diminué la hauteur des piles de draps ni le nombre des assiettes. Au contraire, ces villageois, semblables aux fourmis après l'orage, se sont empressés, dès la paix revenue, d'accumuler des petits biens. Et pour eux, celui qui n'a rien amassé, c'est quelqu'un de louche. Quelqu'un qui n'a rien, c'est quelqu'un qui ne s'est fixé nulle part et que rien ne retient, donc sur qui on ne peut pas compter. Gertrude s'installe chez son frère, qui exploite une petite carrière à quelques kilomètres du village, mais demeure dans une toute petite ferme, un peu vétuste, dont les murs en moellons s'appuient ou soutiennent, selon l'angle d'où on les considère, une grange branlante et une étable obscure. Bien vite, Gertrude va frapper les villageois par un mode de vie insouciant, déréglé, mystérieux. La vérité, c'est qu'elle a été mariée deux fois, qu'elle a dû à chacun de ses mariages supporter un mode de vie bourgeois, contraignant, les mœurs rigides de ses belles familles, et que ces deux mariages ont finalement été des échecs. Alors, elle en a eu assez, et elle est venue à la campagne pour vivre comme il lui plaît. Et elle vit comme il lui plaît, dans une indépendance farouche, comme si les autres n'existaient pas. Deux ans plus tard, le frère meurt. Gertrude hérite de la petite ferme. Gertrude ne maintenait les apparences que par respect pour son frère, et la solitude accentue l'étrangeté de son comportement. On dit qu'elle ne se lave pas, qu'elle ne fait pas de cuisine, qu'elle ne fait pas de feu en plein hiver et que par grand froid, elle dort à côté de ses chiens pour avoir chaud. Il est vrai qu'elle a trois gros chiens assez féroces et qu'ils dorment sur son lit. Elle possède une vieille vache qu'elle sort la nuit au pâturage. Ce sont du moins les villageois qui le prétendent. De toute façon, cela n'aurait d'importance que pour la vache. Or, apparemment, la vache ne s'en plaint pas. Durant toute la journée, elle ne laisse entrer personne chez elle. Mais la nuit, on la voit à plusieurs reprises portant un sac sur l'épaule. En réalité, il y a peut-être un peu d'amusement, voire de provocation, dans l'attitude de Gertrude. Ainsi, lorsqu'elle se promène en clamant à haute voix des vers de Shakespeare dans un anglais que personne ne comprend. Si les uns se défendent d'émettre un jugement, estimant qu'elle ne fait de mal à personne, les autres considèrent avec réprobation cette silhouette alourdie par l'âge, habillée sans recherche avec là des pantalons de son frère et une blouse grise. Qu'une femme aussi misérable et laide sache tant de choses qu'ils ignorent ne leur plaît pas du tout. Ils pensent qu'elle en sait plus qu'il n'en faut. Mais c'est lorsqu'elle a pris l'habitude de couvrir ses épaules et son crâne d'un fichu que le grand mot fut lâché. Elle a l'air d'une sorcière. Ceci fut dit sans intention, mais la voilà tout de même devenue la sorcière du village, surtout pour les enfants. C'est facile à comprendre. Les autres l'ont vu venir de la ville et se transformer petit à petit, mais les enfants n'ont pas ces souvenirs. Pour eux, une sorcière, c'est une femme qui ressemble à Gertrude. Donc, Gertrude est une sorcière. Remarquez bien, chers amis, que ne devient pas sorcière qui veut. Il faut, pour être une sorcière, répondre à 1000 petites superstitions infimes qui se transmettent oralement dans ce village, comme dans bien d'autres, probablement depuis des siècles et des siècles. Naturellement, ce sont les habitants de la ferme la plus proche, et notamment le fils, qui vont les premiers s'apercevoir qu'elle dispose de pouvoirs magiques. C'est vers 12 ans que le fils des voisins va comprendre qu'il est poursuivi par les maléfices de la sorcière, et de là va naître le dossier extraordinaire que nous raconte aujourd'hui Jacques-Antoine.

Le fils des voisins, qui va être le héros de cette histoire assez bouleversante, est un garçon aux cheveux blonds frisés, l'air éternellement tourmenté, aux oreilles légèrement décollées et d'aspect plutôt fragile. Karl, c'est son nom, quitte l'école primaire en 1951 pour faire son apprentissage de mécanicien. Pour se rendre à son travail, il doit passer par un chemin longeant une haie qui dissimule la ferme de Gertrude. Un matin d'automne, il s'aperçoit que le vent soufflant dans la haie fait s'envoler les feuilles. Et la ferme de Gertrude, un peu sinistre, avec son air abandonné, ses volets toujours clos, sa cheminée sans fumée, ses chiens qui aboient, apparaît à travers les branches. Ah, j'ai oublié de vous dire que Karl est à bicyclette. Il met pied à terre, comme ça, pour regarder, et brusquement se sent glacé d'effroi. Une silhouette est là, dans la haie, avec son fichu marron, comme si elle voulait se dissimuler dans les feuilles. C'est Gertrude, immobile, dont les yeux le fixent dans l'ombre. Karl remonte sur sa bicyclette et, pédalant aussi vite qu'il peut, dérape 500 mètres plus loin à l'entrée du village et se blesse contre une borne. À partir de ce jour-là, il évite soigneusement la vieille et, bien entendu, lorsque, malgré lui, il la croise, le trouble qui en résulte est ressenti comme un mauvais présage. D'ailleurs, depuis longtemps, il soupçonnait que lorsqu'il n'avait pas d'appétit, c'est qu'il avait rencontré dans la journée Gertrude. De même, lorsqu'il vomissait, car souvent il vomit, oh bien sûr, il faut admettre qu'il travaille beaucoup, car outre son apprentissage, il aide son père dans l'exploitation agricole. Et les vomissements sont un bon prétexte pour rester à la maison. Mais enfin, quand il vomissait, c'était Gertrude. Mais comme le dit son père, on ne peut pas nier que la vieille sorcière lui fait peur. On ne peut pas nier non plus qu'un jour, alors qu'on creuse un puits aux abords du village avec une machine spéciale, une sorte d'énorme vrille qui s'enfonce dans la terre, Gertrude, passant et repassant, brusquement, la machine casse. Ah, que diable ! Tout le monde est témoin. Il arrive que Karl se réveille la nuit, baigné de sueur. Malgré lui, il tourne la tête vers la fenêtre et il aperçoit, là, la silhouette immobile de la sorcière. Là où elle n'a rien à faire. Quand la lune l'auréole d'argent, elle lui fait peur. Mais c'est bien pis. Quand la nuit est noire, dans ce cas, la silhouette informe lui paraît plus grande, plus présente, plus proche, comme si elle le regardait dormir. Sa hantise n'est plus un mystère dans le village. On le plaisante, on le raisonne, on le sermonne, mais personne ne lui dit jamais « Les sorcières, ça n'existe pas ». Non, non, puisque la plupart des villageois croient que les sorcières existent. Ce qu'on lui dit, c'est que Gertrude n'est pas une sorcière, que même si elle était une sorcière, quelle raison aurait-elle de vouloir lui faire du mal, que les sorcières ne peuvent rien si l'on n'en a pas peur, ou bien qu'il n'y a qu'à se signer lorsqu'on les aperçoit, ou faire ceci, ou faire cela. Si ça ne fait pas de bien, ça ne fait pas de mal, etc. Karl, 20 fois dans la journée, d'une manière ou d'une autre, conjure le mauvais sort. Le pire, c'est que les villageois ont pris définitivement l'habitude d'appeler Gertrude la sorcière. Or, traiter de sorcière, même en rien, une femme qui a l'air d'une sorcière, quand on croit aux sorcières, eh bien c'est un jeu dangereux, non ? Il y a bien dans ce village 2 ou 3 personnes, le garagiste, le pasteur, l'instituteur, qui s'y refusent. Mais eux-mêmes commettent une grave erreur. Ils reconnaissent que pour le garçon, le voisinage de Gertrude est mauvais, que Gertrude exerce une mauvaise influence. Et peut-être même n'est-elle pas innocente ? Peut-être s'amuse-t-elle ? Peut-être veut-elle contrarier ses voisins ? Les années passent. Des années difficiles pour Karl et sa famille. Son apprentissage de la vie se fait mal. Bien qu'il ait obtenu son diplôme de compagnon, il essaie en 1958 de se pendre au montant de son lit. En 1959, il essaie de se suicider en buvant du poison. C'est à cette époque, les parents de Karl lui faisant reproche de l'avoir effrayé, que Gertrude, qui semble avoir gardé une grande lucidité, leur répond avec violence qu'il ferait mieux de s'occuper de leur gamin, que le malheureux devrait être soigné, qu'ils sont bien coupables de ne pas le faire, qu'il lui arrivera un grand malheur, etc., etc. Au lieu de tirer

renseignement de cet avertissement, les parents, horriblement vexés, vont concevoir pour Gertrude une haine tenace. Pourtant, c'est vrai que leur fils ne tourne pas rond. En grandissant, Karl est devenu timide, osant d'autant moins approcher les filles lorsqu'il est à jeun, que celles-ci le craignent et s'écartent de lui, car dès qu'il a bu de l'alcool, il devient agressif. Et Dieu sait que dans cette triste campagne, l'eau de vie est la compagne permanente et préférée des hommes. En vieillissant, Gertrude a de plus en plus l'air d'une sorcière, et le village de plus en plus la considère comme un mal inévitable. Elle est là. Ça ne plaît à personne, mais on ne peut pas l'empêcher. Si on pouvait, on le ferait, mais on ne peut pas. Alors dans ce village, pourtant protestant, les vieilles coutumes se maintiennent. Certains arrosent d'eau bénite les murs de leur maison et brûlent de l'encens pour écarter le mal, sans oser prétendre, bien entendu, que le mal, c'est Gertrude. Dans les étables, les fourches sont toujours posées contre le mur, non pas les pointes en bas, mais les pointes en haut, pour écarter les sorcières, sans oser dire la sorcière. Souvent, on lit des graffitis sur les murs, « À mort Gertrude, les sorcières aux enfers, etc. » Un jour, apparaît sur la place du village Karl, marchant à deux pas devant le père et la mère. Aux gens qui les regardent, les parents disent « Venez, mais venez, venez voir !» Ils vont comme ça jusqu'à la mairie, et là, devant le maire accouru en hâte et quelques villageois rassemblés, « Karl, dit le père, enlève ta chemise. » Sur le dos du jeune homme apparaissent des traces rouges. « Ça doit être une allergie, dit le maire d'un air souriant. Il faut le montrer au docteur. » Mais dès que le maire a tourné le dos, quelques villageois qui n'ont pas osé parler devant lui déclarent « Ce sont des traces de sorcières. Vous croyez que c'est possible ?»« Oui, oui. Il y a sans doute Gertrude là-dessous. » Et l'un d'eux suggère que l'on fasse venir de la ville voisine une femme dont il a entendu parler, une exorciseuse. Elle vint, paraît-il, dans une Mercedes. Car nous sommes maintenant en 1960, l'Allemagne connaît le boom industriel et économique, la télévision commence à planter ses antennes partout, on a entrepris la conquête de l'espace et chaque maison du village est reliée au reste du monde par un téléphone. L'exorciseuse demande à voir Gertrude. On la lui montre, au loin, dressée sur le pas de sa porte, son fichu sur la tête, entre ses chiens vieillissants et galeux qui hurlent. Alors, après avoir fait des gestes cabalistiques en direction de la vieille, elle fouille de fond en comble la chambre de Karl. Y trouve des objets bizarres, dont tout le monde ignorait l'existence. Une médaille frappée à coups de marteau. Une gomme sculptée en forme de petit bonhomme et percée d'aiguilles. Une ficelle avec des nœuds, etc., etc. Après moult prières et une messe étrange, accompagnée de chants sinistres, où elle paraît dans un costume vaguement religieux, elle s'en va, emportant une somme assez rondelette pour prix de son office. Évidemment, il y a dans le village quelques personnes pour hausser les épaules et même pour s'offusquer qu'on ait célébré une cérémonie aussi ridicule, d'autant que chacun pourra bientôt le constater, elle n'aura servi à rien. En effet, le lundi de Pentecôte, Karl quitte la taverne vers 1h de l'après-midi après avoir bu quelques verres de vin blanc. Il rentre à pied, peut-être titubant légèrement. Mais, alors qu'il passe devant la maison de Gertrude, celle-ci est au bord du chemin, un de ses chiens assis à ses pieds. Karl passe sans la regarder, car il évite toujours soigneusement de croiser ses yeux avec les siens, de peur qu'elle lui jette le mauvais œil. Lorsqu'il l'a dépassée d'une dizaine de mètres, voilà que le chien aboie. Karl se retourne, ramasse une pierre et la lui lance. La vieille furieuse, qui cependant parle rarement, lui crie « Un jour, on te conduira à l'hôpital pour t'enlever l'estomac, si tu continues à boire autant !» Karl, qui a déjà peur de la sorcière, lorsqu'elle ne lui dit rien cette fois, est affolé, convaincu que sa menace peut être suivie d'effet grâce à son pouvoir magique. Alors il s'élance vers elle. Elle fuit et comme elle rejoint la maison d'un voisin, il la rattrape et la frappe. Le voisin ouvre sa porte comme à regret et fait entrer la vieille. Puis il discute avec Karl. Il consent à s'éloigner, mais il reste là, faisant les 100 pas, guettant Gertrude. Au bout d'une heure, le voisin prévient par téléphone quelques jeunes gens du village qui accourent pour obliger Karl à rentrer chez lui. Mais chez lui, assis sur son lit, Karl regarde par la fenêtre au-dessus de la haie le toit de la maison de Gertrude. Alors il décide d'y mettre le feu de telle façon qu'elle meure.

Cette sorcière m'a fait trop mal. Je vais mettre le feu à sa maison, de telle façon qu'elle brûlera avec. Les uns, c'est esclaves. Les autres essaient de le calmer. Bien entendu, personne ne prend sa menace au sérieux. Au contraire, une discussion s'élève, l'éternel sujet. Les sorcières existent-elles ou n'existent-elles pas? Le maire, qui se trouve là par hasard, pense que les sorcières existent. Le garagiste riposte en déclarant qu'il ne votera pas pour lui la prochaine fois. Il ne veut pas d'un maire qui croit aux sorcières. Le maire insiste. Oh, il ne dit pas que Gertrude est une sorcière, mais il prétend qu'il y a des femmes qui possèdent des pouvoirs particuliers que les savants n'ont pas encore pu découvrir. Toutefois, le maire explique à Karl que ce n'est pas une raison pour qu'il menace la vie de Gertrude, et si Karl mettait le feu à sa maison, il serait obligé de le faire conduire en prison comme incendiaire. Après avoir bu à nouveau force vin blanc, Karl va s'installer à la terrasse d'une autre taverne, près d'un groupe de jeunes filles. Tu en fais une tête, Karl. Je me suis disputé avec Gertrude. Elle m'a jeté un sort. Elle veut que je perde l'estomac. Non. Si. Quelle garce. Elle est capable de tout. Alors qu'est-ce que tu vas faire? Alors, devant les jeunes filles étonnées, le patron de la taverne intéressé, il raconte qu'il va, ce soir même, mettre le feu à sa maison dans l'intention de la tuer. Là encore, semble-t-il, personne n'attache grande importance à cette déclaration. D'ailleurs, les démêlés de Karl et de la sorcière ne sont pas une nouveauté. On rit de voir Karl quitter la taverne après qu'il ait demandé et obtenu une boîte d'allumettes. Voici donc Karl, cheminant dans la nuit sa boîte d'allumettes à la main vers la maison de Gertrude, qui est isolée du village et dissimulée par la fameuse haie. Il enjambe la barrière, sans craindre les chiens, car il sait que la nuit, la vieille les tient enfermés dans la maison. Parvenu à quelques mètres, il s'arrête pour réfléchir. Voyons, la grange pleine de paille peut s'enflammer très vite, et les flammes empêcheront Gertrude de sortir par la fenêtre. Mais elle peut sortir par la porte. Alors, il accroche une corde à la poignée de la porte. Puis, il ramasse de la paille, en fait une torche, qu'il allume et lance tout enflammé dans la grange. Finalement, il saisit par les brancards une carriole qu'il tire devant la porte et il l'attache par la corde. C'est assez bien combiné, car la porte, qui normalement s'ouvre vers l'intérieur, se trouve ainsi immobilisée. Cela fait, Karl rentre chez lui, va s'asseoir dans sa chambre sur son lit pour regarder par la fenêtre, tout d'abord quelques flammes jaillir par-dessus les haies, jusqu'à former bientôt un immense panache étincelant, très haut, dans le ciel. Gertrude, d'abord réveillée par le bruit de la carriole, s'est levée pour aller voir qui rôdait autour de sa maison. Là, elle s'est aperçue que la porte était bloquée. Tandis qu'elle s'acharnait à l'ouvrir, des ombres et des lueurs ont commencé à bouger sur les murs. Elle s'est retournée et elle a vu des flammes venues de la grange qui léchaient la fenêtre. Aussitôt, elle a voulu gagner la grange par une porte intérieure pour tenter d'éteindre l'incendie avec un seau d'eau. Mais déjà la chaleur et la fumée la suffoquaient. Alors elle a fait la seule chose qu'elle pouvait faire. Elle a couru à travers les flammes jusqu'à la sortie de la grange où elle est tombée. Lorsque les villageois réveillés par la lueur de l'incendie accourent, ils ne peuvent que ramasser le corps de la sorcière qu'on emmène à l'hôpital, vivante, mais grièvement brûlée. La maison n'est plus qu'une fournaise. Dans la nuit même, la police, avertie par le maire, vient interroger Karl, qui reconnaît tout de suite avoir incendié la maison de Gertrude dans l'intention de la tuer. Mais tandis qu'ils le conduisent à la prison, les policiers sont bien décidés à revenir le lendemain pour interroger les gens du village. Les déclarations de Karl leur ayant paru étranges. En effet, lors d'un examen psychiatrique, Karl est considéré comme un psychopathe épileptoïde, extrêmement influençable, et il paraît difficile d'admettre que cette malléabilité ait échappé aux habitants du village. Les policiers estiment que ces derniers portent une lourde responsabilité en ayant laissé s'ancrer dans l'esprit du garçon l'idée que sa voisine était une sorcière. Lourde responsabilité pour l'avoir, par leurs coutumes, par leurs propos, convaincu que la sorcellerie existait et lui avoir laissé croire que Gertrude constituait un danger. Tous les faits rapportés par Karl sont vérifiés. Mais qui sont les responsables? Qui a prétendu que ces marques rouges étaient un signe de sorcière? Qui a fait venir l'exorciseuse? Qui l'a payée? Qui a jeté de l'eau bénite sur les murs des maisons et fait brûler de l'encens? Un véritable mur de silence entoure les policiers pendant leur enquête. Tous les villageois sont muets comme des carpes, comme des tombes. N'est-il pas injuste, en effet, que le jeune homme, influencé par les uns et les autres, et qui a peut-être été l'outil de quelques-uns, paraisse seul aux assises? La vieille Gertrude, toujours à l'hôpital, n'étant pas encore morte,

mourra quelques mois plus tard, Karl n'est accusé que d'incendie volontaire avec l'intention de donner la mort. Bien qu'il soit établi qu'au moment où il commet son crime, sa responsabilité était amoindrie par son état pathologique, les jurés le considèrent comme pleinement responsable et le condamnent à 3 années de travaux forcés. Croyez-le si vous le voulez, chers amis, mais la mort de Gertrude, le procès de Karl aux assises, la vive critique qui y fut faite de la conduite des villageois, le séjour de Karl dans une clinique psychiatrique, n'ont pas débarrassé le village et ses habitants de leur croyance aux sorcières. Aujourd'hui encore, on asperge les murs d'eau bénite, on brûle de l'encens pour éloigner le mal. Aujourd'hui encore, les fourches sont posées, les pointes en haut, pour écarter les sorcières. Et au moment où je vous parle, les ruines de la ferme de Gertrude sont restées telles qu'elles étaient après l'incendie. Car il ne s'est pas trouvé une seule personne pour déblayer, nettoyer, acheter ou occuper la ferme incendiée.

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1: Avec vous, Martin Gibert, bonsoir à tous. On démarre cette synthèse avec du football puisque le Maroc continue sa route en Coupe du Monde. Les Lions de l'Atlas se sont largement imposés 3-0 hier face au Canada lors des huitièmes de finale. Ils rejoignent donc les quarts de finale. Le Maroc qui fait partie des deux dernières équipes africaines encore en lice avec l'Égypte. Et à Libreville, c'est tout le continent africain qui a vibré au rythme de cette rencontre. Reportage de notre correspondant Ismaël Obiangze.
2: Dès le premier but marocain, Abdi Bayo, un supporter nigérien croisé au milieu de la foule dans un bar du quartier Louis à Libreville, affichait déjà une confiance en faille pour le reste du match.
3: Le Maroc continue toujours à nous faire rêver. Vu ce qui s'est passé, c'est vrai que ça fait très mal pour les autres représentants du continent africain, mais on croit et on espère que nos champions qui sont sur le terrain en train de se battre pour le continent, ils ont déjà fait dans le passé et on prie Dieu. Toute l'Afrique est derrière vous les gars. Il faut nous ajouter encore une seconde, même si c'est 3-4.
2: Un sentiment de fierté continentale que partagent amplement Jean-Pierre, un Gabonais, et son ami Modou, venu du Sénégal. Pour eux, les Lions de l'Atlas portent haut les couleurs de tout un continent.
4: Et ils sont puissants, ils sont très puissants.
5: Très beau football.
6: Ouais, je suis vraiment fier du Maroc. Vu que c'est l'Afrique qui gagne, donc moi, dans la seule Coupe du Monde, c'est l'Afrique seulement que je supporte.
2: Oui. N'importe quel pays. Vous êtes sûr que par exemple le Maroc peut remporter la Coupe du Monde?
6: Bien, si. Parce que l'Afrique ne l'a jamais fait. L'Afrique ne l'a jamais fait. Donc espérons vraiment que cette année-là, l'Afrique sera quand même.
2: À travers le Maroc,
6: ouais, l'Afrique sera quand même champion du monde.
2: Des réactions pleines d'émotions et de fraternité, signe que cette équipe du Maroc unit bien au-delà de ses frontières. Ici à Libreville. Libreville, Ismaël Obiangze pour Média.
1: Et le Maroc qui affrontera donc la France en quart de finale, ce sera jeudi prochain. Et rappelons que sur 10 nations africaines engagées, 9 ont réussi à atteindre la phase des éliminations directes. C'est un record et pourtant le bilan des 16e de finale laisse songeur puisque seuls le Maroc et l'Égypte sont parvenus à dépasser cette manche. L'occasion pour Saïd Hamda, consultant pour RFI et spécialiste du football marocain, de revenir sur les déceptions vis-à-vis des nations africaines dans cette Coupe du Monde.
7: La Tunisie est la seule équipe qui n'est pas parvenue à sortir des phases de poule. Je pense qu'il y a besoin d'un travail de fond qui doit être fait. Et ça, en fait, en repartant d'une page complètement blanche. Donc, la Tunisie a réellement, réellement, vraiment déçu. Le Sénégal est sorti en étant le dernier de la classe, le meilleur troisième. C'est la seule équipe qui s'est qualifiée uniquement avec 3 points. Suite à cette élimination, on a vu quand même beaucoup de problèmes structurels, beaucoup de problèmes de fond au sein de leur fédération. L'Algérie aussi, qui avait une poule quand même globalement abordable, mis à part l'Argentine, championne du monde. Et d'ailleurs, ce n'était pas une Argentine qui était imprenable. Le Cap-Vert l'a prouvé. Donc, prendre 3-0 contre l'Argentine, ça reste quand même un sacrilège pour une équipe comme l'Algérie, bien sûr. Et sortir face à la Suisse, où le tirage il est plutôt modeste, est forcément décevant, d'autant plus que beaucoup de supporters algériens y croyaient. On a vu des supporters algériens célébrer le but de l'Autriche. Qui leur permettait d'affronter la Suisse plutôt que l'Espagne. Donc, encore une fois, une déception à ce niveau-là.
1: Saïd Hamda, consultant pour RFI et spécialiste du football marocain, il répondait aux questions d'Arnaud Dalmas. Et toujours dans le monde du football, les joueurs du Cap-Vert, eux, sont rentrés chez eux aujourd'hui. Ils ont été accueillis comme des héros par leurs supporters dès leur arrivée à l'aéroport de Praia, la capitale. Le ministre de la Culture et des Sports a salué les joueurs et leur entraîneur pour avoir consolidé le statut du Cap-Vert en tant que grande nation. Pour rappel, le Cap-Vert qui a été éliminé en 16e de finale par l'Argentine, champion en titre. Une défaite 3-2 qui s'est étirée jusqu'aux prolongations. Dans le reste de l'actualité, le Nigeria a annoncé aujourd'hui que 2 de ses ressortissants sont morts en Afrique du Sud. Les faits remontent au 28 juin dernier. L'un d'entre eux aurait été tué par la police et l'autre aurait succombé de ses blessures après une attaque menée par des assaillants non identifiés. Ces morts interviennent en plein contexte de xénophobie grandissante en Afrique du Sud. Les manifestations se multiplient dans le pays contre les travailleurs étrangers. Pour le moment, les autorités sud-africaines n'ont pas répondu à ces accusations. Et en Côte d'Ivoire, 2 personnes viennent d'être arrêtées. Elles sont accusées d'avoir mené des excisions sur 5 fillettes âgées de 3 à 9 ans. Un acte commis le 30 juin dernier à Bongouanou, dans le centre-est du pays. Le ministère de la Femme, qui a annoncé cette arrestation, dénonce un acte criminel. Malgré son interdiction, l'excision continue d'être pratiquée dans le pays dans toute clandestinité, souvent pour des raisons religieuses ou culturelles. C'est la fin de cette synthèse. Merci de l'avoir suivi. Très bonne soirée à l'écoute de Média.
8: Mesdames et messieurs, bienvenue dans Croissance Verte, votre rendez-vous consacré aux grands défis environnementaux et aux solutions durables qui façonnent l'Afrique de demain. Aujourd'hui, focus d'abord sur une réalité que des millions d'Africains vivent chaque jour, la chaleur extrême. Dans nos villes, climatiseurs et ventilateurs tournent sans relâche pour rendre les températures supportables. Mais derrière ce besoin de fraîcheur se cache une question essentielle. Quel est le véritable coût environnemental, énergétique de cette course au froid? Et puis, place au transport vert face aux embouteillages, à la pollution et à la flambée des carburants. Vélos et motos électriques gagnent progressivement du terrain dans plusieurs métropoles africaines. Solutions d'avenir aux simples tendances urbaines, peuvent-ils réellement transformer durablement nos modes de déplacement? Aujourd'hui, nous serons avec M. Diabel Ngaï. Il est chef de service au niveau climatique, bien évidemment, au niveau de l'ANACIM au Sénégal. M. Ngaï, merci de nous faire l'honneur aujourd'hui de nous accompagner dans cette émission.
9: Merci beaucoup. Merci, avocat. Je suis très heureux d'être invité aujourd'hui sur votre plateforme pour discuter sur les questions environnementales. Donc, comme vous l'avez si bien dit, je m'appelle Diabel Ngaï, je suis le chef de service service climatique à l'Agence nationale de l'aviation civile et de la météo.
8: Justement, M. Ngaï, pour camper le débat, la chaleur devient de plus en plus difficile à supporter dans nos villes. À Abidjan, par exemple, climatiseurs, ventilateurs tournent à plein régime. Mais derrière ce besoin de fraîcheur, une question essentielle, quel est le véritable coût environnemental de cette course au froid? Élément de réponse avec Mel Berchel et Farès Sakoura.
10: Abidjan suffoque sous une chaleur de plus en plus intense. Des températures élevées qui ne doivent rien au hasard. Entre dérèglement climatique, urbanisation galopante et disparition progressive des espaces verts, la ville se transforme peu à peu en véritable four à ciel ouvert. Phénomène loin d'être isolé. Il s'inscrit dans une dynamique mondiale marquée par le changement climatique. Face à cette chaleur étouffante, les populations s'adaptent souvent avec les moyens du bord.
11: C'est énervant. On n'arrive même pas à pouvoir dormir tout à la maison. Je peux dormir, je ne peux pas dormir, il fait chaud, même le ventilateur ne peut même pas faire quelque chose. En chaque moment, tu as oublié de boire assez d'eau. Voir un simple ton visage, mettre la glace sur toi et tout.
12: Quand c'est comme ça, on est obligé par moment de prendre au moins deux ventilateurs pour pouvoir supporter. Par moment, ça ne va pas. Il faut sortir vraiment peut-être à la belle étoile pour prendre un peu d'air.
10: Climatiseurs et ventilateurs deviennent indispensables aussi bien dans les foyers que dans les bureaux. Dans les ateliers et sur les chantiers, les techniciens du froid sont de plus en plus sollicités.

0: Ça a un autre avantage parce que plus c'est quand il fait chaud, c'est là qu'on gagne beaucoup de travail. C'est là qu'on gagne beaucoup du boulot, l'installation des clim, frigo. Bon, les fuites de gaz, c'est pourquoi il y a le R22. Les gars veulent faire supprimer le R22 parce que le R22, c'est le gaz n'est pas fiable. Voilà. Bon, ben, donc ça pollue l'air. Donc les appareils qui viennent maintenant, c'est le R410 puis le R32.
1: Bon, généralement tout sort, hein, tout sort. Mais chacun a ses besoins. Chacun a ses besoins. D'autres vont venir, ils ont besoin d'électricité. D'autres ont besoin, d'un truc pour avoir de l'air, pour mieux se reposer. Ouais, actuellement, on est face à un changement climatique. Voilà, donc on a les ventilateurs sur l'eau aussi. Ils sont adaptés directement aux batteries. On a beaucoup de tactiques qui sont sous l'air. On a même les splits sous l'air même. Les plis sous l'air, les climatiseurs sous l'air, les congélateurs sous l'air, les frigos sous l'air. Il y a beaucoup de qualités en dedans.
2: Des solutions devenues incontournables, mais non sans conséquences. Derrière ce confort apparent se cache une réalité plus préoccupante.
3: Cette climatisation-là a son rôle. A son rôle. Et cependant, c'est un bien qui peut avoir quand même des conséquences sur effectivement les réchauffements, notamment les réchauffements au niveau urbain. Ce qui peut entraîner ce qu'on appelle des îlots de chaleur. Pourquoi? Parce que si vous prenez la climatisation, voilà le climatiseur qui est en train de ronronner. Dans la salle ici, nous avons de la fraîcheur, mais lorsque vous sortez, vous allez sentir la chaleur. Alors s'il y a plusieurs équipements comme ça sur un bâtiment, vous allez voir que tout autour du bâtiment, il va avoir de la chaleur. Donc c'est tout ça qu'on appelle les îlots de chaleur. Alors quand vous prenez une grande ville comme Abidjan, où on a de grands bâtiments, donc avec des climatisations centrales, des climatisations localisées. Mais tout ça, c'est le même principe. Tout cet appareil va rejeter, n'est-ce pas, de la chaleur en dehors, hors du bâtiment. Et donc, ça va augmenter, n'est-ce pas, l'effet naturel du réchauffement. Parce que au cours de la journée, avec les rayonnements solaires, il va y avoir du réchauffement. Mais la climatisation va venir apporter quelque chose de plus en termes de chaleur. Mais en plus de cela, bon, il y a l'ADEME. L'ADEME, c'est une structure française qui est responsable de l'évaluation de la transition écologique. En tout cas, l'ADEME a estimé que quand on fait le bilan d'énergie, n'est-ce pas, le bilan d'énergie, la climatisation contribue à au moins 5%, n'est-ce pas, de réchauffement climatique.
2: Les climatiseurs rejettent de la chaleur à l'extérieur, contribuant ainsi à augmenter la température ambiante. Face à cette situation, des alternatives existent, notamment dans la conception des bâtiments.
4: Effectivement, il y a un problème dans la construction. C'est pour ça que les gens utilisent beaucoup les splits. Si on va comparer par exemple la maison du village qui a été construite il y a peut-être 100 ans, on va trouver que cette maison, elle garde la température fraîche tout le temps. Il y a toujours une température qui avoisine les 20 degrés. C'est très supportable toute l'année. Pourquoi? Parce qu'elle a été construite avec le pisé, avec des murs en briques de terre. Le toit, c'est de la chaume, c'est la paille, si vous voulez. Et si vous comparez comment on construisait le toit autrefois, donc c'est un cône qui est très pointu, alors qu'actuellement, il est presque horizontal. Vous voyez ? Effectivement, ça pose un problème parce que quand on baisse le poids, le toit, ça veut dire que la chaleur va rester condensée à l'intérieur. Maintenant, il y a encore un autre problème, c'est l'épaisseur du mur. Autrefois, le mur faisait minimum 50 cm, aujourd'hui c'est 20 cm. Malheureusement, ce concept est venu en ville. Nos constructions aujourd'hui ont une seule paroi. Comprenez? Donc nous avons une maison qui est exposée au soleil. C'est sûr qu'en 5 minutes, l'intérieur, c'est impossible de rester sans ventilateur ou sans air conditionné.
2: Des solutions encore peu appliquées, mais essentielles, pour réduire la dépendance à la climatisation. Entre besoin de confort et urgence climatique, l'équilibre reste fragile. Réduire l'impact environnemental de la climatisation passe par une utilisation plus responsable, des équipements plus performants, mais aussi une réflexion globale sur nos modes de vie et nos habitats.
5: Nos habitats, mais aussi notre quotidien. Et justement, nous allons retrouver M. Diabel Ndiaye. M. Ndiaye, donc, vous avez suivi avec nous ce reportage qui revient donc sur la situation de la canicule, mais aussi des moyens de réduire cette forte chaleur. Pourquoi d'ailleurs les épisodes de chaleur se multiplient-ils en Afrique et quelles sont les stratégies mises en place par les services météo, en particulier comme votre structure, l'ANACIM, pour sensibiliser les populations?
6: Merci. Parce que le reportage est très intéressant. Il montre en tant que tel l'importance du climat dans ce réchauffement qui est global, que le monde reçoit depuis plusieurs années, depuis plusieurs décennies, je veux dire, et qui est à mettre dans le contexte du changement climatique, avec la variabilité climatique qui a comme corollaire une hausse des températures. Parce que vous n'êtes pas sans ignorer que depuis la période pré-industrielle, on a une forte industrialisation. Donc, un fort rejet de gaz à effet de serre, ce qui a impacté ce dérèglement climatique et qui a comme corollaire la hausse des températures. Et ce qu'on ressent actuellement, comme l'a montré ce reportage, c'est cette hausse qui est importante et qui a poussé les gens à réagir. Ici, au niveau de l'ANACIM, je pense qu'on a, à l'échelle des autres pays subsahariens, a connu des vagues de chaleur et continue à les connaître. Donc, pas plus tard qu'il y a une semaine de cela, on a fait un bulletin d'alerte, vague de chaleur, qu'on a sensibilisé les populations sur ces...
5: Et
6: je pense que c'est dans le travail aussi. Oui, effectivement.
5: Oui, et justement, je disais, quels sont d'ailleurs les impacts de ces vagues de chaleur sur l'écosystème en Afrique?
6: Oui, ces vagues de chaleur, ces écosystèmes en Afrique, c'est la perturbation de la biosphère et au niveau des végétaux. On a l'apparition de certaines maladies émergentes qui est due à cette hausse des températures. Et même au niveau des humains aussi, on a la résistance de certains pathogènes. Et c'est ressenti à l'échelle globale. Maintenant, cette perturbation va même jusqu'à la perturbation des cycles de croissance des végétaux. Parce qu'on est sans ignorer que l'Afrique a comme corollaire la sécurité alimentaire. Donc, si ce biosystème est perturbé, il va s'en ressentir qu'on a un problème. Et maintenant, comment... au niveau des humains aussi, on a aussi cette sensation de chaleur. Je pense qu'on a l'habitude de confondre la sensation de chaleur et la chaleur en tant que telle.
5: Tout à fait.
6: D'habitude, par exemple, Dakar, qui est une zone pré-urbaine avec la mer, au mois d'octobre, septembre, on a une forte chaleur qui est corrélée avec une forte humidité. Donc ça, c'est des effets qui sont ressentis au niveau de la population et l'ANACIM fait un travail considérable de sensibilisation, de bulletin et d'alerte pour cette population qui puisse être...
5: Tout à fait. Et selon vous d'ailleurs, comment peut-on apprécier l'incidence donc aujourd'hui de cette hausse des températures sur la consommation en électricité, particulièrement sur les besoins en climatisation?
6: Oui, d'abord, l'incidence sur la demande en électricité, c'est pendant cette période de chaleur, on a une forte demande en électricité. Surtout la climatisation, parce que au bureau, pendant la journée, la climatisation fonctionne à régime plein. Pendant la descente aussi, dans les maisons, dans les foyers, cette climatisation fonctionne. Donc, ça va se ressentir sur la facture énergétique, sa facture électrique et une forte consommation en climatisation. Maintenant, l'autre corollaire, c'est par rapport à cette forte consommation en climatisation, il y a aussi des effets adverses. Parce qu'on est en forte canicule, mais à l'intérieur, la climatisation fait un effet bénéfique, mais à l'extérieur aussi, il y a un rejet de chaleur. Ce qui peut, comme l'a dit tout à l'heure mon collègue, ces îlots de chaleur qui se développent de plus en plus dans les agglomérations urbaines et qui ont une tendance négative sur la population urbaine.
5: Et restons toujours avec vous, vous restez avec nous, M. Ndiaye. Cette fois-ci, face aux embouteillages et à la pollution, de nouvelles alternatives émergent à Abidjan. Vélos et motos électriques silencieux, économiques et écologiques, ces moyens de transport séduisent progressivement, mais peuvent-ils réellement s'imposer comme solution durable? Franck Eustache et Ferdinand Kouakou nous en disent plus.
2: Abidjan, métropole en pleine expansion, le transport est le moteur de l'économie. Mais avec l'augmentation vertigineuse du parc automobile, il est aussi devenu le premier pollueur de la ville. Embouteillages chroniques, incivilités routières et désormais, l'explosion des mototaxis et des services de livraison, majoritairement à essence, aggrave la situation. Pourtant, une transition s'amorce. De plus en plus d'Abidjanais font le choix d'une mobilité plus verte et plus silencieuse. Guy Boni est vrai livreur. Au quotidien, il a troqué le carburant contre l'électricité.
7: J'ai opté pour une moto électrique parce que le transport est encore plus fluide. Il n'y a pas de carburant à mettre, il n'y a pas à faire de vidange. Donc pour moi, la moto électrique est, on va dire, un pas en avant pour moi. Parce que ça permet aussi de développer certaines choses dans le milieu du transport. Et c'est bénéfique, en contraire. C'est bénéfique.
2: L'heure du basculement vers l'électromobilité semble avoir sonné. En Côte d'Ivoire, des acteurs se positionnent déjà sur ce marché d'avenir. C'est le cas d'Ivitech, entreprise pionnière spécialisée dans la mobilité électrique.
8: Il faut dire que depuis 2021, on a réussi avec pas mal d'acteurs dans la mobilité, à faire basculer les choses petit à petit. Et je pense que 2026 est un moment vraiment de bascule, dans le sens où on a réussi à convaincre pas mal de monde de pouvoir s'embarquer dans le projet. Et les gens voient de plus en plus l'impact, parce que sur le terrain, on a des professionnels du transport qui, eux, chaque jour, utilisent des voitures électriques ou des motos électriques, qui voient l'impact direct que ça peut apporter au niveau de l'environnement et aussi du portefeuille.
2: Autre acteur sur ce segment, Facigo. Le géant chinois ambitionne de rendre la mobilité accessible sans alourdir le budget des usagers.
9: Déjà, nous sommes en train de lutter par rapport à l'environnement. D'accord, c'est surtout dans cet esprit-là que nous avons décidé de créer cette entreprise pour pouvoir permettre aussi à la population ivoirienne de se déplacer aisément, sans toutefois acheter du carburant, sans toutefois faire beaucoup de choses comme des tracasseries au niveau des motos conventionnelles que nous voyons. Donc c'est dans ce objectif-là que nous avons choisi l'électrique.
2: Au quotidien, la recharge devient un geste simple. 2 à 3 heures suffisent pour alimenter ces engins électriques. Guy Boni Evra et Kouadio Jean en ont fait l'expérience.
7: Il n'y a pas à faire de longue charge. On va dire 2 heures, 3 heures de temps, je suis chargé, c'est bon, je peux faire au moins 4 heures de temps avec, pas de souci.
10: Ça dépend de l'ampérage de la batterie, parce que c'est en termes d'ampérage. Et c'est les batteries lithium, dont l'ion, qui peuvent vous permettre, par exemple, quand vous faites une charge, vous pouvez compléter la charge. Sur des bornes, la maison, tant qu'il y a les ports adaptatifs, il n'y a pas de souci. Sinon, déjà à la maison, moi, je charge à la maison.
2: Mais pour accompagner cette transition, les infrastructures restent un défi.
8: C'est des utilisations très simples avec télécharge de l'application Neo Charging. On peut recharger parce que dedans se trouve un portefeuille en mobile money. Et quand on arrive devant la borne, on s'identifie et on met directement en charge le plus simplement possible. On peut se charger n'importe où. Et justement, le pari de Ivitech, c'est de déployer les bornes sur l'ensemble du territoire ivoirien pour que, de la même façon, on trouve des stations-service aujourd'hui pour tous les véhicules thermiques, qu'on puisse trouver de la même chose pour les voitures électriques. Les mêmes bornes AC sont capables de charger à la fois des voitures électriques et des motos électriques aussi.
2: Après plus d'un an d'utilisation, Kouadio Jean est convaincu. Le vélo électrique est pratique, économique et adapté à la ville. Mais un défi persiste l'entretien.
9: Le gros challenge, c'est au niveau du service après-vente. Alors, à ce niveau-là, Fasigo n'a pas de souci à se faire. Nous avons des techniciens expérimentés. Donc, quand vous achetez, on pourra faire l'entretien. Même au niveau des pièces de rechange, nous les avons. Donc, nous

0: avons tous en grande quantité.
1: Une révolution silencieuse est en marche. Elle transforme progressivement les habitudes des déplacements. Mais pour accompagner cette mutation, une priorité s'impose, la sécurité des usagers.
2: C'est par rapport au risque. Facteur risque, je crois que si on a des pistes cyclables, ça va plus nous protéger. Parce que souvent, quand on est entre les véhicules, voilà, vous vous doutez bien que voilà, c'est pas... Mais quand on essaie de... Parce que quand tu veux bouger, tu veux avoir accès, tu es obligé de trouver des itinéraires. Mais or, il n'y a pas encore. Tous les pistes cyclables nous viendraient vraiment voilà, en aide.
1: Faire de la Côte d'Ivoire un hub de l'électromobilité, c'est l'ambition affichée par Evitec. Un signal fort, celui d'un futur où la route sera électrique.
3: On attend des textes réglementaires sur les IRVE, sur notre métier à nous, pour encadrer, pour que ça soit en termes de sécurité, puisqu'on parle d'électricité, pour qu'on en soit dans un environnement où on se développe, en tout cas, pour nous les intervenants, des sociétés qui intervenant dans ce milieu, pour que ça soit sécurisant pour tout le monde. Donc je pense que la Côte d'Ivoire est ambitieuse. Et j'espère vraiment, en tant qu'Ivoirienne, que la Côte d'Ivoire va prendre le monopole ou le leader par rapport à la sous-région pour vraiment attirer les autres pays, pour aller vraiment dans l'électromobilité qui est l'avenir, tout simplement, de notre façon de nous déplacer. Quand on pense au métro d'Abidjan, bientôt, c'est électrique. Enfin, voilà, nous engageons de plus en plus vers une mobilité plus verte et je pense que c'est à saluer et à encourager.
1: Plus qu'une alternative écologique, c'est une nouvelle souveraineté économique qui se dessine. Zéro émission, moins de bruit et surtout, un air plus pur pour les générations à venir.
4: Pour les générations à venir, mais également en environnement sain. Monsieur Ndiaye, vous avez aussi suivi avec nous cet autre reportage. Aujourd'hui, à votre avis, en tant qu'également personne qui œuvre toujours dans la protection de l'environnement, au-delà de votre statut de chef de service au niveau de la NACIM, quels sont, selon vous, les principaux obstacles au développement du transport électrique en Afrique?
5: Oui, il faut reconnaître d'abord l'impact positif que peuvent apporter ces deux roues électriques. Je pense qu'on était dans un contexte de changement climatique avec une forte émission de gaz à effet de serre. En Afrique, les vieilles voitures, les vieilles motos ont tendance à émettre beaucoup de CO2 sur l'atmosphère et qui contribuent au réchauffement climatique. Les motos à deux roues, les vélos peuvent être une alternative électrique par rapport à l'émission de gaz à effet de serre et on peut être un fait bénéfique. Mais quand même, les contraintes sont là pour répondre à votre question. Ces contraintes, c'est comme on peut le voir, ils ont besoin d'être rechargés. Est-ce qu'il y a assez de bornes de rechargement au niveau des dans la campagne, dans les localités les plus reculées? Donc, il faut reconnaître qu'en Afrique, dans certaines zones, on a déjà un problème d'électricité. Donc ça, c'est une contrainte. Et l'autre contrainte, c'est par rapport au service après-vente. Parce que je salue l'exemple de Fajigo, qui est de mes collègues ivoiriens qui ont assuré le service après-vente. Mais est-ce que dans tous les pays, ce service après-vente peut être assuré pour l'entretien de ces motos, la mise en charge, la mise en service et tout ce qu'il faut pour que ces motos soient le plus compétitives possible?
4: D'où la question d'ailleurs, est-ce que le transport électrique peut-il contribuer concrètement à réduire aujourd'hui la pollution et les embouteillages dans les grandes métropoles africaines?
5: Exactement, le transport des deux roues peut réduire les embouteillages et la pollution, parce que les deux roues sont plus mobiles pour la circulation, donc ça peut régler un problème d'embouteillage. Pour la pollution aussi, ces motos électriques n'émettent pas de gaz à effet de serre. Donc ça peut être une contribution. Maintenant, ce qu'il faut maintenant, c'est passer à l'échelle, essayer de régler le problème d'alimentation, le service après-vente, assez de bornes pour que ces motos peuvent être une alternative assez crédible par rapport à cette émission de gaz à effet de serre. Parce qu'on a été longtemps sujet à ces vieilles voitures, à ces vieilles motos. Il suffit d'être dans une capitale africaine à l'heure de la pointe, vous avez une nuée de fumée, ce qui n'est pas très bien pour la préservation de l'environnement. Donc, je pense que ça peut être une alternative, mais pourvu que ce soit un bon suivi, pour vraiment les mettre à l'échelle.
4: Dernière question, M. Ndiaye, pour avoir votre avis. Aujourd'hui, comme vous le savez, le changement climatique est un fait qui, aujourd'hui, menace l'environnement et le monde de manière générale. Par rapport aux

0: aussi au mois à venir, vu que nous approchons de l'été, à quoi pouvons-nous nous attendre?
1: Oui, il faut reconnaître que ces dernières années, on a une hausse continue des températures avec des pics, des épisodes de chaleur qu'on connaît. Par exemple, je peux donner l'exemple du Sénégal. Pas plus tard qu'aujourd'hui, on a dans la zone nord une prévision de 47 degrés sur l'extrême nord du Sénégal, sur l'axe Bakel allant jusqu'à Matam. C'est des vagues de chaleur que la météo avait alerté la semaine prochaine et qu'on est en train de vivre actuellement. Pas plus tard que 2 ans de cela, on avait un pic de 48,9 degrés dans la zone, ce qui est assez considérable. Donc, on va vers des lendemains où on peut avoir des épisodes de chaleur. Et là, les services météo sont interpellés aussi, avertir à temps les populations, faire des bulletins avec les services médicaux pour que les populations puissent prendre en charge ces épisodes de chaleur, prendre des dispositions par rapport à l'habillement, par rapport aux pratiques,
0: tout à fait,
1: ne pas trop s'exposer au soleil. Donc, on est à l'entrée de l'été. Donc, ces épisodes ne sont pas écartés, mais les services météo aussi vont intervenir à temps, donner des informations, alerter les populations pour prendre des mesures idoines.
0: Entre besoin de fraîcheur face aux fortes chaleurs et nouvelles solutions de mobilité durable, l'Afrique fait face à des défis environnementaux majeurs, mais aussi à de nombreuses opportunités d'innovation. Monsieur Yabel Diaye, merci encore pour ces éclairages. Je rappelle donc que vous êtes le chef de service climat au niveau de l'ANACIM au Sénégal.
1: Merci et très heureux aussi d'avoir pris ce temps d'antenne avec vous. Et je suis très heureux au nom du directeur général.
0: Et merci également à vous, amis téléspectateurs. Rendez-vous très bientôt également pour un nouveau numéro consacré aux initiatives qui construisent l'Afrique durable de demain. C'était votre émission Croissance Verte. 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

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Au Maroc, le temps sera le matin partiellement nuageux à souvent ensoleillé au sud de la Youn et clair sur le reste du pays. Côté température, il fera 33 degrés à Rabat, Casablanca et Tanger. Prévoir 35 degrés à la Youn, il fera 45 degrés à Marrakech, 38 degrés à El Rachidia, 32 degrés à Agadir, prévoir 42 degrés à Fès, 37 degrés à Oujda ou encore 31 degrés à Essaouira. En Algérie, le temps sera le matin souvent ensoleillé au sud-est de Tamanrasset Rasset et clair ailleurs. Côté Mercure, prévoir 30 degrés à Alger, 38 degrés à Chlef, il fera 42 degrés à Tamanrasset, 43 degrés à

0: Adrar, 29 degrés à Oran et Béjaïa, ou encore 36 degrés à Constantine. Et enfin en Tunisie, le temps sera le matin ensoleillé sur l'ensemble du pays. Le thermomètre de son côté enregistrera 34 degrés à Tunis, 31 degrés à Medellin, 38 degrés à Tozeur, il fera 31 degrés à Monastir, 34 degrés à Kasserine, prévoir 32 degrés à Sfax et Gabès.
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2: Avec vous Martin Gibert, bonsoir à tous. La Botola Pro Inouï connaît son champion. Le Maghreb de Fès remporte le sacre final au terme d'une saison qui aura été tendue jusqu'au bout. Cela faisait 41 ans que Fès n'avait pas remporté ce titre. Nous y reviendrons dès le début de ce journal. Le Maroc en quart de finale de la Coupe du Monde. Nouvel exploit des Lions de l'Atlas après leur victoire face au Canada. Ils retrouvent sur leur chemin un adversaire qu'ils connaissent bien, l'équipe de France. Nous ferons le point sur la stratégie à adopter pour venir à bout des hommes de Didier Deschamps. Le sud de l'Europe est en flammes, les incendies consument les forêts et les champs dans cette partie du vieux continent. Les pompiers sont mobilisés en France et au Portugal, mais leur voisin espagnol est sûrement le plus touché, notamment en Catalogne où près de 2400 hectares sont partis en cendres. Correspondance à venir. Les arrestations se multiplient à Ankara, à l'approche du sommet de l'OTAN, des opérations de police qui visent des avocats, des opposants politiques ou encore des membres d'ONG. Les détails à venir. Et nous serons à Libreville en fin d'édition, la capitale gabonaise qui accueille ce week-end la 4e édition du FIS, le Festival International des Sports Urbains. De nombreuses disciplines sont au rendez-vous. Ce fut une longue attente. Le Maghreb de Fès retrouve enfin les sommets du football marocain. Les Fassi viennent d'être sacrés champions du Maroc 41 ans après leur dernier titre. Un sacre jusqu'au bout du suspense puisqu'il aura fallu attendre la 30e et dernière journée de la Botola Pro Inouï où le Maghreb s'est imposé 2-0 contre le Maghreb de Fès s'est imposé 2-0 contre l'Olympique Tchira. De quoi conclure parfaitement une saison pleine de rebondissements pour le club de la capitale spirituelle Mohamed Amimi.
3: Le parcours des Fassi n'a pourtant pas été de tout repos. Le MAS a traversé plusieurs périodes difficiles avant de retrouver progressivement son meilleur niveau grâce à une série de victoires décisives. Notamment dans le sprint final, le club Fassi s'est replacé dans la course au titre. Il fallait encore confirmer face à Tchira ce dimanche, 14e au classement après une première période décevante. Les jaunes et noirs ont trouvé les ressources nécessaires pour faire la différence. Tahereh a ouvert le score lors de la deuxième période avant que Chabani ne scelle définitivement la victoire. À 20 minutes de la fin, une victoire synonyme de consécration. Le Maghreb de Fès écrit une nouvelle page de son histoire. Toute une ville peut enfin célébrer le retour de son club au sommet du football national. Derrière le champion, la renaissance de Berkane, malgré sa victoire 3-1 face au Difaa El Jadida, doit se contenter de la deuxième place. L'Isfar, qui jouait longtemps le titre, n'a pas pu faire mieux qu'un match nul face à la renaissance de Zmamra et termine au 4e rang. Le club militaire est privé de compétition africaine la saison prochaine. Le Raja boucle cet exercice à la 3e place grâce à son succès 2-0 face à l'Olympique de Safi et disputera la Coupe de la CAF. Et enfin, le Wydad de Casablanca a concédé une 6e victoire consécutive, cette fois face à l'Union de Touarga. Les Rouges terminent 5e en termes d'une saison particulièrement chaotique qu'ils devront rapidement oublier pour repartir sur de nouvelles bases la saison prochaine.
2: Les précisions signées Mohamed Amimi. On continue de parler de football, mais on prend cette fois-ci la direction du continent américain où se déroule en ce moment la Coupe du Monde, un mondial qui se poursuit pour les Lions de l'Atlas, large vainqueur hier soir du Canada en 8e de finale 3-0. Le Maroc qui file donc en quart de finale et qui retrouvera son bourreau de 2022, l'équipe de France, l'une des favorites de la compétition. En conférence de presse hier, le sélectionneur marocain Mohamed Rouabi a fait part de ses ambitions pour ce mondial. Il veut aller plus loin et il sait qu'il peut compter sur la confiance et surtout sur l'humilité de ses joueurs. Mais alors, comment venir à bout des bleus de Didier Deschamps, porté par un Kylian Mbappé qui enchaîne les buts? Khalid Fouami, ancien international marocain, fait le point avec nous sur le plan de jeu qu'il faudra possiblement adopter jeudi prochain.
4: Déjà, j'espère que les joueurs vont récupérer le plus vite possible, que ça va se jouer aussi sur le plan athlétique, parce que les deux derniers matchs, il y avait beaucoup de débouches d'énergie, notamment contre la Hollande, hier aussi. Deuxième chose, j'espère qu'on va être à notre meilleur niveau, c'est-à-dire tous les joueurs individuellement vont essayer de faire un très grand match, à l'image de Boadé qui a fait une excellente prestation contre le Brésil. J'espère qu'on va le récupérer.

0: niveau-là. Et surtout, ouais, là, oui, parce qu'hier, on a souffert au milieu de terrain, surtout au premier mi-temps. Contre la France, ça va être pareil. C'est une équipe de transition, ça veut dire qu'on doit vraiment éviter au maximum de perdre les ballons dans notre camp, surtout dans l'axe de but, parce qu'ils ont des joueurs très très rapides, ultra rapides, à l'image de Mbappé, Dembélé et d'autres. Et aussi essayer de vraiment coller ou bien rétrécir le champ d'action de Lise, parce que c'est lui qui donne les passes, c'est le meilleur passeur de la Coupe du Monde avec 5 passes décisives.
1: Khalid Fouami, ancien international marocain, au micro de Mehdi. Maroc-France, ce sera donc jeudi à 21h. La France qui s'est difficilement imposée hier soir face au Paraguay. Un match haché où les Paraguayens ont enchaîné les fautes. Le pénalty transformé par Kylian Mbappé s'est montré salvateur pour les hommes de Didier Deschamps. Une rencontre qui s'est déroulée à Philadelphie sous une chaleur éprouvante. Le thermomètre affichait 40 degrés au moment du coup d'envoi. Une chaleur qui ne touche pas seulement les joueurs français. La France elle-même est en proie de fortes températures et les conséquences sont visibles avec les incendies qui frappent le pays en ce moment. Une vingtaine sont recensés dans le sud, notamment dans les Pyrénées-Orientales où 2000 hectares ont brûlé. 10 500 personnes dans la région devraient être évacuées. L'Espagne, elle aussi, connaît ses premiers grands incendies de la saison. En Catalogne, dans un parc naturel de Costa Brava, près de 2400 hectares de pinèdes sont partis en fumée, obligeant le confinement de milliers de personnes, alors que la saison touristique ne fait que commencer. Les détails depuis Madrid avec Diane Cambon.
2: Qui dit été dit feu de forêt en Espagne. Le premier grand incendie de la saison serait dû à une négligence d'un travailleur agricole. Il s'est déclaré vendredi matin près de Gérone, en Catalogne, et a touché le parc naturel des Gavarres. Près de 12 000 personnes ont dû être confinées jusqu'à ce dimanche matin. Les 500 pompiers qui ont été déployés sur les lieux ont réussi à stabiliser l'incendie, comme l'explique le chef des pompiers du gouvernement catalan, David Burel.
3: Il existe une possibilité d'incendie de 30 000 hectares allant jusqu'à Gérone. Nous sommes en train de travailler sur ce flanc pour éviter son extension. On a réussi à limiter son activité et surtout que dans les jours qui viennent, que le feu ne se réactive pas.
2: Près de 97% de la surface brûlée se trouve à l'intérieur du parc naturel. L'Espagne est en première ligne du changement climatique et voit ses espaces protégés partir en fumée chaque été. L'année dernière, tous les records avaient été battus avec plus de 8000 incendies et 8 personnes mortes dans les feux. Diane Cambon à Madrid pour Média.
1: Dans le reste de l'actualité, la situation est plus que tendue en Iran. Des centaines de milliers de personnes se sont réunies à Téhéran pour une grande prière lors des funérailles d'Ali Khamenei. Des drapeaux rouges étaient brandis par les participants, un symbole synonyme d'appel à la vengeance après l'assassinat de l'ancien guide suprême iranien tué il y a 4 mois par une frappe israélo-américaine. Une demande de vendetta qui intervient alors que Téhéran et Washington doivent poursuivre les négociations après la cérémonie funéraire. Les arrestations se multiplient en Turquie à 2 jours maintenant du sommet de l'OTAN qui se tiendra à Ankara. La capitale turque est d'ailleurs placée en état de siège. Pratiquement tous les grands axes sont fermés à la circulation. Des avocats, des journalistes, des étudiants ou encore des militants écologistes sont visés par ces arrestations. Aucune justification n'est donnée par les autorités qui ont interdit toute manifestation mardi et mercredi. Les ONG dénoncent un climat de répression massive à l'approche du sommet de l'OTAN. À Ankara, les pressions d'Alain de Lauer.
4: Alors que les yeux du monde seront braqués vers la Turquie pour le sommet de l'OTAN de ces 7 et 8 juillet, les autorités d'Ankara multiplient les arrestations. Les ONG de défense des droits humains dénoncent des coups de filet sans précédent dans les rangs de l'opposition. Dimanche, ce sont au moins 39 personnes qui ont été placées en garde à vue, dont des journalistes, des avocats et des universitaires. Fin juin, une autre vague d'arrestations avait concerné plus de 200 personnes, dont 178 ont finalement été incarcérées. Le motif du coup de filet de ce dimanche n'a pas été rendu officiel, mais les ONG n'ont aucun doute sur le fait que ces arrestations sont en lien avec l'arrivée mardi de 31 chefs d'État et de gouvernement dans la capitale turque, dont le président américain Donald Trump, qui sera reçu personnellement par son homologue Recep Tayyip Erdogan. À Ankara, tous les rassemblements sont interdits depuis le 28 juin jusqu'au 10 juillet. Pour les autorités turques, il s'agit d'éviter toute manifestation pendant le sommet et de donner l'image d'un contrôle total de la situation par les autorités. Presque tous les grands axes de circulation d'Ankara sont d'ailleurs bloqués depuis ce dimanche, paralysant le trafic pour les résidents de la ville. À Ankara, un endroit pour Média.
1: Le bilan continue de grimper au Venezuela après le

0: double séisme du 24 juin. Les autorités recensent désormais 3342 morts ainsi que plus de 16 000 blessés dans un communiqué publié aujourd'hui. Et selon l'agence France Presse, plus de 150 corps non identifiés ont été enterrés dans un cimetière de La Guaira. Et on prend la direction de Libreville pour conclure ce journal où l'ambiance était électrique ce week-end. La Baie des Rois a vibré pour la 4e édition du FIS, le Festival International des Sports Extrêmes. Pendant 2 jours, athlètes internationaux et talents locaux se sont retrouvés autour du skate, du BMX et pour la première fois du parcours. Notre correspondant Ismaël Obiangze était sur place. Reportage.
1: 2 jours de folie sur 2000 mètres carrés de circuit. Du BMX, du skate, de la danse. Mais la grande surprise de cette édition, c'est ce parcours qui a transformé le site en un véritable terrain d'expression totale. Pour sa première au FIS, la discipline a déjà conquis les cœurs. Écoutez Lou Kandaï, traceur français venu partager sa passion.
2: Je suis venu représenter la discipline du parcours pour montrer à tous les Gabonais cette discipline qui est magnifique. Il faut être prêt physiquement, il faut être assez fort dans le bas du corps, dans les jambes. C'est beaucoup de réception sur du dur.
1: Mais au-delà du spectacle, il y a un héritage concret. La façade maritime du Front Triomphal qui organise l'événement revendique déjà la formation de plus de 200 jeunes en 3 éditions. Pour cette année, 11 athlètes internationaux étaient invités, dont Signorita Carlota du breaking, ou encore le prodige français du skate, Noah. Le niveau monte, l'ambition aussi.
3: Première fierté, c'est de pouvoir mobiliser chaque année sur la Baie des Rois cet événement et de rassembler des sportifs. Donc nous avons pour ambition de maintenir et de pérenniser cette activité et surtout de permettre à la jeunesse gabonaise de s'exprimer, se développer dans des nouveaux sports urbains, dans un cadre urbain. La Baie des Rois est un projet inclusif.
1: Un message fort pour un événement qui rassemble en 4 ans. La Baie des Rois a accueilli plus de 2 millions de visiteurs. Les rideaux du festival se sont refermés ce dimanche soir, mais l'héritage, lui, ne fait que commencer. Libreville, Ismaël Obiangze pour Média.
0: Et on reste dans le monde du sport pour conclure ce journal. Avec la Coupe du Monde qui se poursuit, les Norvégiens en train de célébrer leur victoire face au Brésil. Ils viennent de s'imposer 2-1. Ils ont pu compter sur un Erling Haaland en très grande forme, auteur d'un doublé. Le Brésil a sauvé l'honneur avec un pénalty de Neymar Junior. Et à 1h du matin, le coup d'envoi sera donné entre le Mexique et l'Angleterre. C'est la fin de ce journal. Merci de l'avoir suivi. Très bonne soirée sur Média. 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
1: Martin Gibert avec vous, bonsoir à tous. Une marée humaine est attendue ce lundi à Téhéran. Les Iraniens rendent hommage à leur ancien guide suprême Ali Khamenei dans des funérailles nationales. Elles ont débuté samedi dernier et devraient se poursuivre jusque jeudi. Des centaines de milliers de personnes se sont réunies aujourd'hui à la Mossala de Téhéran pour effectuer une prière collective. De nombreux appels à la vengeance ont été scandés par les fidèles et par certains dirigeants iraniens. Des villages chrétiens au Liban veulent être annexés par Israël, c'est ce que prétend Benjamin Netanyahou dans une interview accordée à Fox News. Selon le Premier ministre israélien, il souhaite être protégé du Hezbollah, des propos rejetés par le maire de Ramaïch, une ville à majorité chrétienne dans le district de Binj Beled au Liban. Selon lui, aucune ville dans le pays n'a fait de demande d'annexion. Tel Aviv qui poursuit ses exactions en territoire palestinien. Un nourrisson de 4 mois est mort en Cisjordanie ce dimanche. Les forces israéliennes ont bloqué son transfert médical à l'entrée du village de Dmeir Amar, à l'ouest de Ramallah. Elles ont également lancé des gaz lacrymogènes sur les habitants, privant l'enfant de soins médicaux. Information rapportée dans la soirée par l'agence de presse Wafa. Sur notre continent, désormais, le Nigeria a annoncé aujourd'hui que 2 de ses ressortissants sont morts en Afrique du Sud. Les faits remontent au 28 juin dernier. L'un aurait été tué par la police et l'autre aurait succombé de ses blessures après une attaque menée par des assaillants non identifiés. Ces morts interviennent en plein contexte de xénophobie grandissante en Afrique du Sud. Les manifestations se multiplient dans le pays contre les travailleurs étrangers. Pour le moment, les autorités sud-africaines n'ont pas répondu à ces accusations. En Côte d'Ivoire, 2 personnes viennent d'être arrêtées. Toujours ce dimanche, elles sont accusées d'avoir mené des excisions sur 5 fillettes âgées de 3 à 9 ans. Un acte commis le 30 juin dernier à Bongouanou, dans le centre-est du pays. Le ministère de la Femme, qui a annoncé cette arrestation, dénonce un acte criminel dans un communiqué. Malgré son interdiction, l'excision continue d'être pratiquée dans la clandestinité, souvent pour des raisons religieuses ou culturelles. Et on termine avec un mot de sport. Mohamed Wahbi affiche ses ambitions après la qualification des Lions de l'Atlas en quart de finale. Pour rappel, ils se sont largement imposés 3-0 hier soir face au Canada. Et le sélectionneur se voit aller plus loin encore dans cette compétition. Pour cela, il dit pouvoir compter sur la confiance et l'humilité de ses joueurs. Ils retrouveront la France en quart de finale. Le sélectionneur français Didier Deschamps a d'ailleurs affirmé après la rencontre que le Maroc fait partie des meilleures équipes de ce tournoi. France-Maroc, ce sera jeudi à 21h. Et Erling Haaland, héros de la Norvège, l'attaquant de Manchester City, vient d'inscrire un doublé contre le Brésil, permettant à son équipe de se qualifier pour les quarts de finale. C'est une première dans l'histoire de la Norvège. La Seleção, elle, a sauvé l'honneur avec un pénalty transformé par Neymar Junior. Score final 2-1 pour les Vikings norvégiens. Ils affronteront le vainqueur de l'autre huitième de finale de cette soirée entre l'Angleterre et le Mexique. Coup d'envoi à 1h du matin. C'est la fin de cette synthèse. Merci de l'avoir suivi. Très bonne soirée sur Médien.
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